de Sainte Zita, et justement à cause de leur dévotion au Saint-Esprit, il leur a dit « mais vous aurez un nom plus juste en portant le nom d'Oblate du Saint-Esprit ». En effet, Sainte Helena avait reçu cette intuition dans, au fond de son cœur, dans sa prière, qu'il fallait que dans le monde, on retrouve cette dévotion au Saint-Esprit et qu'on vivifie notre prière à l'Esprit-Saint. D'ailleurs, elle fera plusieurs démarches auprès de Léon XIII pour lui demander au nom de Dieu, parce qu'elle avait cette forte intuition, de demander à l'Église de vivifier la neuvaine au Saint-Esprit, tout particulièrement entre l'Ascension et Pentecôte, mais aussi qu'on vive un cénacle perpétuel. Je vous lis juste un extrait d'une des lettres qu'elle avait écrite donc à Léon XIII, le 17 avril 1895. Donc elle est née en 1835, morte en 1914. « Mais qui donc, ô Saint-Père, peut vraiment faire que le Saint-Esprit soit mieux connu et davantage honoré, sinon le vicaire-duc de Jésus-Christ, dont non seulement les ordres, mais les désirs mêmes sont si efficaces dans le cœur des fidèles ? Nous avons également vu, et nous en rendons grâce au ciel, qu'il suffit que le pape dise un mot pour que les bons catholiques s'en fassent une loi d'amour, et qu'ils se réjouissent d'y obéir. Ainsi, ô Saint-Père, vous seul pouvez faire en sorte que les chrétiens reviennent à l'Esprit-Saint, afin que l'Esprit-Saint revienne à nous, qu'il abatte le funeste empire du diable et qu'il nous accorde le renouveau de la face de la terre après lequel nous soupirons. » Donc plusieurs fois, elle écrira au Saint-Père, elle œuvrera, elle encouragera ses filles vraiment à prier le Saint-Esprit, celui dont elle aimait désigner l'éternel amour. Oui, c'est ce que nous avons vu et entendu tout au long de son forum « Dieu est amour ». Et l'amour est le premier don, il contient tous les autres. Et saint Paul nous dit, cet amour, Dieu l'a répandu dans nos cœurs par l'Esprit qui nous fut donné. Et saint Paul nous invite encore à nous laisser guider par l'Esprit-Saint. En effet, c'est par la puissance de l'Esprit que nous, enfants de Dieu, nous pouvons porter du fruit. Devenu le jour de notre baptême le temple de l'Esprit-Saint, nous sommes appelés à porter les fruits du Saint-Esprit. Il nous éclaire, il nous fortifie pour vivre en enfants de lumière. Oui, l'Esprit-Saint nous est donné et il fait de nous des saints. Donc cet enseignement va nous aider vraiment à nous stimuler, à le prier, à nous laisser conduire par lui pour être ces saints dont le monde attend. Et là où les saints passent, Dieu passe avec eux. Oui, l'Esprit-Saint est le source et le principe de la sainteté. Et nous allons voir après quels sont ces fruits de sainteté et comment profiter de cette éducation, de l'aide de l'Esprit-Saint à la suite de Sainte Helena Guerra. Donc la première partie, l'Esprit-Saint est la source et le principe de la sainteté. Alors qu'est-ce que c'est que la sainteté ? Nous aimons beaucoup l'expliquer aux enfants par une image très simple. Très souvent, on leur dit, nous, on a notre volonté, donc un petit V, et la volonté de Dieu est un grand V. Donc qu'est-ce qu'il faut entre les deux pour pouvoir parler de sainteté ? Ben, il faut que notre petit V, notre propre volonté, soit celle de Dieu. Voilà, si notre volonté est celle de Dieu, alors si notre volonté correspond à celle de Dieu, si nous faisons la volonté de Dieu, alors nous sommes des saints. Et les enfants, avec cette petite image, comprennent très vite. Oui, nous devons avoir cette belle ambition de tous être des saints, de répondre à l'appel de Dieu à la sainteté. Et dans notre famille religieuse, nous avons l'immense grâce d'avoir des fondateurs qui ont ambitionné la sainteté. Ils ne cessent de nous redire, ne croyons pas qu'il soit folie d'espérer et de vouloir être de grands saints. Non, cette ambition spirituelle, nous devons la faire grandir en nos âmes. Nous devons la nourrir par une prière ardente. C'est ce qui caractérisait Mère Marie-Augusta, qui entraîne ses fils et filles spirituelles, non seulement à gagner beaucoup d'âmes pour le ciel, mais de belles âmes. Voilà, donc cette ambition spirituelle d'être de grands saints. Et seul l'Esprit-Saint peut nous brûler ainsi, lui qui est le feu, qui est la source et le principe de la sainteté. C'est encore ce qu'écrit Sainte Helena Guerra, en tant que principe et source de sainteté, le Saint-Esprit répand en nous lumière, grâce,
et impulsion efficace pour faire le bien, concourant ainsi à notre conversion intérieure en sanctifiant toutes nos actions. Ainsi, nous expérimentons cette renaissance spirituelle qui est précisément l'œuvre de l'Esprit sanctificateur. Donc, vous voyez, on va entrer dans le carême, eh bien, ce travail de conversion, de renaissance spirituelle, c'est une œuvre de l'Esprit Saint. Donc, c'est pourquoi Sainte Helena Guerra ne cessera tout au long de sa vie, et par la mission de la communauté qu'elle a fondée, de développer dans les cœurs la dévotion au Saint-Esprit. Et elle ne cessera de répéter « Du Saint-Esprit parvient aux âmes toute aide pour leur sanctification. Du Saint-Esprit vient la grâce qui fait germer dans les cœurs la semence précieuse de la vertu. Du Saint-Esprit vient ce divin feu d'amour qui alimente et fait croître nos bons désirs et les fait mûrir en œuvre de perfection. » Du Saint-Esprit provient cette lumière surnaturelle qui montre et éclaire les âmes sur le sentier qui doit les guider au ciel. Du Saint-Esprit vient cette ardeur de la bonne volonté qui incite à agir avec générosité. Du Saint-Esprit vient cette tendre charité qui unit le cœur humain à Dieu. Du Saint-Esprit vient cette paix qui est nécessaire pour progresser dans le bien. Du Saint-Esprit viennent les consolations qui recréent et affermissent l'esprit, le soutiennent dans la souffrance et le poussent à entreprendre les choses les plus difficiles. Nous l'avons vu tout au long de ce forum, l'Esprit Saint est la personne divine qui infuse l'amour dans nos actes. Prions-le beaucoup. Et écoutons encore ce conseil de Mère Marie-Augusta. Nous devons être des instruments du Saint-Esprit qui doit vivre et agir en nous pour vivifier, transformer, transfigurer tout ce qui est défiguré, déformé dans les âmes, pour les refondre dans un bain de charité-amour. Soyons donc ces apôtres de l'Esprit-Saint, à la suite des apôtres qui, après la Pentecôte, ne sont pas restés inactifs, mais enflammés d'ardeur. Ils se mirent à l'œuvre pour faire revenir les peuples vers Dieu et pour une œuvre aussi sainte, tous donnèrent leur vie. Donc, vous voyez cette dévotion Saint-Esprit qui donne de la flamme parce que l'Esprit-Saint est le feu et il nous la communique. Comme il l'a fait pour les apôtres, comme il va le faire dans le cœur de Sainte Helena Guerra, qui va être cet apôtre, qui ne va pas avoir peur de faire appel au pape pour que lui, en tant que chef de l'Église, eh bien, puisse encourager tous les fidèles de l'Église à vivre ce cénacle perpétuel pour que l'amour soit infusé dans nos cœurs et que lui nous guide sur ce chemin de la sainteté. Donc, comment porter ces fruits de sainteté? Donc, on va continuer dans cette deuxième partie à nous servir de ce qu'a écrit Sainte Helena Guerra. Elle a écrit beaucoup de choses, soit ses filles, soit des membres de l'Église, au pape aussi, je vous en ai lu une partie. Alors, Sainte Helena écrit encore, « La dévotion au Saint-Esprit n'est pas une dévotion simplement de prière et de pratique de piété. Au Saint-Esprit est due une dévotion particulière qui consiste à correspondre fidèlement à ses lumières, à ses grâces et à ses inspirations. » Comme ça qu'il travaillera à notre sanctification. Tu vois, dans les autres dévotions, telles que celle à la Sainte Vierge et au Saint, nous prions, et celui que nous prions nous répond en implorant pour nous faveur et grâce. C'est très bien ainsi. Mais dans la dévotion au Saint-Esprit, c'est précisément lui qui agit le premier. Voilà. Il est le premier acteur, l'Esprit-Saint, de notre sanctification, puisqu'il nous éclaire, il nous attire, il nous porte au bien, il nous unit profondément à lui et nous correspondons à ses douces impulsions en coopérant avec lui pour notre sanctification et celle d'autrui. Donc on va voir dans cette partie, voilà, à partir de ces conseils que nous donne Sainte Helena Guerra, voilà, des exemples de saints
qui ont correspondu soit avant Sainte Elena Guerra, soit après, puisque c'est toute la tradition de la dévotion au Saint-Esprit, mais que Sainte Elena Guerra a été appelée, c'est la raison pour laquelle Jean 23 va l'appeler l'apôtre du Saint-Esprit, pour redonner ce nouveau souffle de cette dévotion à l'Esprit Saint. Donc c'est précisément lui qui agit le premier. Alors bien sûr, le modèle parfait de sainteté est la Vierge Marie, que nous aimons beaucoup appeler ici sous ce beau vocable de Notre-Dame-des-Neiges, et on voit combien le Saint-Esprit a d'abord agi dans son cœur et combien elle y a correspondu tout au long de sa vie. Et Sainte Elena Guerra dit « La prière est ce qui forme les saints, elle est pour eux source de la grâce ». Et on va voir, en effet, au moment du Cénacle, qu'est-ce qui va unir la Sainte Vierge et les apôtres durant ce temps que Jésus va leur demander avant de recevoir l'Esprit Saint, c'est la prière. Donc, vous voyez, si on veut être ces saints, si on veut que l'Esprit fasse de nous des saints, il faut qu'on retrouve le sens de la prière dans nos vies. Alors, peut-être qu'on donne déjà beaucoup de place à la prière, mais qu'on la vivifie. Et c'est ce que va faire Saint Augustin tout au long de sa vie, cette prière à l'Esprit Saint. Et je vais vous lire une de ses prières qui montre combien voilà, cette prière à l'Esprit Saint était pour lui constante. Voilà cette belle prière de Saint Augustin. « Respire en moi, Saint-Esprit, afin que je pense ce qui est saint. Agis en moi, Saint-Esprit, afin que je fasse ce qui est saint. Attire-moi, Saint-Esprit, afin que j'aime ce qui est saint. Affermis-moi, Saint-Esprit, afin que je garde ce qui est saint. Garde-moi, Saint-Esprit, afin que je ne perde jamais ce qui est saint. Amen. » Donc, cette très belle prière de Saint Augustin qui montre combien il est le premier acteur pour notre sanctification. Donc, Sainte Elena Guerra, après dire que c'est précisément lui qui agit le premier, elle nous dit « il nous éclaire ». Oui, demandons beaucoup les lumières du Saint-Esprit pour savoir comment agir en toute situation, même des situations matérielles. Dieu est maître du matériel. Et là, nous avons un très, très beau modèle de sainteté qui va se laisser guider par le Saint-Esprit et qui va entraîner ses fidèles aussi à cette grande dévotion au Saint-Esprit pour qu'il les éclaire. C'est le Saint Curé d'Ars, le Saint Curé d'Ars qui donnait cette très, très belle image, qui disait « sans le Saint-Esprit, eh bien, nous sommes comme une pierre du chemin. Prenez dans une main une éponge imbibée d'eau et dans l'autre un petit caillou. Pressez-les également. Il ne sortira rien du caillou et de l'éponge, vous ferez sortir l'eau en abondance. L'éponge, c'est l'âme remplie du Saint-Esprit et le caillou, c'est le cœur froid et dur où le Saint-Esprit n'habite pas. C'est le Saint-Esprit qui forme les pensées dans le cœur des justes et qui engendrent les paroles dans leur bouche. Ceux qui ont le Saint-Esprit ne produisent rien de mauvais, tous les fruits du Saint-Esprit sont bons. Quand on a le Saint-Esprit, le cœur se dilate, se baigne dans l'amour divin. Il faudrait dire chaque matin, « Mon Dieu, envoyez-moi votre esprit qui me fasse connaître ce que je suis et ce que vous êtes. » Voilà donc un extrait d'une homélie de Saint Jean-Marie Vianney. Voyez, donc l'Esprit Saint, c'est précisément lui qui agit le premier, c'est lui qui nous éclaire. Et c'est lui qui nous attire aussi, dit Sainte Elena Guerra. Et je pourrais donner des exemples concrets de beaucoup de saints, mais je vais donner celui de Sainte Thérèse de l'Enfant Jésus qui va donner son propre témoignage dans l'histoire d'une âme en disant « Peu de temps après ma première communion, j'entrais de nouveau en retraite pour ma confirmation. Je m'étais préparée avec beaucoup de soin à recevoir la visite de l'Esprit Saint.
je ne comprenais pas qu'on ne fasse pas une grande attention à la réception de ce sacrement d'amour. Ah, que mon âme était joyeuse! Comme les apôtres, j'attendais avec bonheur la visite de l'Esprit-Saint. Je me réjouissais à la pensée d'être bientôt parfaite chrétienne et surtout à celle d'avoir éternellement sur le front la croix mystérieuse que l'évêque marque en imposant le sacrement. Enfin, l'heureux moment arriva. Je ne sentis pas un vent impétueux au moment de la descente du Saint-Esprit, mais plutôt cette brise légère dont le prophète Élie entendit le murmure au mont Horeb. En ce jour, je reçus la force de souffrir, car bientôt le martyre de mon âme devait commencer. Donc vous voyez, dans ce texte aussi, on voit combien l'amour est associé à l'esprit et nous montre aussi combien Sainte Thérèse, elle aussi, on connaît surtout sa petite voix, mais elle était aussi unie comme les apôtres, avec beaucoup d'ardeur en attendant l'Esprit Saint. Et c'est Sainte Thérèse qui va vraiment avoir cette force hein, ensuite de porter tout ce que Dieu va permettre comme souffrance dans sa vie. Et justement, lors de sa profession religieuse, elle évoquera encore cette expérience donc mystique qu'elle avait pu avoir, dépouillée du sensible et de grâce extraordinaire. Et c'est vrai que le fruit de cette visite de l'Esprit-Saint est clairement exprimé, hein, la force de souffrir. Et c'est vrai qu'elle va entrer, elle est préparée à entrer généreusement dans la rédemption en union avec Jésus. Et c'est vrai que eh bien, on ne peut pas séparer non plus cette Pentecôte de Sainte Thérèse du jour de sa confirmation avec cette expérience qu'elle a pu faire le jour de sa première communion. Et c'est vrai que toute sa vie, Thérèse vivra ce va-et-vient constant entre le ressuscité qui lui donne l'esprit et l'esprit qui l'incorpore au mystère pascal du Christ. Et elle a vraiment été pétrie hein, par Jésus, par l'Esprit Saint. Et on va voir qu'après ces épreuves, surtout du deuil de sa maman, hein, elle va être dans une grande fragilité psychologique, mais c'est dans la nuit de Noël qu'elle est délivrée, 1886, qu'elle est délivrée d'elle-même, et elle dira « Il me rendit forte et courageuse ». Voilà. Donc, Sainte Thérèse hein, a vécu cette véritable Pentecôte à l'image des apôtres qui sont transformés par l'Esprit en pêcheurs d'hommes ardents et courageux. Donc, elle peut beaucoup nous aider. Hein. C'est l'Esprit Saint voilà, qui nous attire. C'est lui qui nous donne cette force aussi de souffrir. Et enfin, elle parle, Sainte Elena Guerra nous dit, donc, l'Esprit Saint qui agit le premier, l'Esprit Saint qui nous éclaire, cet Esprit Saint qui nous attire et qui fait justement, qui nous donne sa force, l'Esprit Saint aussi qui nous unit profondément à lui et entre nous. Oui, l'Esprit Saint est aussi cet acteur de l'unité. Voilà, et c'est pour cette partie, c'est Saint Grégoire de Nice, hein, dans une de ses homélies, qui va dire en priant son Père, « Jésus accorde les biens spirituels à ceux qui en sont dignes. » Et il ajoute le principal de tous les biens, que les disciples ne soient plus divisés par la diversité de leurs préférences dans leur jugement sur le bien, mais qu'ils soient tous un par leur union au seul et unique bien. Et ainsi, par l'unité du Saint-Esprit, comme dit l'apôtre, étant attachés par le lien de la paix, ils deviennent tous un seul corps et un seul esprit, par l'unique espérance à laquelle ils ont tous été appelés. Voilà, mais nous ferons. C'est Saint Grégoire de Nice reprend cette très très belle prière hein, de Jésus après la scène, que tous soient un, comme toi, mon Père, tu es en moi et moi en toi, qu'eux aussi soient un en nous. Or, le lien de cette unité, c'est la gloire, hein, c'est ce dont Jésus parle dans cette belle prière, que le Saint-Esprit soit appelé gloire. Aucun de ceux qui examinent la question ne saurait le contredire. La gloire que tu m'as donnée, je la leur ai donnée. Voilà, donc cette gloire que Jésus nous a donnée, c'est ce Saint-Esprit. Recevez le Saint-Esprit. Voilà. Et c'est vrai, c'est cet Esprit Saint qui travaille, que l'on doit prier hein, pour l'unité de l'Église, pour l'unité de nos familles, et bien aussi dans chaque couple, et prier beaucoup, beaucoup l'Esprit Saint pour l'unité du foyer. C'est important, hein, c'est ce que
aussi le conseil qu'a donné Jean-Paul II hein, dans Familiaris Consortio, qu'il avait écrit, qu'il avait publié le 22 novembre 81. L'Esprit Saint répandu au cours de la célébration sacramentelle remet aux époux chrétiens le don d'une communion nouvelle, une communion d'amour, image vivante et réelle de l'unité tout à fait singulière qui fait de l'Église l'indivisible corps mystique du Christ. Ce don, chers époux, vous l'avez réellement reçu au jour de votre mariage sacramentel. L'Esprit Saint ne désire qu'une chose, le raviver sans cesse. Voilà. Donc c'est pour cela que Jean-Paul II ajoutait le don de l'esprit est règle de vie pour les époux chrétiens et il est en même temps souffle entraînant afin que croisse chaque jour entre eux une union sans cesse plus riche à tous les niveaux, des corps, des caractères, des cœurs, des intelligences et des volontés, des âmes, révélant ainsi à l'Église et au monde la nouvelle communion d'amour donnée par la grâce du Christ. Donc l'Esprit Saint qui unit aussi les époux et qui unit les familles. Et cinquième partie, après avoir vu hein, l'Esprit Saint, c'est lui qui agit, dit Sainte Hélène Aguéret, il nous éclaire, il nous attire, il nous énue profondément à lui en nous, et pour qu'il puisse ensuite, il n'agit pas tout seul, hein, il nous faut correspondre à ses douces impulsions, à ses inspirations. Voilà, et Saint Don Escriva de Balaguer disait « Si nous nous laissons guider par ce principe de vie présent en nous qu'est le Saint-Esprit, notre vie spirituelle se développera et nous nous abandonnerons dans les mains de Dieu et nous abandonnerons dans les mains de Dieu, notre Père, avec la spontanéité et la confiance d'un enfant qui se jette dans les bras de son Père. Si vous ne retournez pas à l'état d'enfant, vous ne pourrez entrer dans le royaume des cieux, a dit le Seigneur. » C'est le vieux chemin intérieur de l'enfance, toujours actuel, et qui ne procède ni de la mièvrerie, ni d'un manque de qualité humaine, mais d'une maturité surnaturelle qui nous fait approfondir les merveilles de l'amour divin, reconnaître notre petitesse et identifier pleinement notre volonté à celle de Dieu. Vous voyez, on retrouve aussi dans ce qu'il nous dit, cette docilité à l'Esprit Saint qui fait qu'il va nous aider à faire que notre volonté est égale à celle de Dieu, ce qui est la sainteté. Voilà, donc je conclus voilà, avec cette question de Paul VI qui avait été reprise ensuite par Jean-Paul II. Paul VI qui, le 29 novembre 1970, avait posé cette question « Quel est le besoin primordial et ultime dans notre chère et sainte Église ?» Eh bien, ce besoin, répond-il, c'est l'Esprit Saint qui anime et sanctifie l'Église. Elle a besoin de l'Esprit Saint en nous, en chacun de nous. Et Jean-Paul II, qui avait cité Paul VI, continue en disant « Le Saint-Esprit est en effet notre maître dans la vie spirituelle. Quelquefois, il nous laisse simplement agir par nous-mêmes. » Nous sommes alors comme une embarcation qui avance à la rame. C'est l'Esprit Saint qui nous applique à l'action, mais nous gardons la maîtrise, la conduite de notre vie. D'autres fois, lui-même nous actionne par des inspirations correspondant à ses dons. Nous ressemblons alors à un bateau qui avance à la voile. Lorsque le vent souffle, on va plus vite, avec moins de fatigue. Alors, nous n'avons qu'à consentir à son œuvre qui se réalise sans grands efforts et plus parfaitement. Donc, voilà, que cette session vraiment nous aide à prier l'Esprit Saint encore davantage, à nous laisser guider par lui et pour que vraiment ce forum nous aide aussi à entrer dans ce carême de l'année 2026 avec ce désir de ce renouveau spirituel de nos cœurs. Vraiment, viens Esprit Saint, viens renouveler nos cœurs, viens renouveler la face de la terre. Et si tous nous laissons agir l'Esprit Saint dans nos cœurs, eh bien, nous serons ces enfants de lumière que Saint Paul cite dans ses lettres, mais aussi ces enfants de lumière qui sont appelés à porter au monde
cette lumière de Jésus, cet amour de Jésus dont il a tant faim et soif.

0: Ne jugez pas pour ne pas être jugé. Matthieu 7, 1.
1: Nathanaël, dit Barthélemy, un juif authentique. Après avoir reçu le baptême de Jean dans le Jourdain, Jésus commence à appeler des disciples. Il choisit les fils de Zébédée, Jean et Jacques, les frères André et Simon-Pierre, puis Philippe, de Benzahid, le village d'André et de Pierre. C'est Philippe qui invite le sage Nathanaël à rejoindre le Messie, celui dont il est écrit dans la loi de Moïse et chez les prophètes, « Nous l'avons trouvé ». C'est Jésus, fils de Joseph, de Nazareth. Jean 1, 45. Nathanaël, qui veut dire « don de Dieu », est un Galiléen originaire de Cana, village situé à 14 kilomètres au nord de Nazareth. La tradition chrétienne l'identifie à Barthélemy, le fils de Tolmaï, puisqu'il suit Philippe dans la liste des 12. Voici les noms des 12 apôtres. Le premier, Simon, nommé Pierre. André, son frère. Jacques, fils de Zébédée, et Jean son frère, Philippe et Barthélemy, Thomas et Matthieu, le publicain, Jacques, fils d'Alphée, et Thaddée, Simon le Zélote, et Judas l'Iscariote, celui-là même qui le livra. Matthieu 10, 2, 4. Quand Philippe annonce à Nathanaël qu'il a trouvé le Messie et que celui-ci vient de Nazareth, Nathanaël demeure sceptique. Il connaît assez les Écritures pour savoir que celui qui descend du roi David ne vient pas nécessairement de ce lieu obscur. De Nazareth peut-il sortir quelque chose de bon? Jean 1, 46. Philippe lui répond simplement: « Viens et vois. » En le voyant arriver, Jésus fait son éloge. « Voici vraiment un Israélite. Il n'y a pas de ruse en lui. » Jean 1, 47. Ce qui veut dire « Voici un Juif fidèle, authentique, droit. » Surpris d'être ainsi découvert de l'intérieur, Nathanaël lui demande: d'où me connais-tu? Et Jésus lui fait cette réponse étonnante. Avant que Philippe t'appelle, quand tu étais sous le figuier, je t'ai vu. Jean 1, 47. L'image du figuier symbolise la méditation de la Torah à l'ombre de cet arbre. Nathanaël réalise que Jésus a le don de lire dans les cœurs, qu'il est bien de descendance davidique, même s'il vient de Nazareth. Avant les autres apôtres, il confesse la messianité de Jésus. « Rabbi, c'est toi le Fils de Dieu, c'est toi le roi d'Israël. » Et Jésus de lui dire qu'il verra des choses plus grandes encore, d'où cet enseignement solennel. « Amen, amen, je vous le dis. Vous verrez le ciel ouvert et les anges de Dieu monter et descendre au-dessus du Fils de l'homme. » Jean 1, 51. Ce qui pouvait être un blasphème aux oreilles de plusieurs constitue pour Nathanaël une confirmation de la nature messianique de l'élu. Ce Fils de l'homme dont Daniel avait prophétisé la venue. Jésus évoque le songe que le patriarche Jacob avait fait à Bethel. Il voyait dans son rêve une échelle qui partait de la terre et atteignait le ciel. Les anges de Dieu y montaient et descendaient. La promesse faite à Jacob était renouvelée devant Nathanaël, que Jésus reconnaissait comme un juif exemplaire. Comme pour les autres apôtres, sa transformation d'israélite en chrétien se fera progressivement. Il a probablement été témoin, avec d'autres, du premier signe de Jésus aux noces de Cana, quand Jésus changea l'eau en vin. À l'école de Jésus, il découvrira un savoir qui ne s'apprend pas dans les synagogues. Il fera de grands efforts pour admettre d'autres vérités, par exemple la place des femmes auprès du maître, ou sa façon de prier Dieu, qu'il nommait Abba, papa chéri. Jésus prêchait par l'exemple. Que de fois il se retirait pour prier. Il avait besoin de prendre un temps précis pour prier son Père dans le secret et nourrir la relation qu'il avait avec lui, même s'il lui était totalement uni dans la journée. Il laissera à ses disciples la belle prière du Notre Père. Il les invitait à se tourner vers le Père en toute confiance, à se décentrer de leurs besoins pour hâter la venue de son règne. Nathanaël voyait que Jésus ne dissociait pas sa prière de sa vie, sa parole de son action. Il n'était pas venu pour une élite, mais pour tous. Il ne prônait pas une révolution sociale et violente, mais intérieure et non violente. S'il s'était opposé si ouvertement aux pharisiens, c'est parce qu'ils appliquaient la loi à la lettre, au mépris de l'esprit de Moïse, déformant l'amour de Dieu. Ils accablaient d'une manière ignoble les pauvres, les malades, les lépreux, les veuves, les orphelins, les esclaves, leur faisant porter des fardeaux trop lourds pour eux, les taxant à outrance. Jésus ne tolérait pas leur hypocrisie et fulminait devant l'injustice faite aux défavorisés, aux marginaux. Méfiez-vous du levain des pharisiens et des sadducéens. Matthieu 16, 6. C'était tout un retournement que Jésus invitait à faire. Croire que seul l'amour gratuit dictait l'action de Dieu. Accompagner Jésus sur cette voie de la miséricorde dans les montagnes escarpées de la Galilée, sur les petits chemins de campagne. Quelle marche rapide, non seulement à cause de l'âge du pieux Nathanaël, mais en raison du caractère subversif de son message, qui ébranlera les fondements du judaïsme représenté au Sanhédrin. Après sa résurrection, Jésus se fera voir à ses apôtres. On le voit sur le bord du lac de Tibériade, où est présent Nathanaël de Gana de Galilée. Jean 21, 2. Nathanaël recevra en abondance la paix du Christ et son esprit à la Pentecôte, faisant dans sa vie du neuf avec de l'ancien.

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0: Qui est le plus grand ? À ce moment, les disciples s'approchèrent de Jésus et dirent :
1: Qui donc est le plus grand dans le royaume des cieux ?
0: Il appela à lui un petit enfant, le plaça au milieu d'eux et dit :
2: En vérité, je vous le dis, si vous ne retournez à l'état des enfants, vous n'entrerez pas dans le royaume des cieux. Qui donc se fera petit comme ce petit enfant-là ? Celui-là est le plus grand dans le royaume des cieux.

Quiconque accueille un petit enfant tel que lui à cause de mon nom, c'est moi qui l'accueille. Mais si quelqu'un doit scandaliser l'un de ces petits qui croient en moi, il serait préférable pour lui de se voir suspendre autour du cou une de ces meules que tournent les ânes et d'être englouti en pleine mer. Malheur au monde à cause des scandales. Il est fatal, certes, qu'il arrive des scandales, mais malheur à l'homme par qui le scandale arrive. Si ta main ou ton pied sont pour toi une occasion de péché, coupe-les et jette-les loin de toi. Mieux vaut pour toi entrer dans la vie manchot ou estropié que d'être jeté avec tes deux mains ou tes deux pieds dans le feu éternel. Et si ton œil est pour toi une occasion de péché, arrache-le et jette-le loin de toi. Mieux vaut pour toi entrer borgne dans la vie que d'être jeté avec tes deux yeux dans la géhenne de feu. Gardez-vous de mépriser aucun de ces petits, car je vous le dis, leurs anges aux cieux voient constamment la face de mon Père qui est aux cieux. »

À votre avis, si un homme possède 100 brebis et qu'une d'elles vienne à s'égarer, ne va-t-il pas laisser les 99 autres sur les montagnes pour s'en aller à la recherche de l'égaré? Et s'il parvient à la retrouver, en vérité je vous le dis, il tire plus de joie d'elle que des 99 qui ne se sont pas égarés. Ainsi, on ne veut pas, chez votre Père qui est aux cieux, qu'un seul de ses petits se perde. »

Si ton frère vient à pécher, va le trouver et reprends-le seul à seul. S'il t'écoute, tu auras gagné ton frère. S'il n'écoute pas, prends encore avec toi un ou deux autres pour que toute affaire soit décidée sur la parole de deux ou trois témoins. Que s'il refuse de les écouter, dis-le à la communauté. Et s'il refuse d'écouter même la communauté, qu'il soit pour toi comme le païen et le publicain. En vérité, je vous le dis, tout ce que vous lirez sur la terre sera tenu au ciel pour lier, et tout ce que vous délirez sur la terre sera tenu au ciel pour délier.

De même, je vous le dis en vérité, si deux d'entre vous, sur la terre, unissent leur voix pour demander quoi que ce soit, cela leur sera accordé par mon Père qui est aux cieux. Que deux ou trois, en effet, soient réunis en mon nom, je suis là, au milieu d'eux. »

0: Alors Pierre, s'avançant, lui dit
1: « Seigneur, combien de fois mon frère pourra-t-il pécher contre moi, et devrais-je lui pardonner ? Irai-je jusqu'à 7 fois ?»
0: Jésus lui dit
2: « Je ne te dis pas jusqu'à 7 fois, mais jusqu'à 77 fois. »

À ce propos, il en va du royaume des cieux, comme d'un roi qui voulut régler ses comptes avec ses serviteurs. L'opération commençait, on lui en amena un qui devait 10 000 talents. Cet homme n'ayant pas de quoi rendre, le maître donna l'ordre de le vendre avec sa femme, ses enfants et tous ses biens, et d'éteindre ainsi la dette. Le serviteur alors se jeta à ses pieds, et il s'y tenait prosterné en disant « Consens-moi un délai, et je te rendrai tout. » Apitoyé, le maître de ce serviteur le relâcha et lui fit remise de sa dette. En sortant, ce serviteur rencontra un de ses compagnons qui lui devait 100 deniers. Il le prit à la gorge et le serrait à l'étrangler en lui disant « Rends tout ce que tu dois. » Son compagnon alors se jeta à ses pieds et il le suppliait en disant « Consens-moi un délai et je te rendrai. » Mais l'autre n'y consentit pas. Au contraire, il s'en alla le faire jeter en prison en attendant qu'il lui remboursait son dû. Voyant ce qui s'était passé, ses compagnons en furent navrés et ils allèrent raconter toute l'affaire à leur maître. Alors celui-ci le fit venir et lui dit « Serviteur méchant, toute cette somme que tu me devais, je t'en ai fait remise parce que tu m'as supplié. Ne devais-tu pas toi aussi avoir pitié de ton compagnon comme moi j'ai eu pitié de toi ?» Et dans son courroux, son maître le livra au tortionnaire jusqu'à ce qu'il eût tout remboursé. C'est ainsi que vous traitera aussi mon Père céleste, si chacun de vous ne pardonne pas à son frère du fond du cœur.

0: Question sur le divorce. Et il advint, quand Jésus eut achevé ses discours, qu'il quitta la Galilée et vint dans le territoire de la Judée au-delà du Jourdain. Des foules nombreuses le suivirent, et là il les guérit. Des pharisiens s'approchèrent de lui et lui dirent pour le mettre à l'épreuve.
1: « Est-il permis de répudier sa femme pour n'importe quel motif ?»
0: Il répondit.
2: « N'avez-vous pas lu que le Créateur, dès l'origine, les fit hommes et femmes, et qu'il a dit « Ainsi donc, l'homme quittera son père et sa mère pour s'attacher à sa femme, et les deux ne feront qu'une seule chair ?» Ainsi, ils ne sont plus deux, mais une seule chair. Eh bien, ce que Dieu a uni, l'homme ne doit point le séparer. »
1: Pourquoi donc Moïse a-t-il prescrit de donner un acte de divorce quand on répudie ?
2: C'est en raison de votre dureté de cœur que Moïse vous a permis de répudier vos femmes. Mais dès l'origine, il n'en fut pas ainsi. Or, je vous le dis, quiconque répudie sa femme, pas pour prostitution, et en épouse une autre, commet un adultère.

0: La continence volontaire. Les disciples lui disent :
1: Si telle est la condition de l'homme envers la femme, il n'est pas expédient de se marier.
0: Il leur dit :
2: Tous ne comprennent pas ce langage, mais cela à qui s'est donné. Il y a en effet des eunuques qui sont nés ainsi du sein de leur mère. Il y a des eunuques qui le sont devenus par l'action des hommes. Et il y a des eunuques qui se sont eux-mêmes rendus tels à cause du royaume des cieux. Qui peut comprendre qu'ils comprennent ?

0: Jésus et les petits-enfants. Alors des petits-enfants lui furent présentés, pour qu'il leur imposât les mains en priant. Mais les disciples les rabrouèrent. Jésus dit alors,
1: « Laissez les petits-enfants, ne les empêchez pas de venir à moi, car c'est à leur pareil qu'appartient le royaume des cieux. »
0: Puis il leur imposa les mains et poursuivit sa route.

0: Le jeune homme riche. Et voici qu'un jeune homme s'approcha et lui dit : Maître, que dois-je faire de bon pour obtenir la vie éternelle ? Il lui dit :
1: Qu'as-tu à m'interroger sur ce qui est bon ? Un seul est le bon, que si tu veux entrer dans la vie, observe les commandements.
0: Lesquels ? Lui dit-il. Jésus reprit :
1: Tu ne tueras pas, tu ne commettras pas d'adultère. Tu ne voleras pas, tu ne porteras pas de faux témoignages. Honore ton père et ta mère, et tu aimeras ton prochain comme toi-même.
0: Tout cela, lui dit le jeune homme, je l'ai observé. Que me manque-t-il encore ? Jésus lui déclara.
1: Si tu veux être parfait, va, vends ce que tu possèdes et donne-le aux pauvres, et tu auras un trésor dans les cieux. Puis, viens et suis-moi.
0: Entendant cette parole, le jeune homme s'en alla contristé, car il avait de grands biens. Jésus dit alors à ses disciples :
1: En vérité, je vous le dis, il sera difficile à un riche d'entrer dans le royaume des cieux. Oui, je vous le répète, il est plus facile à un chameau de passer par un trou d'aiguille qu'à un riche d'entrer dans le royaume des cieux.
0: Entendant cela, les disciples restèrent tout interdits.
2: « Qui donc peut être sauvé ? »
0: disait-il. Fixant son regard, Jésus leur dit :
1: « Pour les hommes, c'est impossible, mais pour Dieu, tout est possible. »

0: Alors, prenant la parole, Pierre lui dit
1: « Voici que nous avons tout laissé et nous t'avons suivi. Quelle sera donc notre part ?»
0: Jésus leur dit
2: « En vérité, je vous le dis, à vous qui m'avez suivi, dans la régénération, quand le Fils de l'homme siégera sur son trône de gloire, vous siégerez vous aussi sur 12 trônes pour juger les 12 tribus d'Israël. Et quiconque aura laissé maison, frère, sœur, père, mère, enfant ou champ à cause de mon nom, recevra bien davantage et aura en héritage la vie éternelle. Beaucoup de premiers seront derniers, et de derniers seront premiers. »

0: Parabole des ouvriers envoyés à la vigne.
1: Car il en va du royaume des cieux comme d'un propriétaire qui sortit au point du jour afin d'embaucher des ouvriers pour sa vigne. Il convint avec les ouvriers d'un denier pour la journée et les envoya à sa vigne. Sorti vers la troisième heure, il en vit d'autres qui se tenaient désœuvrés sur la place, et à cela il dit « Allez vous aussi à ma vigne, et je vous donnerai un salaire équitable. » Et ils y allèrent. Sorti de nouveau vers la sixième heure, puis vers la neuvième heure, il fit de même. Vers la onzième heure, il sortit encore, en trouva d'autres qui se tenaient là, et leur dit « Pourquoi restez-vous ici tout le jour sans travailler ?» C'est que, lui disent-ils, personne ne nous a embauchés. Il leur dit « Allez, vous aussi, à la vigne. » Le soir venu, le maître de la vigne dit à son intendant « Appelle les ouvriers et remets à chacun son salaire, en remontant des derniers aux premiers. » Ceux de la onzième heure vinrent donc et touchèrent un denier chacun. Les premiers, venant à leur tour, pensèrent qu'ils allaient toucher davantage, mais c'est un denier chacun qu'ils touchèrent, eux aussi. Tout en le recevant, ils murmuraient contre le propriétaire. « Ces derniers venus n'ont fait qu'une heure, et tu les as traités comme nous, qui avons porté le fardeau de la journée avec sa chaleur. » Alors il répliqua en disant à l'un d'eux, « Mon ami, je ne te lèse en rien, n'est-ce pas d'un denier que nous nous sommes convenus ? Prends ce qui te revient et va-t'en. Il me plaît de donner à ce dernier venu autant qu'à toi. N'ai-je pas le droit de disposer de mes biens comme il me plaît ? Ou faut-il que tu sois jaloux parce que je suis bon ? Voilà comment les derniers seront premiers, et les premiers seront derniers.

0: Troisième annonce de la Passion. Devant monter à Jérusalem, Jésus prit avec lui les 12 en particulier et leur dit pendant la route :
1: Voici que nous montons à Jérusalem, et le Fils de l'homme sera livré aux grands prêtres et aux scribes. Ils le condamneront à mort et le livreront aux païens pour

0: Demande de la mère des fils de Zébédée. Alors la mère des fils de Zébédée s'approcha de lui avec ses fils et se prosterna pour lui demander quelque chose.
1: « Que veux-tu ? »
0: lui dit-il. Elle lui dit
1: « Ordonne que mes deux fils que voici siègent l'un à ta droite et l'autre à ta gauche dans ton royaume. »
0: Jésus répondit
2: « Vous ne savez pas ce que vous demandez. Pouvez-vous boire la coupe que je vais boire ?»
0: Ils lui disent
1: « Nous le pouvons. »
2: « Soit,
0: leur dit-il,
2: vous boirez ma coupe. Quant à siéger à ma droite et à ma gauche, il ne m'appartient pas d'accorder cela, mais c'est pour ceux à qui mon Père l'a destiné. »
0: Les 10 autres qui avaient entendu s'indignèrent contre les deux frères. Les ayant appelés près de lui, Jésus dit
2: « Vous savez que les chefs des nations dominent sur elles en maîtres et que les grands leur font sentir leur pouvoir. Il n'en doit pas être ainsi parmi vous. Au contraire, celui qui voudra devenir grand parmi vous sera votre serviteur, et celui qui voudra être le premier d'entre vous sera votre esclave. C'est ainsi que le Fils de l'homme n'est pas venu pour être servi, mais pour servir, et donner sa vie en rançon pour une multitude. »

0: Les deux aveugles de Jéricho. Comme il sortait de Jéricho, une foule nombreuse le suivit. Et voici que deux aveugles étaient assis au bord du chemin. Quand ils apprirent que Jésus passait, ils s'écrièrent :
1: Seigneur, aie pitié de nous, fils de David.
0: La foule les rabroua pour leur imposer silence, mais ils redoublèrent leurs cris :
1: Seigneur, aie pitié de nous, fils de David.
0: Jésus, s'arrêtant, les appela et dit :
2: Que voulez-vous que je fasse pour vous ?
0: Ils lui disent :
1: Seigneur, que nos yeux s'ouvrent.
0: Pris de pitié, Jésus leur toucha les yeux, et aussitôt ils recouvrèrent la vue. Et ils se mirent à sa suite.

0: Entrée messianique à Jérusalem. Quand ils approchèrent de Jérusalem et arrivèrent en vue de Bethphagé au mont des Oliviers, alors Jésus envoya deux disciples en leur disant
1: « Rendez-vous au village qui est en face de vous, et aussitôt vous trouverez, à l'attache, une ânesse avec un ânon près d'elle. Détachez-la et amenez-les-moi. Et si quelqu'un vous dit quelque chose, vous direz « Le Seigneur en a besoin », mais aussitôt il les renverra. »
0: Ceci advint pour que s'accomplît l'oracle du prophète. Dites à la fille de Sion, voici que ton roi vient à toi. Modeste, il monte une ânesse et un ânon, petit d'une bête de somme. Les disciples allèrent donc, et faisant comme leur avait ordonné Jésus, ils amenèrent l'ânesse et l'ânon. Puis ils disposèrent sur eux leurs manteaux, et Jésus s'assit dessus. Alors les gens, en très nombreuse foule, étendirent leurs manteaux sur le chemin. D'autres coupaient des branches aux arbres et en jonchaient le chemin. Les foules qui marchaient devant lui et celles qui suivaient criaient
2: « Hosanna au fils de David ! Béni soit celui qui vient au nom du Seigneur ! Hosanna au plus haut des cieux !»
0: Quand il entra dans Jérusalem, toute la ville fut agitée.
2: « Qui est-ce »
0: disait-on. Et les foules disaient
2: « C'est le prophète Jésus de Nazareth en Galilée. »

0: Les vendeurs chassés du temple. Puis Jésus entra dans le temple et chassa tous les vendeurs et acheteurs qui s'y trouvaient. Il culbuta les tables des changeurs ainsi que les sièges des marchands de colombes. Et il leur dit :
1: Il est écrit, ma maison sera appelée une maison de prière, mais vous, vous en faites un repaire de brigands.
0: Il y eut aussi des aveugles et des boiteux qui s'approchèrent de lui dans le temple, et il les guérit. Voyant les prodiges qu'il venait d'accomplir, et ses enfants qui criaient dans le temple,
2: « Hosanna au fils de David !»
0: Les grands prêtres et les scribes furent indignés, et ils lui dirent,
2: « Tu entends ce qu'ils disent, cela ?»«
1: Parfaitement,
0: leur dit Jésus.
1: N'avez-vous jamais lu ce texte ? De la bouche des tout-petits et des nourrissons, tu t'es ménagé une louange. »
0: Et les laissant, il sortit de la ville pour aller à Béthanie, où il passa la nuit.

0: Le figuier stérile et desséché. Foi et prière. Comme il rentrait en ville de bon matin, il eut faim. Voyant un figuier près du chemin, il s'en approcha, mais n'y trouva rien que des feuilles. Il lui dit alors,
1: « Jamais plus tu ne porteras de fruits. »
0: Et à l'instant même, le figuier devint sec. À cette vue, les disciples dirent tout étonnés,
2: « Comment, en un instant, le figuier est-il devenu sec ?»
0: Jésus leur répondit,
1: « En vérité, je vous le dis, si vous avez une foi qui n'hésite point, non seulement vous ferez ce que je viens de faire au figuier, mais même si vous dites à cette montagne, « Soulève-toi et jette-toi dans la mer », cela se fera. Et tout ce que vous demanderez dans une prière pleine de foi, vous l'obtiendrez. »

Ne soyez jamais intrigant ni vaniteux, mais ayez assez d'humilité pour estimer les autres supérieurs à vous-même. Philippiens 2:3.

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Bien que ma présence ici est courte de 2 jours, la semaine de vacances que j'avais en juillet, tua culpa, tua culpa, tua maxima culpa, mais il me restera quand même quelques jours au mois d'août. C'est pour moi une grande joie d'être ici. Parce que pour un évêque, c'est un grand bonheur de parler de l'adoration du Saint-Sacrement. Celle-ci est en effet source de bien des grâces dans la vie de l'Église et dans la vie de tant de cœurs. Elle doit être pratiquée, bien sûr, avec discernement, mais aussi avec beaucoup de ferveur et de conviction. Je sais bien qu'il existe parfois certains dérapages dans la pratique de l'adoration du Saint-Sacrement, mais le principal dérapage, c'est de ne pas la pratiquer. M'inspirant de l'exemple que j'ai entendu hier après-midi, je vais commencer par un préliminaire et puis il y aura 4 points et une conclusion. Un préliminaire à tout Sacré-Cœur, tout honneur. Il y a un lien très étroit entre le Sacré-Cœur de Jésus et l'adoration du Saint-Sacrement. Il y a un lien historique. Je parlerai un tout petit peu de l'histoire de l'adoration du Saint-Sacrement, mais pas beaucoup. Je ne suis pas d'abord un historien, je parlerai plutôt de son sens théologique. Mais il y a un lien évident. Alors, je ne vais pas parler dans ce préliminaire longuement du Sacré-Cœur, mais comment ne pas le faire ici? Je rappelle seulement quelques points rapides. Dans le prophète Osée, il y a plusieurs allusions très belles à la profondeur du cœur humain. Je vais parler à ma fiancée, je vais lui parler au cœur, dit le Seigneur. Il y a le cœur de Dieu qui apparaît dans le prophète Osée. Mon cœur se retourne en moi-même. Je ne vais pas laisser éclater ma colère, car je suis Dieu et non pas homme. Mais cela, Dieu ne pourra pas le dire toujours qu'il n'est pas homme. Car depuis l'incarnation, il y a le cœur humain de Dieu qui bat et qui plus que jamais se retourne à l'intérieur des entrailles de miséricorde de notre Dieu. Vous vous souvenez également d'Ézéchiel. Je changerai, j'arracherai, j'enlèverai votre cœur de pierre et je vous donnerai à la place un cœur de chair. Mais il y a surtout l'Évangile. Jésus qui parle de son propre cœur, car je suis doux et humble de cœur. Et surtout, il y a la scène prodigieuse du chapitre 19 de Jean, le cœur transpercé. C'est un texte duquel on pourrait parler pendant des journées entières, tellement il est bourré à craquer de réminiscences bibliques et de théologie. Quand Jean rédige ce texte, il a évidemment en mémoire le chapitre 2 de son évangile, où Jésus est présenté comme étant désormais le véritable temple. Détruisez ce temple et en 3 jours vous le rebâtirez. Il parlait, note l'évangéliste, du temple de son corps. Et Jean se souvient également de ce qu'il a écrit au chapitre 4, dans le dialogue avec la Samaritaine. Je donnerai une eau vive qui jaillit jusque dans la vie éternelle. Il se souvient du cri qu'il a rapporté de Jésus au jour le plus solennel de la fête des tentes. Si quelqu'un a soif, qu'il vienne à moi et qu'il boive, celui qui croit en moi. Car, note l'évangéliste, de son sein, du sein de Jésus, couleront des fleuves d'eau vive. Et il se souvient surtout et plus encore de Ézéchiel 47.
quand le prophète en exil en Mésopotamie, dans l'Irak actuel, a une vision du temple, alors pour l'exilé, voir dans une vision le temple de Jérusalem, quel bonheur, quelle consolation. Et il voit du côté droit du temple une petite source qui se met à couler, mais qui s'amplifie, qui grossit, qui devient un ruisseau dont l'eau monte d'abord jusqu'aux chevilles et puis jusqu'aux mollets du prophète dans sa vision. Et puis le ruisseau devient un fleuve impétueux dont les eaux lui montent jusqu'aux reins. Et s'il voulait y demeurer, il devrait se mettre à nager. Et il constate que, un peu comme dans l'étoile mystérieuse de Tintin et Milou, où les champignons poussent et les arbres à pleine vitesse, il constate qu'il y a sur les deux berges du fleuve des arbres qui se mettent à pousser et qui portent du fruit 12 fois par an. Et les feuilles de ces arbres sont capables de guérir même les nations païennes. Un fleuve qui assainit même la mer morte. Jean se souvient de cela. Et il contemple ce mince filet d'eau et de sang qui coule du côté du véritable temple qu'est Jésus. Vous comprenez pourquoi toute l'iconographie a toujours représenté la blessure du côté de Jésus, non à gauche, ce qui pourrait surprendre, mais à droite, suggérant que la lance a traversé de part en part la poitrine pour arriver jusqu'au cœur. Pourquoi à droite? Par référence à Ézéchiel 47, c'est du côté droit du temple que l'eau coule. Et Jean, même si on est seulement au soir du Vendredi Saint, Jean a la conviction que ce mince filet va devenir un fleuve intarissable qui va répandre la vie sur son passage, que rien n'arrêtera. Et de fait, on retrouve dans la littérature johannique, on retrouve ce fleuve au chapitre 22e de l'Apocalypse, où le voyant de l'Apocalypse contemple dans le ciel le Père, Dieu, et l'agneau, immolé mais debout sur le trône, et procédant des deux, émanant des deux, un fleuve immense, qui, mieux que le fleuve de la Genèse au premier chapitre ou au deuxième chapitre qui irriguait le paradis terrestre, irrigue maintenant le paradis céleste. Et le voyant de l'Apocalypse le décrit en reprenant les termes mêmes de Ézéchiel 47. La vie qui prolifère sur le passage de ce fleuve. Ce fleuve, c'est l'Esprit Saint, qui procède du Père et du Fils, ou du Père par le Fils. C'est l'Esprit Saint, mais c'est aussi dans la mystique de Jean au chapitre 19 et dans celle de l'Apocalypse, c'est aussi le fleuve des sacrements, éminemment le baptême et l'Eucharistie, l'eau et le sang. Mais ce qui procède du cœur de Jésus ouvert par la lance, ce n'est pas seulement les sacrements, c'est aussi quelqu'un, c'est l'Église. Et c'est pourquoi Marie se tient là, dans l'évangile de Jean, au pied de la croix. Elle est l'Église en train de naître, avec aussi un disciple à son côté, l'Église qui est en train de naître du cœur du Christ. Je parcours au galop quelques aspects de ce texte, mais vous comprenez pourquoi, à la suite de Jean, les pères de l'Église, les spirituels et les mystiques, iront s'abreuver à cette source eucharistique du cœur du Christ. Ivre de joie, vous puiserez les eaux aux sources du salut. Comme le disait Isaïe. Dès le deuxième siècle et à partir du deuxième siècle, Saint Justin en Palestine, Irénée en Gaule, Tertullien en Afrique,
Hippolyte à Rome, développeront tous ces thèmes que je viens d'évoquer. Le nouvel Adam, endormi comme le premier d'un profond sommeil, le sommeil de la mort, et dont le côté est ouvert comme le fut le côté du premier Adam, dont le Créateur extrait de la chair pour en former la première femme, de même le côté du nouvel Adam, endormi sur l'arbre de la croix, voit son côté ouvert, et de ce côté jaillit l'Église, l'Ève nouvelle, la femme nouvelle, symbolisée par Marie. Vous devinez que ça peut alimenter la théologie, la mystique, la prière. Eh bien, dès le deuxième siècle, cette atmosphère de contemplation, d'adoration se développe à partir de la méditation du cœur du Christ. Après le deuxième siècle, on voit la prière liturgique des églises de Syrie et d'Irlande, de Gaule, d'Espagne, qui vont se tourner vers la plaie du côté de Jésus. Plus tard, s'appuyant sur l'élan mystique du Cantique des Cantiques, ce très beau poème d'amour qui est dans l'Ancien Testament, Paulin de Nol, Grégoire le Grand, Bède le Vénérable, Bernard de Clairvaux, Bonaventure, et combien d'autres encore voudront, par la plaie du côté, par la plaie du cœur du Christ, s'introduire avec amour jusqu'au cœur du Christ, pour en découvrir, reprenant les mots de Paul, la largeur, la longueur, la hauteur, la profondeur, et par là pénétrer jusqu'à l'amour de son cœur. Mais c'est surtout au XVIIe siècle avec Saint Jean Eudes et plus encore avec les visions de Sainte Marguerite Marie, ici à Paray-le-Monial, que tant sur le plan de la prière personnelle que sur celui de la liturgie de l'Église, le culte du Sacré-Cœur de Jésus va se développer. Et des sommets seront atteints, comme vous le savez, et même pour les plus anciens, l'avait vécu pendant la seconde moitié du XIXe siècle et pendant la première moitié du XXe siècle. Et aujourd'hui, après quelques exagérations pieuses, il faut le reconnaître, et après ensuite une éclipse regrettable, le culte du cœur de Jésus, surtout dans son lien avec l'Eucharistie et dans son lien avec l'adoration du Saint-Sacrement, connaît un nouvel essor et un bienheureux essor, notamment grâce à la contribution du renouveau charismatique et le développement du pèlerinage de Paray-le-Monial en est un signe très parlant. Je conclus ce préliminaire en soulignant les grands mérites de cette dévotion eucharistique au cœur de Jésus. Tout d'abord, c'est un merveilleux antidote contre toute forme de docétisme, comme on dit, c'est-à-dire ne pas prendre l'incarnation au sérieux, la considérer seulement comme une apparence, c'est l'origine du mot docétisme en grec. C'est un merveilleux antidote à toute forme de jansénisme pessimiste à l'égard de ce qui est sensible et affectif. L'adoration du Saint-Sacrement et l'adoration du cœur du Christ aident à prendre au sérieux la réalité de l'incarnation et à valoriser ce qui, en Dieu et en l'homme, est également affectif, sensible, cordial, chaleureux. C'est la contemplation de ce cœur du Christ en lequel, pour reprendre les mots de Paul aux Colossiens, habite corporellement la plénitude de la divinité. Quelle merveille ! En lui habite corporellement la plénitude de la divinité. Deuxième mérite de cette dévotion eucharistique au cœur du Christ,
Elle nous permet dans un même regard, ce n'est pas successif, dans un même regard, de découvrir la gravité de notre péché et la miséricorde plus grande du cœur de Dieu. Quand tu regardes le cœur du Christ transpercé, tu vois en même temps, dans le même regard, tu vois que tu es pécheur. Sinon, ce cœur ne serait pas transpercé. Et tu vois en même temps que le pardon t'est offert. Parce que c'est la même blessure qui est le signe de ton péché et qui est la source de la miséricorde. C'est peut-être une des raisons pour lesquelles Jean insiste tellement sur ce passage. Celui qui a vu rend témoignage et nous savons qu'il dit vrai. La seule vengeance du cœur du Christ, quand on le blesse, et quand on le blesse gratuitement, il est déjà mort. La seule vengeance du cœur du Christ, quand on le blesse, c'est ouvrir une source de pardon et de miséricorde. Et tout cela dans le même regard. C'est une merveilleuse préparation au sacrement de la réconciliation. Et enfin, le grand mérite de cette dévotion eucharistique au cœur du Christ, c'est l'appel à la pénitence afin de réparer ou de compenser les offenses infligées au cœur du Christ, spécialement à cause de notre manque d'amour pour l'Eucharistie. Et je vous assure qu'il y a beaucoup à réparer en cette matière. La dévotion eucharistique au cœur du Christ a un bel avenir devant elle. Et aujourd'hui, elle a pour elle qu'elle se nourrit mieux qu'au siècle précédent. Elle se nourrit vraiment de la Bible et elle se nourrit des pères de l'Église. Et si je puis ajouter encore une petite annonce publicitaire, le livre qui m'a fait le plus de bien pour découvrir la beauté de la dévotion eucharistique au cœur du Christ, c'est celui de Hans-Urs von Balthasar qui s'appelle « Le cœur du monde ». C'est une grande méditation poétique et théologique sur le cœur du Christ dans sa dimension la plus intime et en même temps la plus cosmique, la plus universelle. C'est une splendeur. Après le préliminaire, j'aborde maintenant le cœur de mon propos que j'intitule, d'après la prière célèbre Ave Verum de saint Thomas d'Aquin, « Nous t'adorons au vrai corps du Seigneur ». Nous t'adorons au vrai corps du Seigneur. L'adoration du Saint-Sacrement. Il y a quelques semaines, quand on était en pleine tourmente médiatique autour du Da Vinci Code, où j'ai dû me taper la lecture de ce roman, lire toutes sortes de dossiers, y compris celui de « Il est vivant sur la question », et que j'en avais assez de Marie-Madeleine, que j'aime beaucoup, mais j'en avais jusque-là de Marie-Madeleine et du féminin sacré et de, enfin. Eh bien, je me suis reposé, puisque c'est l'année Mozart, en écoutant l'Incarnatus Est de la grande messe de Mozart.

et s'est développé. 8 minutes. Huit minutes 36 secondes dans l'édition que j'avais de volute, de contemplation autour de il s'est fait chair de la Vierge Marie, dans la Vierge Marie, du Saint-Esprit, et s'est fait homme. Toute cette incarnation, Jésus, vrai Dieu et vrai homme, qu'essaye de balayer ce roman, derrière les apparences d'un roman policier, il y a bien sûr une attaque en règle contre le Christ, vrai Dieu, vrai homme, qui n'est qu'un homme comme tout le monde, avec sa petite maîtresse, sa petite copine, enfin. Et puis, en écoutant aussi le « L'Ave Verum » de Mozart, que vous connaissez tous par cœur, « L'Ave Verum » de Mozart, cette contemplation pudique, profonde, émue de l'Eucharistie, ça permettait de se remettre de tant de fumisterie. Premier point dans cette contemplation du mystère de l'adoration, nous t'adorons au vrai corps du Seigneur, la présence permanente du Seigneur dans l'Eucharistie. L'Eucharistie correspond à un événement, le mystère pascal de Jésus, sa mort, sa résurrection. Mais déjà dans la première alliance, qui est fondée elle aussi sur un événement, la sortie d'Égypte, le don de la loi au peuple de Dieu par l'entremise de Moïse, déjà dans la première alliance, il n'y a pas seulement l'événement ponctuel, la sortie d'Égypte, le don de la loi. Il y a, allez relire Exode 33, 7 à 11, la présence de Dieu offerte de manière permanente à son peuple en un endroit déterminé, et permanent, fut-il nomade. Une tente était dressée hors du camp pour servir de demeure permanente, encore que mobile, car le camp se déplaçait, à Yahvé. C'était la tente de la réunion ou la tente de la rencontre. Et Moïse y entrait, et dit le verset 11, Dieu lui parlait face à face comme un homme à son ami. Plus tard, quand fut construit le temple de Jérusalem, et sans parler d'autres sanctuaires plus locaux, c'est là que la présence de Dieu à son peuple s'établit de manière stable et permanente. Eh bien, semblablement, l'Église a découvert progressivement que non seulement la présence du Seigneur dans les saintes espèces ne se limite pas au moment même de la consécration ou au moment même de la communion. Il y a certains courants de la réforme qui tiendront cela, que le Seigneur n'est présent dans l'Eucharistie qu'au moment où on communie. L'Église catholique tient que le Seigneur est présent dans l'Eucharistie non seulement au moment de la consécration et au moment où on communie, mais au-delà même de la célébration. Bien sûr, la première raison pour laquelle, très vite, on a conservé une réserve eucharistique, ça a été pour garder dignement l'Eucharistie, pour qu'elle puisse être portée aux malades et aux absents en dehors de la messe. Mais il n'est pas interdit à l'Église d'approfondir le sens de ses gestes. Et c'est ce qu'elle a fait progressivement. Je n'entre pas dans les détails, mais c'est fréquent dans l'histoire de l'Église qu'on ne découvre pas du premier coup les raisons les plus profondes d'un certain comportement. Par exemple, les toutes premières raisons qui ont été invoquées pour recommander, puis imposer localement, et puis ensuite universaliser la pratique du célibat pour les prêtres dans l'Église latine, ça n'a pas toujours été, du premier coup,
les motifs les plus sublimes. Il y a eu des motifs économiques, il y a eu des motifs ritualistes. Ce n'est pas du premier coup que l'on atteint à la profondeur de la motivation. Et il est clair que dans l'histoire de l'Église, les raisons qui ont amené à développer le sens de la présence, de l'adoration de la présence de Jésus dans l'Eucharistie en dehors de la messe ont été diverses et n'ont pas toujours été du premier coup les plus sublimes. Il y a eu tout d'abord, je l'ai rappelé à l'instant, la nécessité de pouvoir porter l'Eucharistie aux malades et aux absents et donc de la conserver dignement. Il y a eu à une époque où il y avait un grand appétit de voir l'Eucharistie, surtout aux époques où on communiait très peu, où les fidèles communiaient très rarement. Alors, ils désiraient au moins voir l'hostie. Donc, c'est l'origine de l'élévation pour que, au moins, ils puissent la voir. Mais comme l'élévation ne dure pas très longtemps, il y a eu le désir de pouvoir la voir plus longtemps. Donc, de l'exposer. Parfois, ce culte s'est développé en réponse à des hérésies, comme celle de Béranger au Moyen-Âge, concernant le mode de présent du Seigneur dans l'Eucharistie. Alors, pour montrer qu'on est bien contre l'hérétique, eh bien, on développe une pratique dévotionnelle qui souligne la présence réelle et permanente du Seigneur dans l'Eucharistie. Après la réforme qui a remis en question beaucoup d'aspects de la présence du Seigneur dans l'Eucharistie, surtout sa présence permanente, eh bien, on a accentué cette forme de dévotion en réaction. Et l'histoire ne procède pas de manière purement logique, mais progressivement, l'Église a découvert le sens très profond de cette présence permanente que l'on peut adorer. Catéchisme de l'Église catholique, paragraphe 1379. Par l'approfondissement de la foi en la présence réelle du Christ dans son Eucharistie, l'Église a pris conscience du sens de l'adoration silencieuse du Seigneur présent sous les espèces eucharistiques. C'est pour cela que le tabernacle doit être placé à un endroit particulièrement digne de l'Église. Il doit être construit de telle façon qu'il souligne et manifeste la vérité de la présence réelle du Christ dans le Saint-Sacrement. Deuxième point, quel est donc le sens théologique de cette présence? Bien, au paragraphe suivant, le catéchisme exprime bien l'essentiel sur le sens de cette présence eucharistique permanente.

0: En effet, dans sa présence eucharistique, il reste mystérieusement au milieu de nous, comme dans la tente de la première alliance. Il reste mystérieusement au milieu de nous, comme celui qui nous a aimés et qui s'est livré pour nous, et il le reste sous les signes, pain, corps livré, sang répandu, sous les signes qui expriment et communiquent cet amour.
1: Il y a une machine qui est au bout de sa porte. Hein, enfin, voilà.
0: On peut même aller plus loin dans l'intelligence théologique de cette présence eucharistique permanente en la reliant aux divers aspects du mystère pascal de Jésus, puisqu'aussi bien l'Eucharistie n'est rien d'autre que la présence sacramentelle de Jésus mort et ressuscité parmi nous. Or, dans la première phase du mystère pascal, il en est une seconde, la première phase, celle qui est décrite dans la première partie de l'hymne que Paul a introduite dans sa lettre aux Philippiens, au chapitre 2e. Dans la première phase du mystère pascal, nous contemplons le dépouillement, ce que Paul appelle la kénose, du mot grec kénos, qui signifie vide, que vous retrouvez dans le mot français cénotaphe, une tombe, taf, kéno, qui est vide, où il n'y a pas le corps. Nous contemplons le dépouillement, la kénose, comme dit Paul en grec, c'est-à-dire l'acte par lequel le Fils humilié se vide, en quelque sorte, de sa gloire, pour rejoindre l'humanité, non seulement dans sa condition de créature, d'esclave, mais dans sa perdition, blessée par le péché. Et dans cette kénose, dans cet anéantissement, nous pouvons distinguer trois étapes ou trois aspects. Le premier, c'est celui de l'offrande librement acceptée. C'est celle du oui de l'amour qui consent librement à être livré. Jean a beaucoup souligné la liberté du don de Jésus en son mystère pascal. C'est lui, par exemple, qui note qu'à Gethsémani, quand il répond à la question, quand il demande « Qui cherchez-vous » Jésus de Nazareth, « C'est moi ». Cette liberté est tellement imposante que ceux qui veulent l'arrêter reculent, étonnés. Jean souligne que Jésus porte lui-même sa croix. Pas de Simon de Cyrène à l'horizon dans l'évangile de Jean. Jésus porte lui-même sa croix. Il incline la tête et remet l'esprit. D'ordinaire, c'est parce qu'on est mort que la tête s'incline. Jésus librement incline la tête et remet l'esprit. Et c'est Jean qui rapporte la parole de Jésus. « Ma vie, nul ne la prend, mais c'est moi qui la donne. » La liberté du don. Dans le déploiement du mystère pascal, dans le déroulement des jours saints de la semaine sainte, cet aspect correspond à l'Eucharistie, institué le soir du Jeudi saint. La passion violente n'est pas encore commencée et Jésus librement anticipe sa passion en disant « Ceci est mon corps livré pour vous ». Il n'est pas encore livré, mais il se livre librement. « Ceci est mon corps livré pour vous, ceci est mon sang répandu pour vous ». C'est le moment de la décision lucide où dans une souveraine liberté, Jésus donne sa vie pour la multitude selon la volonté du Père. Puis vient le second moment, celui de

l'acte par lequel l'amour qui s'est librement offert est maintenant effectivement livré dans l'impuissance de la passion. Quand Jésus est comme un jouet entre les mains humaines, où il subit les tourments qu'on lui inflige. C'est l'heure, ma vie, nul ne la prend, c'est moi qui la donne, mais maintenant la vie lui est prise dans la passivité de la passion. C'est l'heure où la brebis muette est conduite à l'abattoir, où est livrée jusqu'à la dernière goutte la vie qui s'est offerte en partage librement la veille, comme une coupe débordante. Ce second aspect de la kénose est celui de la croix, à la fois amère et glorieuse, qui emplit le mystère du Vendredi Saint. Mais l'anéantissement, la descente, la chute de la kénose atteint un niveau encore plus bas. Le troisième moment, c'est celui de l'offrande accomplie jusqu'au bout et devenue, si je puis dire, un état permanent. La situation inerte de celui qui est désormais livré, purement et simplement, dans une totale passivité, la passivité de la mort, la passivité d'être un mort parmi les morts. Ce dernier aspect de la kénose, le plus mystérieux, correspond à l'état du Fils mort parmi les morts, comme le dit le symbole des apôtres, descendu aux enfers, non pas dans l'enfer de la damnation, mais dans l'enfer de la mort et de la déréliction. C'est l'abaissement ultime du Fils, descendu dans le vide infernal de la mort. Et ce mystère, à peine concevable, est évoqué dans les jours saints de la Semaine Sainte par le silence du Samedi Saint, Jésus au tombeau. Première phase du mystère pascal avec ces trois moments, le don librement consenti, la vie livrée dans la passivité de la passion et puis l'état inerte de celui qui est donné jusqu'au bout, jusqu'à la descente dans l'abîme. Puis vient la seconde phase, la phase de la gloire et de la résurrection, qui sera indispensable pour bien comprendre la transposition que je vais maintenant faire à l'Eucharistie de ces trois moments de la kénose correspondant au Jeudi Saint, au Vendredi Saint et au Samedi Saint. Il est en effet instructif de constater que ces trois moments de la kénose se retrouvent dans les aspects de la célébration et du culte de l'Eucharistie. Ici aussi, dans la célébration et le culte de l'Eucharistie, se réactualise la première étape de la kénose, celle de la libre décision de se livrer. C'est le moment de la consécration. Prenez et mangez-en tous. Ceci est mon corps livré pour vous. C'est solennel pour le prêtre de prononcer de la part de Jésus ces paroles et pour vous de les entendre. Prenez et mangez-en tous. Ceci est mon corps livré pour vous. Prenez et buvez-en tous, car ceci est la coupe de mon sang, le sang de l'Alliance nouvelle et éternelle qui sera versé pour vous et pour la multitude en rémission des péchés. C'est le moment de la consécration. Puis vient l'étape de la livraison en acte, où le corps et le sang du Seigneur nous sont livrés en nourriture. C'est le moment de la communion. Et vraiment, je le dis avec un peu d'émotion,
le Seigneur est livré dans la communion pour le meilleur et pour le pire, comme lors de sa première livraison. J'ai souvent en mémoire, dans le très beau roman de Bernanos, l'imposture d'abord, puis la joie, le splendide personnage de Chantal de Clergery, inspiré par Thérèse de l'Enfant Jésus, qui évoque le chemin de croix en disant, voilà, le Seigneur passe dans les rues de Jérusalem et il y a de tout. Il y a des femmes qui pleurent sur lui, il y a des soldats romains qui s'en donnent à cœur joie. Il y a, dit-elle, les filles fardées qui s'en vont vers leur plaisir. Il y a ceux qui regardent avec intérêt, il y a ceux qui sont indifférents. Et elle conclut, c'est la première communion du genre humain. Le Christ livré à l'accueil qui lui est donné. Que de communion, pensons d'abord à nous-mêmes, faites distraitement, alors que c'est le feu incandescent de l'amour éternel et temporel du Christ qui vient nous visiter. Ah, mes enfants, disait le curé d'Ars, si on savait ce que c'est que de communier, on mourrait de bonheur, tellement c'est grand. Alors reconnaissons que nous ne mourrons pas de bonheur tous les jours quand nous communions. Et puis, il y a dans nos pays, et plus encore en Belgique, me semble-t-il, qu'en France, le galvaudage, la banalisation de l'Eucharistie. C'est chaque fois un coup de poignard dans le cœur quand on assiste à cela. Il y a 15 ans que je suis évêque, je confirme environ 40 fois par année. À chaque célébration et les confirmations, je réexplique pour les jeunes, mais les adultes l'entendent aussi, comment communier. Et je vous avoue, parfois j'en ai un petit peu marre de faire mon boniment. Je me dis, encore une fois expliquer ça. Mais chaque fois je le fais, par amour pour la communion eucharistique, et je constate après 15 fois 40 instructions de ce genre, un petit progrès dans mon diocèse quant à la manière de communier. Mais il y a parfois des pentes extrêmement glissantes à remonter. Et puis, il y a un troisième aspect du sacrement de l'Eucharistie qui déborde la célébration au sens strict, celui-là même que nous soulignons dans cette session, c'est celui, après la consécration, le libre don de Jésus, comme le jeudi saint, après la livraison effective dans la communion, comme quand le corps est livré le vendredi saint, il y a l'aspect du culte eucharistique qui correspond à la présence réelle et permanente du Seigneur dans l'Eucharistie, conservé au tabernacle ou exposé sur l'autel, comme lors de l'adoration. Et ce dernier aspect du culte eucharistique correspond à l'état définitif d'offrande au Père et de livraison au monde qui caractérise la troisième étape de la kénose, celle d'une disponibilité absolue. Que voulez-vous ? Dans l'ostensoir, cette hostie qui est là, elle est en quelque sorte disponible. Elle est là, dans une impression de passivité et d'inertie, comme le samedi saint, le Christ au tombeau est descendu aux enfers. La disponibilité absolue, la passivité de celui qui est entièrement donné. Mais, n'oublions pas le second aspect du mystère pascal. Celui qui est présent parmi nous dans cet état permanent de disponibilité, d'accessibilité, livré à notre présence ou à notre absence. C'est celui qui est ressuscité. Et donc, c'est un état permanent.
mais prodigieusement actif. Ne soyons pas dans l'illusion. Quand nous avons le Saint-Sacrement exposé sur l'autel, nous pouvons avoir le sentiment trompeur que lui est là. Oui, nous croyons qu'il est présent, mais actif, inerte, passif, et que c'est nous qui sommes actifs. On encense, on chante, on lit des textes, on se met à genoux, on s'assied. Mais quelle illusion! C'est nous qui sommes dérisoirement passifs, tandis que lui, il est présent, bien sûr, dans cet état permanent de disponibilité, mais il est présent comme le souverainement actif, c'est le ressuscité qui est présent parmi nous dans cet état permanent de disponibilité et d'accessibilité. Lui, le prince de la vie, le premier-né d'entre les morts, il est prodigieusement actif dans sa présence eucharistique. Et c'est nous qui, tant bien que mal, devons nous mettre un petit peu au diapason de cette activité. C'est une présence livrée, donnée, de manière permanente, il est vrai, mais c'est une présence transfigurante, attractive, transformante, bouleversante. Troisième moment, troisième point, promouvoir l'adoration eucharistique. À la condition que le lien de l'adoration avec la célébration de la messe soit évoqué, ne soit pas masqué, car l'Eucharistie a d'abord été institué pour être notre nourriture. Donc, à condition d'un bon équilibre dans le rapport entre l'adoration et la célébration de l'Eucharistie, l'adoration de l'Eucharistie représente un admirable enrichissement de la tradition liturgique occidentale. On n'en a pas découvert du premier coup les raisons les plus profondes, c'est venu progressivement, mais c'est un merveilleux acquis de l'Église latine au cours de son histoire. Il est important de toujours en garder le sens ecclésial, le sens public. Donc, je mets en garde contre la tentation, parfois, de vouloir conserver l'Eucharistie dans sa maison. Il faut pour cela une raison pastorale très nette, très claire, reconnue par l'évêque. Et il faut éviter que par des moyens pas toujours très catholiques, des gens se procurent l'Eucharistie pour s'adorer chez eux, un petit Jésus portatif et individuel. Son petit Jésus à soi que l'on adore chez soi, au pied de son lit. Non, l'Eucharistie n'est pas un objet de la prose quotidienne. Elle doit toujours garder sa grandeur et sa dimension ecclésiale. Déjà en 1980, dans sa lettre Dominicae Cene, Jean-Paul II insistait sur ce point. L'Église et le monde ont un grand besoin du culte eucharistique. Jésus nous attend dans ce sacrement de l'amour. Ne refusons pas le temps pour aller le rencontrer dans l'adoration, dans la contemplation pleine de foi et ouverte à réparer les fautes graves et les délits du monde. L'année jubilaire en 2000, l'année de l'Eucharistie, tout récemment, le synode sur l'Eucharistie, une session comme celle-ci, sont autant d'occasions favorables pour promouvoir dans les paroisses et les communautés qui bénéficient de la présence eucharistique du Seigneur l'adoration du Saint-Sacrement. Avec notamment ce lien que j'ai souligné tout à l'heure entre l'adoration du Saint-Sacrement et la dévotion au cœur du Christ. Comme Sainte Marguerite Marie elle-même le souligne quand elle rapporte ceci, cet aimable cœur me fut représenté avec ces paroles. J'ai une soif ardente d'être honoré et d'être aimé des hommes dans le très saint sacrement. Et je ne trouve presque personne
qui s'efforce, selon mon désir, de me désaltérer en usant envers moi de quelques retours. Beaucoup d'autres saints ont parlé dans le même sens. Alors, au cours de l'année liturgique, nous avons bien sûr le Jeudi Saint, qui contient déjà tout le culte eucharistique. Tout s'y trouve, la célébration de l'Eucharistie le jour même où elle fut instituée, la procession au reposoir, l'adoration silencieuse jusqu'à minuit, mais avec la sobriété qui convient aux célébrations de la Semaine Sainte. Par contre, nous avons, lors de la solennité du corps et du sang du Seigneur, le jeudi ou le dimanche qui suivent la fête de la Sainte Trinité, alors nous avons la fête du corps et du sang du Seigneur, où nous pouvons, là, donner libre cours à notre joie. Et comme vous le savez, c'est l'une des intuitions qui présidèrent à l'institution de la fête de Dieu. Sur les instances de deux saintes liégeoises, Julienne de Cornillon et la bienheureuse Ève de Saint-Martin. Si le culte du Sacré-Cœur doit beaucoup à Sainte Marguerite Marie, au XVIIe siècle, le culte de l'Eucharistie doit tout autant à la piété éclairée de ces deux liégeoises du XIIIe siècle. Et quand Urbain IV, qui avait été en fonction du labor à Liège comme prêtre, étendra à l'Église universelle la célébration liégeoise de la fête de Dieu, qui fut célébrée pour la première fois en 1246, et où, dans une petite ville de la principauté de Liège, mais qui maintenant est dans le diocèse de Namur, à Fos, eh bien Urbain IV soulignera cette dimension de joyeuse solennité. La fête de Dieu permet de célébrer, dans une joie même extérieure, ce qui reste plutôt sobre, le jour du Jeudi Saint. Il convient, disait-il, qu'aucune fois du moins par année, on célèbre la mémoire du Saint-Sacrement avec un éclat particulier. Au Jeudi Saint, en effet, jour anniversaire de l'institution, l'Église universelle ne peut s'adonner pleinement à cette tâche, occupée qu'elle est par la réconciliation des pénitents, la confection du Saint-Crème et le lavement des pieds. Mais, lors de la fête de Dieu, allons-y. Quatrième point très bref, la procession du Saint-Sacrement. Paul VI, déjà dans son encyclique « Mysterium Fidei » en 1965, soulignait l'intérêt que représente pour les fidèles, pour qu'ils les vénèrent, le fait de porter en procession l'hostie consacrée. C'est une dévotion qui s'est développée au cours du Moyen-Âge et surtout après l'institution de la fête de Dieu, donc à partir de la fin du XIIIe siècle. On a reproché parfois cette démarche son triomphalisme. En fait, il s'agit plutôt de célébrer joyeusement la victoire pascale du Christ. Le cardinal Ratzinger, dans son livre « La célébration de la foi », a bien souligné le sens juste, beau, vrai de la procession du Saint-Sacrement, comme il le dit, à travers nos rues et nos places. Voilà quelques années que je vis à Namur, à la fête du Saint-Sacrement, une procession dans les rues de Namur. On célèbre la messe à la cathédrale, et puis on part en procession à travers quelques rues du centre de la ville, avec divers reposoirs, et on termine dans une autre église. On ne pratique pas le retour à Ithac, mais on va vers une autre église où se clôture la procession et où commence ensuite l'adoration pendant toute la nuit. Ce sont des moments de grand bonheur pour beaucoup de gens. On a averti par lettre toutes les maisons le long des rues où on passe. On leur a distribué, s'ils le veulent, des bougies, des affiches. Ça donne lieu à des manifestations très très belles. Les enfants sont très heureux de participer à une procession. Les policiers sont ravis. C'est le genre de manif qu'ils aiment bien. Vraiment, je constate que les policiers sont très heureux de participer à cet événement et en sont même touchés. Parfois, on fait un reposoir juste devant les murs de la prison, après avoir averti les prisonniers.
qui ont préparé des intentions et qui sont en communion de prière de l'autre côté avec nous et on lit quelques-unes de leurs intentions. C'est très, très beau. C'est superbe. Dans vos paroisses, essayez de multiplier la réalisation de l'adoration du Saint-Sacrement, mais aussi chercher, même dans les villes, c'est possible, bien sûr, en collaborant avec la municipalité, d'organiser, même dans les villes, il est possible d'organiser des processions. On perturbe bien la circulation sur la voie publique pour la Gay Pride, on peut le faire pour... On peut le faire aussi pour la fierté eucharistique. La fierté eucharistique. Enfin, un rapide mot de conclusion sur la dimension eschatologique que Jean-Paul II a souligné notamment lors de plusieurs homélies en 1998 à l'occasion de l'année préparatoire au jubilé qui était consacrée déjà au mystère de l'Eucharistie. Il disait ceci notamment, désormais parvenu au terme de ce siècle, en attendant l'aube du nouveau millénaire, nous voulons nous aussi nous unir à cet immense cortège de croyants qui s'en va vers l'aboutissement ultime. La présence eucharistique, la célébration de l'Eucharistie d'abord, à chaque anamnèse, on invoque la venue de Jésus dans la gloire, mais l'adoration également a une dimension eschatologique. Si on pouvait regarder derrière l'hostie, bon, je ne dis pas de manière physique, parce que si vous allez derrière l'ostensoir, vous verrez l'hostie de l'autre côté, mais si on regardait l'hostie, non pas au niveau de l'apparaître, mais de l'être derrière, qu'est-ce qu'il y a métaphysiquement derrière l'hostie ? Il y a ce qu'on voit dans l'Apocalypse. Il y a les myriades d'anges et d'archanges, il y a la Vierge Marie dans sa gloire, chapitre 12 de l'Apocalypse. Il y a les saints et les saintes, il y a le trône où siègent le Père et l'agneau, il y a le fleuve de l'Esprit Saint. Derrière l'hostie, il y a l'accomplissement de l'histoire. L'Eucharistie a une dimension eschatologique, il y a la présence parmi nous de l'agneau égorgé, mais debout, ressuscité. Et quand nous adorons le Saint-Sacrement, comme quand nous célébrons l'Eucharistie, nous qui sommes encore dans le temps et qui allons encore mourir, nous sommes déjà en communion avec l'éternité, avec la vie éternelle. Nous débarquons sur le rivage de l'éternité où au chapitre 21 de Jean, le ressuscité se tient. C'est le Seigneur. Et quand nous célébrons ou adorons l'Eucharistie, nous dont le corps va encore connaître le vieillissement ou le vieillissement accentué et qui va devoir encore passer par la mort, notre corps est déjà en communion avec le corps de gloire. Nous sommes déjà branchés sur la vie éternelle de nos corps. Il y a une dimension eschatologique dans l'Eucharistie que nous ne devons jamais perdre de vue. Merci.

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2: Discours du Saint-Père Léon XIV aux organisateurs de l'initiative From Crisis to Care, Catholic Action for Children. Salle Clémentine, jeudi 5 février 2026. Je vous souhaite à tous la bienvenue. Mes chers frères et sœurs, alors que vous vous réunissez pour mener à bien les engagements qui constituent les fruits du sommet international sur les droits des enfants, convoqué par mon prédécesseur, le pape François, à cette même époque l'an dernier, je vous souhaite à tous une cordiale bienvenue. Soyez assurés de mes prières, tandis que vous cherchez à discerner la volonté du Seigneur et lire les signes des temps relatifs à l'impact des crises mondiales sur les petits de Dieu. Il est en effet tragique que les enfants et les jeunes de notre monde, ceux que Jésus voulait laisser venir à lui, soient si souvent privés de soins et d'accès aux biens de première nécessité. De même, ils n'ont souvent que peu d'opportunités de réaliser le potentiel qui leur a été donné par Dieu. Je constate malheureusement que la condition des enfants aujourd'hui ne s'est pas améliorée au cours de l'année écoulée. Et je suis également très préoccupé par le manque de progrès accompli pour protéger les enfants des dangers. On peut se demander si les engagements mondiaux de développement durable ont été mis de côté lorsque l'on voit que dans notre famille humaine, partout dans le monde, tant d'enfants vivent encore dans des conditions de pauvreté extrême, sont victimes d'abus et sont contraints aux déplacements forcés, sans parler du fait qu'ils n'ont pas accès à une éducation appropriée et sont isolés ou séparés de leur famille. Cela nous rappelle l'accent puissant du pape François sur le droit de l'enfant à recevoir l'amour d'une mère et d'un père, tous deux nécessaires pour sa maturation intégrale et harmonieuse. Affirmons et défendons toujours la vision profonde de la vie comme un don à protéger et de la famille comme sa gardienne responsable, en estimant déplorable que des ressources publiques soient consacrées à la suppression de la vie au lieu d'être investies dans le soutien aux mères et aux familles. À cet égard, je salue votre engagement en vue de développer des moyens efficaces d'affronter les préoccupations soulevées lors du sommet sur les droits des enfants. Alors que vous menez à bien cette tâche, je voudrais mentionner deux points importants. Premièrement, vous parlez au nom de ceux qui n'ont pas de voix. Cela représente une tâche véritablement noble. Gardez cela à l'esprit lorsque la tentation d'être découragé apparaît, à cause d'initiatives qui ont échoué, de l'apparent manque d'intérêt de la part des autres ou du sentiment que la situation ne s'améliore pas. Laissez le bien que vous êtes conscient de faire vous pousser à aller de l'avant. Le deuxième point concerne le besoin de se concentrer sur les besoins transversaux des enfants, qui peut facilement passer inaperçu lorsque les soins se concentrent uniquement sur un domaine unique de besoins. À cet égard, je suis bien conscient que la façon particulière dont chacun de vous affronte les besoins des enfants est conforme à vos charismes et spécialisations particulières au sein de vos structures ecclésiales locales, vos congrégations religieuses et vos organismes d'inspiration catholique. Je vous exhorte toutefois à trouver des façons de travailler ensemble dans une plus grande harmonie afin que les enfants reçoivent une assistance équilibrée qui tienne compte de leur bien-être physique, psychologique et spirituel. Le dicastère pour la promotion du développement humain intégral ainsi que l'Académie pontificale pour la vie, l'Union des supérieurs généraux et l'Union internationale des supérieurs générales vous accompagnent dans cet effort et je vous encourage tous à élaborer des mesures concrètes et des programmes d'action pour affronter les besoins transversaux des enfants. Le pape François nous a souvent rappelé le besoin d'écouter les enfants et il s'est révélé un enseignant exemplaire à cet égard. Je conclus donc en citant la lettre que les enfants lui ont présentée lors du sommet l'an dernier. Il disait « Avec vous, nous voulons purifier le monde des mauvaises choses, le colorer d'amitié et de respect, et vous aider à construire un bel avenir pour tous. » En implorant l'intercession de Marie, Mère de l'Église, je prie afin que Dieu vous bénisse tous et vous donne la force et le courage d'aider les enfants à transformer ces rêves en réalité. Merci.

Discours du pape Léon XIV aux participants à l'assemblée plénière du dicastère pour les laïcs, la famille et la vie. Vendredi 6 février 2026. Au nom du Père, du Fils et du Saint-Esprit, la paix soit avec vous. Éminence, Excellence, chers prêtres, frères et sœurs, je suis heureux de vous rencontrer en ces jours, qui vous voient réunis pour l'assemblée plénière du dicastère pour les laïcs, la famille et la vie. Au centre de vos travaux figurent les thèmes de la formation chrétienne et des rencontres mondiales, des réalités importantes pour toute l'Église. Les rencontres mondiales engagent un grand nombre de participants et exigent un travail complexe d'organisation, à l'écoute et en collaboration avec les communautés locales et avec les personnes et les organismes dont un grand nombre possède une longue et précieuse expérience d'évangélisation. Je voudrais toutefois m'arrêter en particulier sur le thème de la formation chrétienne. Les paroles de saint Paul que vous avez choisies comme titre de votre rencontre indiquent à ce sujet une direction précise. Si nous considérons tout le verset dont elles sont tirées, nous lisons. Mes petits enfants, vous que j'enfante à nouveau dans la douleur jusqu'à ce que le Christ soit formé en vous. L'apôtre s'adresse aux Galates et les appelle mes petits enfants, en se référant à un enfantement par lequel il les a portés, non sans souffrance, à accueillir le Christ. La formation est ainsi placée sous le signe d'engendrer, de donner la vie, de faire naître, dans une dynamique qui, bien que douloureuse, conduit le disciple à l'union vitale avec la personne même du Sauveur, vivant et œuvrant en lui ou en elle, capable de transformer la vie dans la chair en vie du Christ en nous. Il s'agit d'un thème cher à l'apôtre et présent dans divers passages de ses lettres. Par exemple, là où, s'adressant aux Corinthiens, il dit « Auriez-vous en effet des milliers de pédagogues dans le Christ, que vous n'avez pas plusieurs pères, car c'est moi qui, par l'Évangile, vous ai engendré dans le Christ Jésus. » Il est vrai que dans l'Église, la figure du formateur comme pédagogue, engagé à transmettre des instructions et des compétences religieuses, a parfois prévalu sur celle du Père, capable d'engendrer à la foi. Mais notre mission est beaucoup plus élevée. Par conséquent, nous ne pouvons pas nous limiter à transmettre une doctrine, une observance, une éthique, mais nous sommes appelés à partager ce que nous vivons avec générosité, un amour sincère pour les âmes, une disponibilité à souffrir pour les autres, un dévouement sans réserve, comme des parents qui se sacrifient pour le bien de leurs enfants. Et cela nous conduit à un autre aspect de la formation, sa dimension de communion. De même, en effet, que la vie humaine se transmet grâce à l'amour d'un homme et d'une femme, ainsi la vie chrétienne est véhiculée par l'amour d'une communauté. Ce n'est pas le prêtre seul, ni même un catéchisme ou un leader charismatique qui engendre à la foi, mais l'Église. L'Église unie, vivante, faite de familles de jeunes, de célibataires, de consacrés, animée par la charité et donc désireuse d'être féconde, de transmettre à tous et surtout aux nouvelles générations
la joie est la plénitude de sens qu'elle vit et dont elle fait l'expérience. Ce qui fait naître chez les parents le désir de donner la vie aux enfants n'est pas le besoin d'avoir quelque chose, mais la volonté de donner, de partager la surabondance d'amour et de joie qui les habite. Et c'est là que toute œuvre de formation trouve également son origine. Jésus, après la résurrection, confie aux apôtres le mandat missionnaire en leur disant de faire toutes les nations des disciples, de les baptiser et d'apprendre à observer ses commandements. Je rappelle ces expressions parce qu'en elles, nous trouvons résumés d'autres éléments fondamentaux de la mission du formateur, que je voudrais également souligner. Avant tout, la nécessité de favoriser des parcours de vie constants, passionnants et personnels, qui aboutissent au baptême et au sacrement, ou à leur redécouverte, car sans eux, il n'y a pas de vie chrétienne. Puis l'importance d'aider ceux qui entreprennent un chemin de foi à mûrir et préserver une façon de vivre nouvelle, qui embrasse tous les domaines de l'existence, privés et publics, comme le travail, les relations et la conduite quotidienne. En outre, il est indispensable de prendre soin, dans nos communautés, des aspects de la formation, visant au respect de la vie humaine à chacune de ses étapes. En particulier, ceux qui contribuent à prévenir toute forme d'abus sur les mineurs et sur les personnes vulnérables, et à accompagner et soutenir les victimes. Comme nous pouvons le voir, l'art de former n'est pas facile et ne s'improvise pas. Il exige patience, écoute, accompagnement et suivi, tant au niveau personnel que communautaire, et ne peut se passer de l'expérience et de la fréquentation de ceux qui l'ont exercé, afin d'apprendre et de prendre exemple. Ainsi, au cours des siècles, sont nés des géants de l'esprit comme Saint Ignace de Loyola, Saint Philippe Neri, Saint Joseph Calasanz, Saint Gaspard del Bufalo, Saint Jean Léonardi. Et c'est dans cette optique que Saint Augustin, également, dès qu'il fut élu évêque, composa son traité de Catechisandis Rubidus, dont les indications demeurent utiles et précieuses aujourd'hui encore. C'est pourquoi, très chers amis, également à la lumière de ces modèles, je vous encourage dans votre engagement et je vous remercie pour l'aide que vous apportez au dicaster pour réfléchir sur ces thèmes. Les défis que vous affrontez peuvent parfois sembler au-dessus de vos forces et de vos ressources. Mais vous ne devez pas vous décourager. Partez du petit, en suivant dans la foi la logique évangélique du grand de Sénévé, confiant que le Seigneur ne vous fera jamais manquer, en temps opportun, les énergies, les personnes et les grâces nécessaires. Tournez-vous vers Marie, en nous donnant le Christ. Elle a coopéré par sa charité à faire naître dans l'Église les fidèles qui sont les membres de ce chef. Frères et sœurs, je vous renouvelle mon remerciement. Je vous assure de mon souvenir dans la prière et je vous bénis de tout cœur.

Tu es pierre, et sur cette pierre je bâtirai mon église, et la puissance de la mort ne l'emportera pas sur elle. Matthieu 16, 18.

la formation, voire également l'instruction religieuse que nous avons reçue, peuvent être assimilées à un formatage. Mais un formatage pour notre bien et pour celui de la société. Apprendre à parler, à lire, comme l'acquisition d'une culture, entre d'ailleurs sous cette appellation de formatage. Apprendre à un enfant à dire bonjour, s'il vous plaît, merci, c'est aussi un bon formatage. Mais le refus de ce formatage pour le bien commun est vraiment un combat de notre époque quand on voit, par exemple, l'incivilité croissante ou l'individualisme qui se développe, car ce sont bien les lacunes dans l'éducation qui les expliquent largement. Pour dire les choses autrement, notre époque a besoin de plus du bon formatage. Mais l'autre forme dont je vais parler n'est pas pour le bien, mais pour influencer la pensée, les opinions, les croyances, voire le vote, de façon à induire des comportements politiques, sociaux ou électoraux qui vont dans le sens de ce qu'on veut obtenir. C'est cet aspect que je me propose donc de développer. Il y a quelque temps, sur une chaîne de télévision, un ancien ministre et haut responsable européen faisait un constat accablant concernant l'économie. Nous sommes tous formatés. Pour lui, des idées s'imposeraient comme des vérités parce que présentées comme telles par beaucoup de médias, mais avec des fondements pourtant délicats, discutables, voire biaisés. Le formatage qu'il évoquait concernait un certain nombre d'idées sur le fonctionnement de l'économie, la richesse, les investissements et le financement du pays, etc. Pour lui, la pensée collective actuelle serait presque une forme de pensée unique, largement inspirée par les orientations socialistes ou néo-socialistes majoritaires dans les médias, comme nous allons le voir. Il donnait, je crois, comme exemple, la formule « Pour réduire le déficit public et la pauvreté, il suffit de taxer les riches », comme si cela représentait une solution suffisante pour régler les problèmes de la pauvreté d'un côté et de la dette abyssale de la France de l'autre. Il évoquait un exemple de formatage, l'idée de la redistribution qui consiste à prélever de l'argent ou des biens à ceux qui en ont beaucoup pour les redonner à ceux qui en ont peu. Cette idée, qui pour un chrétien peut trouver une justification dans la doctrine sociale de l'Église, c'est la justice distributive qui veut que chacun, chaque personne, puisse vivre dignement. Mais elle présente également des limites. Sauf à vivre dangereusement sur la dette, on ne peut redistribuer que des richesses créées. Et si la création de richesses est un mal, un péché laïque, je dirais, qu'il faut sanctionner, l'encourage-t-on pour avoir de quoi financer ce partage ? Et ce qu'on redistribue ne va pas à l'investissement et au développement, donc à la création potentielle de richesses. Si le Christ appelle fortement à avoir souci du pauvre, Dieu nous invite également, dans la Genèse, à faire produire la terre. La production de richesses n'est donc pas un péché par nature, mais au contraire un bien donné à l'homme, si elle est respectueuse de l'homme et de la création, comme nous le rappelait fortement le pape François dans Laudato Si. Or, j'entends encore des jeunes énarques défendre au Conseil économique et social la redistribution comme un dogme. Ce principe, d'ailleurs, largement porté par les médias et le monde politique, s'est imposé. Il est même incontournable pour une majorité. On entend peu ou pas les économistes très sérieux qui montrent les dangers d'une application idéologique de cette approche, qui aussi généreuse soit ses motivations puisqu'elle s'intéresse aux pauvres, peut être toxique pour le bien commun

0: car elle n'encourage pas l'investissement et la création de richesses. Donc, la vraie solution pour lutter contre la pauvreté. Cela explique d'ailleurs en partie l'effondrement industriel de la France. Alors, on peut lire d'autres manifestations de ce formatage. L'affaire de la mort du jeune Quentin tué à Lyon par des militants de la Jeune Garde, un mouvement d'extrême gauche ultra-violent qui a mis en lumière un autre aspect de la question. Comment le massacre d'un jeune militant catholique classé à droite est devenu l'élimination d'un dangereux sympathisant nazi? Était-il réellement un extrémiste engagé dans le fascisme? La plupart des télévisions publiques ont adopté immédiatement ce qualificatif d'extrême droite fasciste, voire nazi, alors que cela n'est pas vraiment documenté et que bien des gens qui connaissent Quentin, dans sa paroisse par exemple, témoignent du contraire. Je ne vais pas trancher sur cette question, mais faire un constat. En alimentant la thèse du militant fasciste portée par des médias, les partis d'extrême gauche qui redoutaient la condamnation de ce meurtre ont ainsi retourné une part importante de l'opinion publique grâce à l'aide donc de nombreux médias, à commencer par des télévisions publiques. D'assassins, les auteurs du meurtre sont presque ainsi devenus des héros. Cela n'est évidemment pas nouveau. Par exemple, le silence ou le faible intérêt des médias pour les crimes des régimes communistes ont contribué à rendre acceptables des régimes auteurs de graves sévices contre les populations, de génocides qui ont fait des millions de morts, ce qui reste d'ailleurs encore largement sous silence. On a certes entendu parler du goulag grâce à des témoignages comme celui de Solzhenitsyn, mais leur rôle d'extermination des opposants a été peu mis en lien avec le régime communiste. Il a fallu attendre la guerre en Ukraine pour que soit évoqué de façon éphémère l'holodomor, c'est-à-dire la mort de 3 à 5 millions de paysans ukrainiens qui ont été exterminés par la famine. Dans le même ordre d'idées, on peut citer les massacres de Pol Pot au Cambodge, 1,2 million de victimes. Même le procès de cet épouvantable dictateur communiste, qui accordait la même valeur qu'Hitler, Staline ou Mao à la vie de millions d'innocents, est passé presque inaperçu dans le monde médiatique. Et que dit-on de ce qui se passe en Corée du Nord actuellement au nom du communisme? Ce quasi-silence a une conséquence. Le qualificatif de communiste n'est pas plus que celui de marxiste, même si la recherche de la justice sociale les anime au départ. Donc ni l'un ni l'autre ne sont devenus un repoussoir comme l'est devenu, bien sûr à juste titre, celui de nazi. Autre exemple important dans notre époque, le fait d'imposer le terme de droit à l'aide à mourir, largement repris pour remplacer le mot euthanasie, et en y ajoutant la notion de dignité qui serait perdue quand on souffre, on transforme ainsi en acte humaniste et de charité le fait de donner la mort. Et cela marche. À la fin d'une intervention où je présentais la doctrine sociale de l'Église et en particulier la dignité donnée par Dieu à chaque personne humaine, une femme est venue me voir et elle était très enthousiaste et m'a expliqué qu'elle adhérait totalement à mon approche. D'ailleurs, elle avait adhéré à l'association du droit de mourir dans la dignité. Une association largement inspirée, soutenue par la franc-maçonnerie pour soutenir l'euthanasie. Et donc, je lui expliquais qu'en fait, elle revendiquait tout simplement le droit de tuer des personnes qui, parce qu'elles avaient perdu leur dignité à cause de la souffrance. C'est un aspect des choses, bien sûr, qu'elle n'avait pas vu. Bien des TV font des reportages sur la souffrance réelle des personnes en fin de vie qui justifieraient l'euthanasie comme solution. Cela fait appel à la sensibilité, la compassion pour une approche affective. Mais pourquoi n'évoque-t-il que rarement d'autres solutions possibles, comme les soins palliatifs, dont la carence dramatique semble laisser que l'euthanasie comme solution? Pourquoi non plus ne pas rappeler le fait que la loi Leonetti répondait à la majorité des questions posées? Le fait que des débats soient impossibles ou tronqués sur certains sujets importants est un moyen efficace de formatage, comme on le constate. Le simple fait de vouloir débattre sur certains sujets devient donc impossible, voire à risque de tomber dans un délit qui peut valoir des poursuites judiciaires ou au moins le pilori médiatique. C'est le cas, par exemple, pour l'avortement, le mariage pour tous, la théorie du genre, l'islam, etc. Cela provoque une autocensure qui est très forte d'ailleurs dans le monde politique par peur d'être classé comme d'extrême droite ou conservateur, et l'accès à une information tronquée qui s'impose faute de contradiction. De plus, le choix de parler de telles manifestations groupusculaires, anti-religieuses par exemple, et de taire celles beaucoup plus importantes, favorables par exemple aux valeurs religieuses, je pense aux manifestations pro-vie pour la famille, modifie complètement leur impact sur l'opinion publique. Même question sur le traitement médiatique des abus sexuels dans l'Église ou les écoles chrétiennes par rapport à ceux dans l'éducation nationale, le sport de haut niveau ou les crèches, là où on peut trouver qu'il y a un scandale encore tout à fait aussi grave, même encore plus peut-être, par le silence qui l'entoure. Cela met en évidence le pouvoir de cadrage, donc de formatage des médias, qui sélectionnent, hiérarchisent et interprètent l'information selon des logiques éditoriales, économiques ou idéologiques. Les hommes politiques, les partis dépensent souvent des fortunes auprès de cabinets spécialisés pour construire une communication qui oriente dans le bon sens l'opinion publique. Résultat, notre vision du monde est partiellement formatée par ces choix souvent invisibles. Un sondage Louis-Harris dévoilait en 2012 que 74% des journalistes avaient voté François Hollande au second tour de l'élection présidentielle. Des articles, d'autres publications confirmaient ce déséquilibre, en particulier à l'AFP, qui est la source de 70% des informations diffusées en France. Une information traitée par une majorité de journalistes d'une même sensibilité politique permet-elle de se faire une opinion objective? Ce n'est pas l'honnêteté des journalistes qui est nécessairement en cause, mais le fait que les convictions influent forcément sur la lecture et la transmission des informations que l'on fait. De ce fait, le manque de pluralisme conduit à orienter dans un sens l'opinion publique. C'est le problème de cet entre-soi que soulève la commission d'enquête parlementaire sur la télévision publique. Il suffit d'écouter certaines chaînes sur des sujets importants qu'on connaît pour mesurer leur partialité. La même majorité de journalistes de sensibilité de droite conduirait probablement au même problème de déséquilibre dans l'information. La vraie question est donc plutôt celle de la pluralité dans les médias publics. Mesurer le temps de parole sur les chaînes publiques en fonction de l'étiquette corrige un peu le déséquilibre, mais ne résout pas le problème de l'orientation de toutes les autres émissions et du choix des images et des séquences diffusées dans les journaux télévisés. Par ailleurs, comme nous l'avons vu dans une précédente émission, la place de la franc-maçonnerie dans les directions des médias publics et des organismes censés assurer leur indépendance comme l'ARCOM laisse songeur. Dans un tout autre domaine, un scandale comme celui de Clearstream, organisme bancaire chargé d'organiser la fraude fiscale de ses adhérents, dans ce scandale, le fait de publier une liste dont il a été facile de démontrer qu'elle contenait des noms fantaisistes a permis, j'en suis convaincu, de disqualifier la vraie liste, pourtant dans les mains d'un journaliste, de la justice et du ministère des Finances. Provoquer un buzz par un nouveau scandale médiatique est donc un bon moyen de neutraliser le plus grave des scandales et que d'ailleurs les médias s'empressent d'oublier. À défaut de certitude et de repères fiables, l'opinion publique peut donc se rallier sur la position dominante dans les médias. C'est un des éléments majeurs qui contribue à la construction de la pensée unique. Rappelons qu'une contre-vérité répétée 10 fois par 10 personnes finit par s'imposer comme une réalité incontournable, donc à neutraliser la vérité. L'intelligence artificielle n'échappe pas à ce risque de formatage, car elle construit l'information ou l'ajuste sur les apports des utilisateurs. Elle peut donc être très influencée par la pensée dominante et contribuer ainsi à la renforcer et à la construire. Le programme Wikipédia, qui construit l'information également sur l'apport des contributeurs, le montre. Lorsqu'un nombre important de ces contributeurs argumente une thèse erronée, celle-ci s'impose. Par exemple, sur les accusations de Pie XII, qui le condamne sans même citer l'existence de l'encyclite Mythe Brennender Sorg contre le racisme et le nazisme qu'il rédigea à la demande du pape à l'époque, puisqu'il ne l'était pas encore, et qui conduisit à la déportation de nombreux prêtres allemands, en particulier dans le camp de Dachau. Et le fait que le pape soit considéré comme juste par Israël serait impensable si le pape avait été complice, même par son silence, de la Shoah. Comme beaucoup d'auditeurs, je crois, j'ai été parfois scandalisé par la façon dont sont présentés des sujets comme celui-ci. De plus, ce n'est pas parce que la majorité croit quelque chose, une chose portée par les médias, que cela est forcément la vérité. D'autres formes de formatage existent également. Par exemple, la mode. Quand on constate la peur qu'ont bien des jeunes, ou moins jeunes, de ne pas avoir les lunettes, les chaussures, tendance est bien révélatrice. Le marketing étudie d'ailleurs les générateurs de cette peur ou des plaisirs pour les exploiter ou les renforcer. Identifie également les mécanismes affectifs qui influe sur les comportements pour les développer au service de leurs objectifs politiques ou économiques, par exemple. Il s'agit bien là d'un formatage. La communication par les médias comme la publicité fait le reste. Un autre chemin du formatage, les aides que distribuent des milliardaires, des multinationales, à des mouvements qui sapent parfois les valeurs issues du christianisme. Je pense par exemple aux milliardaires qui financent LGBT et des mouvements wokistes. Alors maintenant, comment sommes-nous formatés ? Différentes méthodes sont identifiées. Par exemple, ce qu'on appelle l'agenda setting, des médias qui décident de ce qui est important en mettant en avant à l'agenda certains sujets, par exemple une crise politique, et en ignorant d'autres. Rappelons qu'une taupinière filmée avec un téléobjectif ressemble à une montagne, et la montagne filmée au grand angle ressemble à une taupinière. La mise en avant d'un fait peut servir à faire passer au second plan un autre événement qui gêne, Nous venons de le voir, par exemple, avec la question de Clearstream. Par exemple, un scandale qui menace un homme politique, les journalistes sympathisants de la personne ou de son parti vont, par exemple, mettre en vedette un autre fait divers qui détournera l'attention. Autre méthode de l'influence, ce qu'on nomme le framing, le choix des mots. La manière de présenter une information influence notre perception. Par exemple, parler de migrants n'a pas le même impact que parler de réfugiés ou d'immigrants. Le fait d'évoquer le complotisme ou la fake news permet parfois de désamorcer la bombe médiatique. Le choix habile des mots est donc redoutablement efficace. Le fait de coller le qualificatif, par exemple, de conservateur, très conservateur, populiste, d'extrémiste, extrémiste de droite, ou voire de gauche, des étiquettes rendues elles-mêmes péjoratives dans la communication des médias, cela contribue à jeter une suspicion sur la personne concernée, donc rendre suspect a priori son discours. Les techniques automatisées de traitement de l'information jouent également leur rôle. Sur les réseaux sociaux, par exemple, pour des raisons d'ailleurs très majoritairement mercantiles, il y a ce qu'on appelle les biais de confirmation, des algorithmes qui nous envoient des contenus qui renforcent nos opinions existantes. Par exemple, lorsque je me connecte à YouTube, le site me propose systématiquement des vidéos sur le pape, sur des événements religieux, des vies de saints, parce qu'il a enregistré mon intérêt par mes statistiques. Le site me renverra de plus en plus des communications favorables à la thèse, ce qui renforcera ma conviction. Autre méthode efficace, le contre-feu, la contre-attaque. Lorsque des propos inadmissibles en faveur, par exemple, du terrorisme sont tenus par une personnalité, les stratèges de son camp font tout pour éviter les retombées négatives et ils ont des méthodes efficaces. S'il y a, par exemple, une faille, une petite incertitude dans la mise en cause, cette faille sera mise en exergue pour attaquer ceux qui relaient l'information. Cela permet de décrédibiliser l'attaque sans répondre sur les faits. Et cette faille est évidemment reprise par les journalistes qui n'ont pas envie de nuire à cette personne parce qu'elle a des orientations qui sont dans le même sens de ce que pense personnellement le journaliste ou ce qu'il ne déteste au moins pas. Autre méthode utilisée, que nous avons évoquée d'ailleurs dans l'émission sur le wokisme, c'est la victimisation. Le fait de se déclarer victime permet de parer à l'attaque et même de retourner l'attaque contre les personnes qui ont tenu des propos critiques. Qui êtes-vous pour dire ça? C'est vous qui m'attaquez et pourquoi m'attaquez-vous? Parce que vous voulez me nuire. Et ceux qui relayent l'information gênante sont des bourreaux qui font le jeu de mes ennemis. L'accusé devient la victime et l'accusateur un bourreau et la vérité, bien sûr, passe au second plan. Le formatage s'appuie sur une réalité humaine. Les convictions ou croyances, qu'elles soient politiques, religieuses ou philosophiques, se fondent très largement sur l'affectif, ce qui conduit, consciemment ou pas, à privilégier telle approche plus conforme à ce que je souhaite croire. Dans la façon dont se fondent les convictions politiques, on retrouve ce même phénomène qui consiste donc à flatter l'affectif au risque du mensonge pour mieux vendre l'argumentaire. Cela est largement exploité par ceux qui veulent imposer leurs convictions ou conduire à un comportement déterminé. En conclusion, dans la prochaine émission, nous allons voir que même si cela n'est pas simple, on ne peut pas se laisser enfermer dans ce formatage. La première raison étant de connaître et d'être conscient sans toutefois tomber dans le refus de croire quoi que ce soit. Saint Jean nous dit « Alors vous connaîtrez la vérité et la vérité vous rendra libre ». C'est donc bien un aspect important de la lutte contre ce formatage, même si elle est parfois difficile à atteindre, la vérité existe. La recherche est un moyen pour nous de rester libres par rapport à ceux qui cherchent à nous enfermer dans leurs convictions. Chers amis de Radio Espérance, je vous remercie de votre attention et vous dis à bientôt sur les ondes de Radio Espérance.
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1: Martyrologe du 26 août. En France, mémoire de Saint Césaire d'Arles. À Arles, en Provence, en 542, Saint Césaire, évêque. Après avoir mené la vie monastique dans l'île de Lérins, il reçut, malgré lui, l'épiscopat. Dès lors, il composa des sermons simples que les prêtres devaient lire aux fêtes pour l'enseignement du peuple, prépara le texte des canons des 6 conciles provinciaux et écrivit des règles monastiques pour les hommes et pour les femmes. À Rome, au cimetière de Basile, sur l'ancienne voie salarienne, Saint Maximilien, martyr. À Salonne, en Dalmatie, Saint Anastase le Foulon, martyr. À Césarée de Maurétanie, Saint Victor, martyr, qui, condamné à mort comme chrétien, fut supplicié un jour de sabbat. À Bergame, en Lombardie, Saint Alexandre, martyr. À Auxerre, au VIe siècle, Saint Éleuthère, évêque. Sur l'île Madame, au large du port de Rochefort, en 1794, le bienheureux Jacques Retouret, prêtre et martyr. Carme du couvent de Limoges, à la Révolution française, il refusa de prêter le serment à la constitution civile du clergé. Prêta, mais rétracta le serment de liberté-égalité. Il fut déporté sur un bateau négrier et mourut de froid, laissé jour et nuit presque sans aucun vêtement. À la Puye, dans le Poitou, en 1838, Sainte Jeanne-Élisabeth Bichier des Anges, vierge. Pendant la Révolution française, elle aida Saint-André-Hubert Fournet à exercer un ministère clandestin. Et quand l'Église retrouva la paix, elle fonda la Congrégation des Filles de la Croix pour faire l'école aux enfants de la campagne et soigner les pauvres. Au martyrologe romain, le 26 août, à Bethléem en 1878, la Sainte Marie de Jésus crucifié, Marie Bahouardi, vierge carmélite. Comblée de charisme mystique, elle mena une vie contemplative avec une charité extraordinaire. Canonisée le 17 mai 2015 par le pape François. En Espagne, en 1936, le bienheureux martyr Ambroise, prêtre capucin mis à mort à Valence, victime de la persécution contre l'Église au cours de la guerre civile. Également le bienheureux martyr Ambroise, prêtre capucin, mis à mort à Denia, victime de la persécution contre l'Église au cours de la guerre civile. Et enfin le bienheureux Félix Vivet Trabal, religieux salésien, tué près de Barcelone. La bienheureuse Laurence, vierge de la Congrégation des Sœurs de Saint-Joseph, dont la persécution menée par le régime soviétique athée, fut déportée dans un camp de travail où la persévérance dans la foi la mena au martyre à Karsk, en Sibérie. Et encore ailleurs, beaucoup d'autres saints et bienheureux. Elle est précieuse au regard de Dieu, la mort des saints. Que la Sainte Vierge Marie et tous les saints intercèdent pour nous auprès du Seigneur, pour que nous obtenions de lui aide et salut, lui qui vit et règne pour les siècles des siècles.

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Ainsi s'achève la retransmission depuis l'abbaye Notre-Dame de Trior de l'Office des Laudes. Demain, vers 6h10, vous retrouverez la communauté. Ce sera la mémoire de Sainte Monique.

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Seigneur, ne cache pas ton visage à ton serviteur. Je suffoque, vite, réponds-moi. Psaume 68, 18.

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1: Amis auditeurs de Radio Espérance, bonjour. Pierre est avec vous ce matin pour la prière. Nous commençons par réciter l'Angélus. L'ange du Seigneur apporta l'annonce à Marie, et elle conçut du Saint-Esprit. Je vous salue, Marie, pleine de grâce. Le Seigneur est avec vous. Vous êtes bénie entre toutes les femmes, et Jésus, le fruit de vos entrailles, est béni. Sainte Marie, Mère de Dieu, priez pour nous, pauvres pécheurs, maintenant et à l'heure de notre mort. Amen. Voici la servante du Seigneur. Qu'il me soit fait selon votre parole. Je vous salue Marie, pleine de grâce. Le Seigneur est avec vous. Vous êtes bénie entre toutes les femmes, et Jésus, le fruit de vos entrailles, est béni. Sainte Marie, Mère de Dieu, priez pour nous, pauvres pécheurs, maintenant et à l'heure de notre mort. Amen. Et le Verbe s'est fait chair, et il a habité parmi nous. Je vous salue Marie, pleine de grâce, le Seigneur est avec vous. Vous êtes bénie entre toutes les femmes, et Jésus, le fruit de vos entrailles, est béni. Sainte Marie, Mère de Dieu, priez pour nous pauvres pécheurs, maintenant et à l'heure de notre mort. Amen. Priez pour nous, Sainte Mère de Dieu, afin que nous soyons rendus dignes des promesses du Christ. Prions. Que ta grâce, Seigneur notre Père, se répande dans nos cœurs. Par le message de l'ange, tu nous as fait connaître l'incarnation de ton Fils bien-aimé. Conduis-nous par sa passion et par sa croix, avec le secours de la Vierge Marie, jusqu'à la gloire de la résurrection, par Jésus le Christ notre Seigneur. Amen.

En ce début de journée, après avoir salué Marie, reine des hommes, reine du ciel et de la terre, nous nous tournons vers le Seigneur. Au nom du Père et du Fils et du Saint-Esprit. Amen.

Aujourd'hui, les lectures sont celles du mercredi de la 21e semaine du temps ordinaire. Lecture de la deuxième lettre de saint Paul apôtre aux Thessaloniciens. Frères, au nom du Seigneur Jésus-Christ, nous vous ordonnons d'éviter tout frère qui mène une vie désordonnée et ne suit pas la tradition que vous avez reçue de nous. Vous savez bien, vous, ce qu'il faut faire pour nous imiter. Nous n'avons pas vécu parmi vous de façon désordonnée. Et le pain que nous avons mangé, nous ne l'avons pas reçu gratuitement. Au contraire, dans la peine et la fatigue, nuit et jour, nous avons travaillé pour n'être à la charge d'aucun d'entre vous. Bien sûr, nous avons le droit d'être à charge, mais nous avons voulu être pour vous un modèle à imiter. Et quand nous étions chez vous, nous vous donnions cet ordre. Si quelqu'un ne veut pas travailler, qu'il ne mange pas non plus. Que le Seigneur de la paix vous donne lui-même la paix en tout temps et de toute manière. Que le Seigneur soit avec vous tous. La salutation est de ma main à moi, Paul. Je signe de cette façon toutes mes lettres, c'est mon écriture. Que la grâce de notre Seigneur Jésus-Christ soit avec vous tous.

Heureux qui craint le Seigneur. Heureux qui craint le Seigneur et marche selon ses voies. Tu te nourriras du travail de tes mains. Heureux es-tu, à toi le bonheur. Heureux qui craint le Seigneur. Voilà comment sera béni l'homme qui craint le Seigneur. De Sion, que le Seigneur te bénisse. Tu verras le bonheur de Jérusalem tous les jours de ta vie. Heureux qui craint le Seigneur.

Évangile de Jésus-Christ selon saint Matthieu, chapitre 23, versets 27 à 32. En ce temps-là, Jésus disait « Malheureux êtes-vous, scribes et pharisiens hypocrites, parce que vous ressemblez à des sépulcres blanchis à la chaux. À l'extérieur, ils ont une belle apparence, mais l'intérieur est rempli d'ossements et de toutes sortes de choses impures. » C'est ainsi que vous, à l'extérieur, pour les gens, vous avez l'apparence d'homme juste, mais à l'intérieur, vous êtes plein d'hypocrisie et de mal. Malheureux êtes-vous, scribes et pharisiens hypocrites, parce que vous bâtissez les sépulcres des prophètes, vous décorez les tombeaux des justes et vous dites, « Si nous avions vécu à l'époque de nos pères, nous n'aurions pas été leurs complices pour verser le sang des prophètes. » Ainsi, vous témoignez contre vous-même. Vous êtes bien les fils de ceux qui ont assassiné les prophètes. Vous donc, mettez le comble à la mesure de vos pères.

Père très saint, nous t'offrons nos actions, nos joies, nos peines, avec celles de tous nos frères dans le cœur de ton Fils Jésus, notre Seigneur. Par l'Esprit Saint, nous serons aujourd'hui les témoins de ton amour. Avec Notre-Dame en l'Église, nous te prions pour que le monde accueille ta lumière. C'est par l'intermédiaire de Saint Jean-Baptiste, qui a manifesté à plusieurs reprises sa bienveillance envers la Fondation Radio Espérance, que nous prierons le Seigneur de nous donner les moyens nécessaires pour annoncer clairement sa parole. Je crois en Dieu, le Père Tout-Puissant, Créateur du ciel et de la terre, et en Jésus-Christ, son Fils unique, notre Seigneur, qui a été conçu du Saint-Esprit, est né de la Vierge Marie, a souffert sous Ponce Pilate, a été crucifié, est mort et a été enseveli, est descendu aux enfers, le troisième jour est ressuscité des morts, est monté aux cieux, est assis à la droite de Dieu le Père Tout-Puissant, d'où il viendra juger les vivants et les morts. Je crois en l'Esprit Saint, à la Sainte Église catholique, à la communion des saints, à la rémission des péchés, à la résurrection de la chair, à la vie éternelle. Amen. Notre Père, qui es aux cieux, que ton nom soit sanctifié, que ton règne vienne, que ta volonté soit faite sur la terre comme au ciel. Donne-nous aujourd'hui notre pain de ce jour. Pardonne-nous nos offenses, comme nous pardonnons aussi à ceux qui nous ont offensés. Et ne nous laisse pas entrer en tentation, mais délivre-nous du mal. Amen. Je vous salue Marie, pleine de grâce. Le Seigneur est avec vous. Vous êtes bénie entre toutes les femmes, et Jésus, le fruit de vos entrailles, est béni. Sainte Marie, Mère de Dieu, priez pour nous pauvres pécheurs, maintenant et à l'heure de notre mort. Amen. Et maintenant, nous nous unissons à Dieu dans la foi, l'espérance et la charité. Acte de foi. Mon Dieu, je crois fermement toutes les vérités que vous avez révélées et que vous nous enseignez par votre Sainte Église, parce que vous ne pouvez ni vous tromper, ni nous tromper. Dans cette foi, puis-je vivre et mourir. Amen. Acte d'espérance. Mon Dieu, j'espère avec une ferme confiance que vous me donnerez par les mérites de Jésus-Christ votre grâce en ce monde et le bonheur éternel dans l'autre, parce que vous l'avez promis et que vous tenez toujours vos promesses. Dans cette foi, puis-je vivre et mourir. Amen. Acte de charité. Mon Dieu, je vous aime de tout mon cœur et plus que tout, parce que vous êtes infiniment bon et j'aime mon prochain comme moi-même, pour l'amour de vous.

Chaque jour, il est bon de nous rappeler la loi du Seigneur. Tu adoreras le Seigneur ton Dieu et tu l'aimeras parfaitement. Tu ne prononceras le nom de Dieu qu'avec respect, fuyant blasphème et faux serment. Tu sanctifieras le jour du Seigneur. Tu honoreras ton père et ta mère. Tu ne tueras pas. Tu ne commettras pas d'adultère. Tu ne voleras pas. Tu ne porteras pas de faux témoignages contre ton prochain. Tu ne convoiteras pas la femme de ton prochain. Tu ne désireras pas injustement le bien des autres.

Nous prions Saint Joseph. Ô Saint Joseph, protecteur si grand, si fort, si prompt, car tu es près du trône de Dieu, nous te confions nos besoins et nos désirs. Ô Saint Joseph, aidez-nous par votre puissante intercession et obtiens-nous de ton divin enfant, toutes les bénédictions, afin que grâce à ton pouvoir céleste, ici-bas, nous puissions rendre hommage au plus aimant des pères. Ô Saint Joseph, nous n'avons aucune crainte lorsque nous te regardons avec Jésus endormi dans tes bras. Nous n'osons pas nous approcher lorsqu'il repose sur ton cœur. Serre-le en notre nom et baise sa belle tête pour nous et demande-lui de nous rendre mon baiser lors de notre dernier soupir. Ô Saint Joseph, patron des âmes désespérées, prie pour nous. Amen.

Aujourd'hui, l'Église fait la commémoration de Saint Césaire d'Arles. Césaire naquit à Chalon-sur-Saône vers 470. À 20 ans, il entra à l'abbaye de Lérins. Il y pratiqua de telles austérités qu'il en devint malade et dut se rendre à Arles pour se faire soigner. Là, il reçut des mains de l'évêque la prêtrise. En 503, il lui succéda au siège d'Arles et fut pasteur de cette ville pendant 40 ans. Césaire fut un point de repère en cette époque troublée. Il ne connut pas moins de 3 invasions barbares, celle des Visigoths, des Ostrogoths, puis celle des Francs. Il sut protéger son peuple contre les exactions des barbares et l'enseigner par sa prédication. Il invitait ses fidèles à lire et à méditer l'Écriture sainte. « Vous ne devez pas vous contenter d'entendre lire la parole de Dieu à l'Église. Vous devez prolonger la lecture sacrée dans vos maisons au cours de vos repas. Et quand les jours sont courts, y consacrer encore quelques heures de la nuit. » En 514, le pape donna à Césaire le titre de métropolite et de vicaire du Saint-Siège pour l'Espagne et les Gaules. Il convoqua de nombreux conciles régionaux pour établir les droits et devoirs du clergé et réformer la liturgie. Césaire mourut en 542. L'Église fait aussi en ce jour mémoire de Sainte Marie de Jésus crucifié. Mariam Baouardi, ou de Bethléem, est originaire de la Galilée, d'une famille très croyante. Orpheline à 3 ans, adoptée par son oncle, sa vie devient une succession étonnante de manifestations surnaturelles, depuis les stigmates jusqu'au combat contre Satan. Cette sagesse enfantine et forte, qui l'a fait aimer de tous, lui vient de ce feu d'amour qui la brûle. Pour elle, comme pour saint Paul, vivre c'est le Christ. Devenue au Carmel sœur Marie de Jésus crucifié, elle est visitée par Jésus et Marie. Leurs paroles nous sont destinées aujourd'hui et éclaire l'avenir de notre humanité. Mariam meurt à Bethléem à 33 ans en 1878.

C'est ainsi que se termine notre prière du matin. Pierre vous souhaite une très bonne journée et vous dit à bientôt sur les ondes de Radio Espérance. Nous allons retrouver l'enseignement donné par Sœur Laure de la communauté des Béatitudes sur la sainteté dans tous ses états.

Le chemin de la sainteté est unique pour chacun. Et quand on regarde dans l'immense cohorte des saints, on voit certains dont la vie est linéaire. Ils ont aimé le Seigneur dès leur tendre enfance, lui sont restés fidèles et ont toute leur vie servi Dieu et leurs frères. Et puis d'autres, pas du tout. Au contraire, ils ont pu commettre des choses irréparables, des choses tellement graves que eux-mêmes n'ont pas réussi à se les pardonner. C'est ainsi que Saint Julien

On ne fit qu'un tour. Sa femme l'avait trompé. Fou de rage, il tira son épée et sans regarder plus avant, trancha les deux têtes qui étaient dans le lit. Partant de la chambre, il descendit l'escalier en toute hâte avec le désir de repartir pour ne jamais revenir dans ce château quand il croisa son épouse qui lui sauta au cou en lui disant « Mon chéri, quel bonheur de te voir. Je reviens de la messe où j'ai prié pour que tu reviennes en bonne santé. Quel bonheur de te voir. Tes parents sont là depuis quelque temps et je les ai mis dans la meilleure chambre du château, la nôtre. » L'infortuné Julien venait de commettre l'irréparable, tuant son père et sa mère. Il fut fou de douleur et se dépouillant de ses armes, de son épée, de tous ses vêtements riches, il partit pour faire pénitence. Son épouse, qui n'était pas infidèle mais au contraire l'aimait tendrement, n'hésita pas à tout abandonner pour le suivre. Et ainsi ils s'installèrent ensemble dans la pauvreté, au bord d'une rivière, où Julien accueillait tous les voyageurs et avait construit un bac pour leur permettre de traverser cette rivière dangereuse. Il n'y avait pas de pont à plusieurs kilomètres en amont ou en aval. Et donc, ils vivaient ainsi dans la pauvreté, dans la prière, dans l'amour mutuel, car ils étaient restés ensemble, faisant vœu de chasteté, mais se consacrant ensemble au service des pauvres et des voyageurs. Mais Julien ne pouvait pas se pardonner ce qu'il avait fait, et il restait dans une tristesse permanente, dans un refus de croire en la miséricorde de Dieu, malgré tout l'amour que son épouse pouvait lui donner, malgré toutes ses invitations à croire en la bonté de Dieu, lui-même ne pouvait se pardonner cet acte irréparable qu'il avait commis. Or voilà que un soir de tempête où la rivière était particulièrement grosse, où les voyageurs avaient mieux fait de se mettre à l'abri, quelqu'un frappa à la porte de la cabane, un voyageur qui réclama urgemment de traverser la rivière alors que le danger était grand. Mais il suppliait, disant que c'était une question de vie ou de mort. Julien accepta alors de traverser la rivière avec ce voyageur mystérieux. La traversée fut terrible. Le bac faillit être emporté par les torrents furieux, mais Julien, qui était fort, réussit à traverser pour mettre le voyageur à l'abri sur l'autre rive. Celui-ci alors se transforma, révélant à Julien qu'il était un ange. « Ta pénitence a été acceptée, lui dit-il. Dieu a pardonné depuis longtemps ton péché. Maintenant, toi aussi, accueille ce pardon. Tu vas pouvoir recevoir la couronne que Dieu réserve à ses amis. » L'ange disparut. La miséricorde de Dieu avait rattrapé enfin Julien. Ce pardon que lui-même était incapable de se donner, d'accepter, de recevoir, Dieu lui-même, par son ange, avait fini par le lui donner. On peut donc commencer sa carrière de saint par la pire des choses pour finir par la meilleure. Que...

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2: Continuons notre enquête sur la mystique chrétienne. Nous avons vu la fin dernière la joie du chrétien convaincu qui sait qu'il est en contact permanent avec Jésus, avec son Créateur et Seigneur, et qu'il est capable de lui faire plaisir par un sourire qu'il lui adresse dans le fond de son cœur en plein métro. Mais le mystique a beau avoir un contact fréquent avec le Seigneur, il lui arrive de pécher. Il sait ce que c'est que d'être complètement par terre le soir, parce qu'une fois de plus, il sait que c'est aller à faire quelque chose qu'il avait décidé de ne plus faire. Il avait décidé de ne plus jamais se vanter. Et maintenant qu'il a été plus fort que lui, il s'est vanté exagérément de quelque chose qu'il avait fait il y a plusieurs années. Ou bien il a menti, il a vraiment menti, il a exagéré dans la façon de parler. Il n'a pas osé dire qu'il ne connaissait pas cette affaire-là. Il a fait semblant de le connaître alors qu'il ne le savait pas. Il est vraiment honteux. Et alors, comme il croit à la miséricorde de Dieu, cette honte, il va non pas la supprimer complètement, mais la transformer. Il va penser au regard que Jésus pose sur lui maintenant. Le Seigneur lui reproche, il sent que le Seigneur lui reproche cette attitude, cette parole de travers, ce mensonge. Mais il sait que le Seigneur va le lui pardonner, ce mensonge, s'il a l'humilité de le reconnaître dans le fond de son cœur. Et donc, à la honte, se succède un émerveillement. Dire que tu m'aimes encore, Seigneur, alors que, une fois de plus, j'ai péché, que je suis tombé dans cette ornière dans laquelle je ne voulais plus tomber. Dire que tu m'aimes quand même. Parfois, la faute est beaucoup plus grave. Je pense à des couples qui commettent des péchés d'adultère, qui tombent dans un péché qu'ils n'auraient jamais dû faire. Ils ont du mal à accepter d'être tombés aussi bas. Et quand ils le reconnaissent et qu'ils demandent pardon, ah, Seigneur, dire que tu m'aimes encore. Et ils connaissent quelque chose de très spécial, qui est l'émerveillement de la miséricorde de Dieu. À la confusion d'avoir péché, succède la confusion d'être tant aimé. Malheureusement, il y a des gens qui n'ont jamais fait cette expérience. J'ai entendu, il y a quelques années, André Comte-Sponville, un philosophe athée qui avoue avoir envoyé promener la foi. Il l'a dit, je l'ai entendu le dire lui-même au cours d'une séance au Bernardin, parce qu'un jour il s'est dit, c'est quand même pas drôle d'être regardé par quelqu'un qui sait tout ce que vous faites. J'en ai marre de ce regard, soi-disant, de Dieu. Et donc, il a abandonné Dieu parce qu'il n'a pas accepté de pouvoir être pardonné par Dieu. Voilà un garçon, sans doute, qui, dans sa jeunesse, était tellement quelqu'un de bien, qu'il n'a pas fait de grosses bêtises, et il n'a pas connu la joie d'être pardonné d'une bêtise d'enfant ou d'adolescent. C'est très important d'habituer les enfants à demander pardon pour qu'ils connaissent la joie d'être pardonné et de pouvoir dire avec le psaume « Donne-moi, Seigneur, la joie d'être pardonné ». Voilà, c'est quelque chose d'extraordinaire. Seulement, cela suppose évidemment qu'on ose croire que Dieu est capable de supprimer complètement le péché, comme si on ne l'avait jamais fait. La faute est supprimée. On doit réparer éventuellement le mal que l'on a fait par sa parole ou par son mensonge, mais le mal, la faute est supprimée. Elle est noyée dans l'océan de la miséricorde. Dieu est capable de faire des choses comme ça. C'est pas une amnistie, c'est vraiment l'effacement total. La lessive, c'est le mot qu'emploie le psaume 50. Tu m'as lessivé, Seigneur. C'est beau. Donc le mystique n'est pas quelqu'un qui s'émerveille seulement de Dieu. Il s'émerveille du pardon de Dieu sur sa faute. Et cela, c'est une expérience fondamentale. C'est même le cœur peut-être de la spiritualité chrétienne. Le chrétien n'est pas quelqu'un qui se glorifie de lui-même, mais qui s'émerveille de Dieu. Et son émerveillement est encore plus grand lorsqu'il se rend compte que Dieu continue à l'aimer malgré ses incohérences. Et cette incohérence est d'autant plus ressentie difficilement que quelqu'un est habituellement cohérent dans sa vie. Il ne supporte pas la cohérence des autres parce que lui-même habituellement ne l'est pas. Seulement le péché, c'est justement de faire des choses qu'on ne voudrait pas faire, qui sont totalement contraires à notre idéal. Mais voilà, on est faible, on est fragile, et il faut l'accepter, on n'est pas le bon Dieu. Et cette grâce est vraiment une grâce à redemander sans cesse, car spontanément nous sommes orgueilleux, nous avons du mal à reconnaître ce que nous faisons de mal, et donc il faut sans cesse redire, avec le psaume, « Redonne-moi la joie d'être sauvé ». Purifie-moi de mon orgueil, alors je serai pur d'un grand péché. »

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1: Que caches-tu ? Quand on cache quelque chose de bon, c'est souvent difficile de le garder secret jusqu'au moment opportun. Et là, on se réjouit de pouvoir enfin révéler aux autres ce qu'on leur avait caché pour la bonne cause. Personnellement, ça a été un défi de patienter 3 mois avant de dire à tout le monde que j'attendais mon premier enfant. J'étais si enthousiaste ! Mais si on ne peut retenir longtemps caché ce qui nous est bénéfique, nous savons en revanche très bien garder secret ce qui n'est pas bon pour nous. Or, de la même manière qu'on ne garde pas un aliment gâté dans notre frigo, au risque de contaminer tous les autres, ce qui arrivera un moment ou un autre, si on ne se décide pas à l'enlever. Il vaudrait mieux pour nous ne pas garder cette mauvaise habitude, ce secret douloureux, cette souffrance dans notre corps, ou bien cela finira par affecter tout ce qui est sain. Ce que tu caches t'emprisonne et te garde au point mort. Si tu n'es pas satisfait de ta vie aujourd'hui, si tu souffres, demande-toi ce que tu caches. Il y a de fortes chances que ce ne soit pas bon pour toi. Reconnais-le. Si tu caches des dettes, un secret familial ou quelque chose que tu as subi, cela empoisonne certainement ce qu'il y a de bon dans ton cœur. Si tu te caches pour manger, si tu fermes Facebook à chaque fois que quelqu'un passe près de toi, c'est que ça ne te fait pas du bien. Et ça peut juste être que tu perds ton temps, tandis que tu te plains d'en manquer. Liste chacune des petites et grandes choses que tu caches. Puis décide d'en parler pour certaines, d'en arrêter pour d'autres. Sollicite de l'aide si besoin. Mais ne laisse pas ces choses dans l'ombre, occupe-t'en. Cela te demandera certainement du courage, mais tu en as. Allez, ne garde que tes bons trésors.
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Bonjour chers amis auditeurs de Radio Espérance, voici l'écho du Saint-Siège du mardi 25 août. Débutons ce point d'actualité avec la restauration de la croix de l'Amiata, en Toscane. Le pape Léon XIV a envoyé un télégramme, signé par le cardinal secrétaire d'État Pietro Parolin, à l'occasion du 80e anniversaire de la reconstruction de ce monument. Situé sur le territoire d'Abadia San Salvatore, il avait été détruit durant la Seconde Guerre mondiale. Le pape a souhaité que la lumière qui brille au sommet de cette croix resplendisse également dans le cœur de tous ceux qui l'admirent. Pour Léon XIV, cette restauration est une invitation à lever les yeux vers le ciel. Poursuivons avec un message du pape sur la liturgie. Dans un texte signé par le cardinal Parolin, Léon XIV a salué les participants à la 76e semaine liturgique nationale qui se déroule à Catane, en Italie, du 24 au 27 août. Le thème choisi cette année est « Liturgie et initiation chrétienne ». Le pape encourage les responsables de la pastorale à enseigner la richesse des gestes liturgiques. Selon lui, c'est de cette richesse que jaillissent la communion et la réconciliation entre les fidèles. Et enfin, nous terminons avec l'annonce du prochain voyage apostolique du pape en France. Léon XIV se rendra à Metz, ville frontière et symbole d'amitié entre les peuples, lors de la dernière étape de son déplacement. Le programme prévoit une visite à Paris et à l'UNESCO les 25 et 26 septembre, puis à Lourdes le dimanche 27 septembre. Le pape sera ensuite à Metz toute la journée du lundi 28 septembre. L'archevêque de la ville, Mgr Philippe Ballot, a reçu les médias du Vatican pour évoquer la préparation de cette visite très attendue par les catholiques de la région Lorraine. C'était l'écho du Saint-Siège du mardi 25 août. 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

Vos rendez-vous aujourd'hui sur Radio Espérance. Chers amis auditeurs, bonjour, bienvenue sur les ondes de Radio Espérance en ce mercredi 26 août. Voici quelques-uns de nos rendez-vous prévus aujourd'hui sur nos ondes. Nous méditerons notre premier chapelet à 8h30, chapelet aux intentions du monde et de l'Église, avec les mystères lumineux. Puis ce sera l'enseignement du jour et une page musicale, un temps de chant de louange. À 9h45, nous quitterons nos studios à Saint-Étienne pour nous rendre au sanctuaire de Notre-Dame du Lot afin d'écouter, de poursuivre le congrès Adoratio qui a débuté hier. Congrès Adoratio en direct depuis le sanctuaire de Notre-Dame du Lot. Et à 9h45, nous serons avec le père Florian Racine pour un enseignement sur les figures de l'Eucharistie dans l'Ancien Testament. La messe sera toujours en direct, bien sûr, depuis le sanctuaire du Lot, au cours de ce congrès Adoratio, messe présidée par le père Arthur à 11h15. Cet après-midi à 14h30, le chapelet sera à vos intentions, nous méditerons les mystères douloureux, chapelet suivi de l'heure de la miséricorde. Puisque nous sommes mercredi, c'est jour d'audience à Rome, et nous écouterons la catéchèse du Saint-Père, le pape Léon XIV, à partir de 15h30. Cette catéchèse du Saint-Père sera suivie à 16h par un temps d'enseignement. Aujourd'hui, le témoignage de Zachary King, enregistré à Saint-Maximin la Sainte-Baume au cours d'un congrès Adoratio, c'était en 2014. Zachary King qui nous propose son témoignage d'ancien sataniste. À 17h, notre temps d'intercession et la prière du chapelet de la Miséricorde nous trouvera réunis en direct de l'oratoire de la radio à Saint-Étienne. Nous repartirons au sanctuaire de Notre-Dame du Lot à partir de 18h30 pour l'office des vêpres depuis la basilique du sanctuaire. Enfin ce soir, après notre chapelet pour les vocations, prié depuis nos studios de Paray-le-Monial à 20h30, je vous propose à 21h d'écouter le témoignage de Franco Geda, responsable du Cenacolo en France, à partir de 21h. Nous terminons cette journée liturgiquement avec l'office décompli, en direct depuis nos studios et suivi de la lecture du martyrologe à partir de 22h05. Mais pour l'instant, il est 8h et je vous laisse avec un prêtre de l'Opus Dei pour passer 10 minutes avec Jésus, avant d'entrer dans la liturgie de ce dimanche, avec le commentaire du psaume de ce 22e dimanche du temps ordinaire qui est proposé à notre méditation par Françoise Brenhardt. Et je vous souhaite une excellente journée en ce mercredi 26 août sur les ondes de Radio Espérance.

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1: Mon Seigneur et mon Dieu, je crois de tout mon cœur que tu es ici, que tu me vois, que tu m'entends. Je t'aime, je t'adore, je te demande pardon. Je veux prier, mais surtout te laisser prier à moi. Glisse dans mon cœur tes paroles et tes silences. Marie, ma Mère Immaculée, Saint Joseph et mon ange gardien, accompagne-moi toujours en chemin. La dernière fois, on avait dû laisser Ézéchiel lorsque le trou qu'il faisait dans le mur, il était déjà prêt. Prêt, c'est-à-dire qu'il était suffisamment grand pour qu'il puisse se faufiler à travers. Alors autour de lui, il y a tout le voisinage, presque toute la communauté dans l'exil. Ils attendent depuis des heures une explication sur ce qu'Ézéchiel est en train de faire. Mais à y regarder de près, il y a un petit détail important que j'avais pas précisé la dernière fois. C'est que lorsque le matin, Ézéchiel prépare son sac d'exilé, afin de commencer à percer le trou dans le mur, il sort le sac, les baluchons, à l'extérieur de la maison. Comme quoi, depuis le début, les gens savaient qu'il s'est préparé pour partir en voyage. Et que c'était pas un voyage aux Seychelles. Mais ensuite, il y a toute cette histoire de trou. Et là, ils ne comprennent plus rien. Il part, d'accord, il aura ses raisons. Mais avant de partir, il fait un trou dans le mur. Et encore plus surprenant, en pouvant sortir par la porte, comme il était sorti les matins, Ézéchiel va sortir à travers ces trous. La scène est quand même curieuse, mais Ézéchiel s'est prête à faire les clowns de Dieu. Et toi et moi, est-ce que nous sommes prêts parfois à faire les clowns de Dieu? Faire les clowns, pas parce qu'on fait des choses bizarres, mais juste parce que nous faisons avec naturel ce que Dieu s'attend de nous. Et cela résulte bizarre aux autres, parce que c'est pas ce que fait tout le monde. On devient un peu clown, pas parce que c'est bizarre en soi de faire ça, mais parce qu'on est les seuls à le faire, et parce que les autres ne comprennent pas. Par exemple, j'ai fait le signe de croix et j'ai pris à la cantine de l'Uni ou du boulot. Je suis le seul. Ou en soirée, je décide de partir quand les choses commencent à dérailler. Je suis le seul. Ou on est entre amis le week-end et la majorité se penche pour un film plutôt obscène. Et je décide de partir au lit. Ou on me demande mon avis sur quelque chose de controversé et je vais être le seul à avoir cet avis. Je me souviens d'un philosophe ici en Suisse qui faisait partie d'un conseil des bioéthiques. Peut-être il en fait encore partie. Bref, le fait c'est que dans les discussions sur l'avortement, sur l'euthanasie, sur le mariage, sur plein de trucs, lui il avait presque toujours un avis différent des autres, vu qu'il est catholique et qu'il adhère à l'enseignement de l'Église. Même si, en fait, lui il faisait valoir ses raisons comme n'importe qui devrait les faire dans la sphère publique. Donc avec des raisonnements que tout le monde peut partager, pourvu qu'il soit ouvert à réfléchir et à remettre en question ses idées souvent reçues. Alors, quelqu'un lui a demandé une fois, est-ce qu'il vous arrive de vous dire parfois à quoi bon être dans ces conseils vu que je suis toujours en minorité et que les résolutions iront toujours dans une autre direction? Et à lui de dire, écoutez, si je reste, c'est parce que c'est important qu'au moins les autres continuent à entendre une voix différente. C'est très beau. C'est très beau, très juste. Parfois, il faut juste être là, même si on va nous qualifier de clown ou de n'importe quoi. De rester là et de témoigner sereinement. Bien sûr, en les faisant au mieux de nos possibilités, mais témoigner. faire comme nous comprenons que Dieu veut que nous fassions. Quand tu témoignes avec authenticité, même si tes paroles ne sont pas convaincantes, même si on te méprise, même si on te met des étiquettes, les gens, tôt ou tard, vont se poser des questions. Et donc ces questions sont comme des semences qui, un jour, vont commencer à pousser. Mais revenons-en à Ézéchiel, autrement on restera sans savoir ce qu'il a à dire, ou plutôt ce que Dieu a à dire, et surtout à nous dire à travers lui. Le trou est prêt, le trou dans le mur est prêt, et le soir avance. Ézéchiel donc pousse son sac à travers le trou. À un certain moment, il l'a forcément remis dans la maison, même si la Bible ne nous donne pas ces petits détails logistiques. Et ensuite, il se faufile lui-même par le trou. Et une fois dehors, il charge son sac sur l'épaule et il se dispose à partir dans le noir. Tout le monde le regarde. Et c'est à ces moments-là que Dieu lui redonne la voix pour qu'il s'explique. Et voici ce qu'il dit. Ainsi parle le Seigneur Dieu. Cet oracle concerne le prince qui est à Jérusalem et toute la maison d'Israël qui s'y trouve. Je suis pour vous un signe. Ce que j'ai fait, c'est cela même qui leur sera fait. Ils partiront en exil, en captivité. Le prince qui est au milieu d'eux chargera son sac sur son épaule. Il sortira dans l'obscurité. On percera les murs pour le faire sortir. Il voilera son visage, si bien qu'il ne verra plus de ses yeux le pays. Qui est ce prince? Eh bien, c'est le roi Sédécias qui est à Jérusalem. Le Seigneur annonce que la cité va être bientôt assiégée et que le roi devra s'enfuir la nuit à travers une ouverture dans le mur. Justement, une brèche ouverte par les assiégeants babyloniens. Et donc le roi et ses soldats essayeront de profiter de la confusion nocturne pour se faufiler par là. Mais le roi sera capturé et on lui ôtera les yeux. Et pourquoi c'est important que ces gens sachent ça à l'avance? Eh bien, pour réveiller leur cœur. Parce que ces exilés pensaient que la situation n'était pas si grave, que tout ira bien, qu'on reviendra bientôt à Jérusalem. On reviendra à la vie de toujours. Et toi, Seigneur, tu es en train de leur dire, mais non, c'est fini, les gars. Ça va empirer jusqu'au point où Jérusalem sera détruite et votre roi sera capturé et humilié. En fait, peu de temps après, les nouvelles de tout ça vont arriver à Babylone. Et c'est là que ces gens vont faire les liens. C'est là qu'ils vont comprendre. Ils vont comprendre que tout ceci n'est pas juste un désastre national. Oui, bien sûr, c'est une catastrophe, mais Dieu est aussi à l'œuvre derrière tout ça. Dieu s'attend quelque chose de nous. Il s'attend une conversion, un changement profond. Le message n'est pas juste « préparez-vous, ça va empirer », mais « changez ». Convertissez-vous, sortez de votre suffisance, de votre embourgeoisement. Vous êtes dans l'exil, prenez acte de votre état. Replacez-moi au centre de votre vie, de vos désirs, de vos rêves. C'est quoi l'exil? L'exil, c'est la perte de sécurité, c'est la perte de la maison, du travail, de la famille parfois. C'est les terrains qui cèdent sous tes pieds, c'est le chaos, c'est l'incertitude. C'est aussi pour ça que Ézéchiel part la nuit. Parce que la nuit, à l'époque, c'était l'obscurité presque totale. Il y a des moments comme ça dans la vie. Et ils sont pas sympas. Mais tu les permets, Seigneur, pour me sortir de ma suffisance, pour me sortir de cette fiction dans laquelle je me trouve. Quand j'ai vu comme si tu étais juste un élément en plus du décor. Parfois, l'exil, c'est tout simplement les conséquences de mes mauvais choix. C'est la souffrance générée par mes péchés, par le fait que je me suis éloigné de toi, par le fait que j'ai fait les mauvais choix, ou que j'ai pas fait les choix que je devais faire, et que j'ai laissé passer trop de temps sans m'occuper des choses importantes dans ma vie, des relations importantes. Et parfois tout ça peut avoir des conséquences lourdes, difficiles à changer après coup. Mais Seigneur, tu te sers de tout ça, tu te sers de l'exil pour me faire revenir, pour me redonner la nostalgie de toi, pour me faire me rendre compte que sans toi, je ne vais nulle part. C'est pour ça que les exilés, si sûrs de soi au début, finiront par chanter ces psaumes pleins de nostalgie de Dieu. Au bord des fleuves de Babylone, nous étions assis et nous pleurions, nous souvenant de Sion. Mais ça, on le laisse pour une autre fois. De ma part, Seigneur, je veux bien être un clown de Dieu, si ça aide les autres à revenir vers toi un jour. Et s'il te plaît, mets aussi à mes côtés, si j'en ai besoin, un clown qui me réveille. Je te remercie, mon Dieu, de tout ce que tu as semé dans mon cœur pendant ces moments de prière. Fais-les pousser et porter du fruit. Marie, ma mère immaculée, Saint Joseph et mon ange gardien, accompagne-moi toujours en chemin.

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2: Année A, 22e dimanche du temps ordinaire. Psaume. Psaume 62-63. Dieu, tu es mon Dieu, je te cherche dès l'aube. Mon âme a soif de toi. Après toi languit ma chair, terre aride, altérée, sans eau. Je t'ai contemplé au sanctuaire, j'ai vu ta force et ta gloire. Ton amour vaut mieux que la vie. Tu seras la louange de mes lèvres. Toute ma vie, je vais te bénir. Levez les mains en invoquant ton nom. Comme par un festin, je serai rassasié. La joie sur les lèvres, je dirai ta louange. Oui, tu es venu à mon secours. Je crie de joie à l'ombre de tes ailes. Mon âme s'attache à toi. Ta main droite me soutient. Chers auditeurs, ce psaume répond à la première lecture. Je t'ai contemplé au sanctuaire, j'ai vu ta force et ta gloire. Ton amour vaut mieux que la vie, tu seras la louange de mes lèvres. S'applique à Jérémie, qui a dit « Seigneur, tu m'as séduit et j'ai été séduit, tu m'as saisi et tu as réussi. » Et qui parle au nom du Seigneur parce qu'un feu lui brûle le cœur. La suite du psaume « Oui, tu es venu à mon secours. » Je crie de joie à l'ombre de tes ailes. Mon âme s'attache à toi, ta main droite me soutient. S'applique à un autre passage du livre de Jérémie. Voici que moi, aujourd'hui même, je t'ai établi comme une ville fortifiée, colonne de fer et rempart de bronze devant tout le pays, les rois de Juda, ses princes, ses prêtres et le peuple du pays. Ils lutteront contre toi, mais ne pourront rien contre toi, car je suis avec toi pour te délivrer. Oracle du Seigneur. Saint Pierre Canisius illustre bien ce psaume quand, dans son testament, il se souvient devant Dieu du jour où il fit profession. Écoutons. J'étais agenouillé quand, par un nouveau bienfait, mon Dieu, vous m'avez envoyé un ange et vous avez voulu, en me le donnant pour guide, et gardien dans l'état de vie plus sain qui est celui des religieux professes, que je fusse éclairé et soutenu par lui. Après l'avoir reçu comme compagnon, je me suis dirigé vers l'autel où se trouvait le sacrement de votre saint corps, toujours dans la basilique Saint-Pierre. Et là, j'ai mieux compris le rôle de l'ange. Mon âme était prosternée devant vous. Mon âme affreuse, inerte, souillée par quantité de vices et de passions. À ce moment, l'ange s'est tourné vers le trône de votre majesté. Et il me montrait en détail l'importance et l'ampleur de mon indignité et de mon abjection, de manière à me faire voir nettement combien j'étais indigne de la profession. Il disait la difficulté qu'il allait rencontrer à me gouverner, à me conduire sur une route si ardue de perfection. Mais vous, mon sauveur, vous m'avez alors, en quelque sorte, ouvert le cœur de votre corps très saint. J'avais l'impression d'en voir l'intérieur. Vous m'avez dit de boire à cette fontaine, m'invitant à puiser les eaux de mon salut à votre source. Ô mon Sauveur, pour moi, j'éprouvais un grand désir de voir couler de là dans mon âme à flot la foi, l'espérance, la charité. J'étais assoiffé de pauvreté, de chasteté et d'obéissance. Voyez le psaume. Dieu, tu es mon Dieu, je te cherche dès l'aube, mon âme a soif de toi. Après toi languit ma chair, terre aride, altérée sans eau. Je t'ai contemplé au sanctuaire, j'ai vu ta force et ta gloire, ton amour vaut mieux que la vie. Continuons. Alors j'étais assoiffée et je vous priais de me purifier de la tête aux pieds, de me couvrir et de me parer. Puis j'osais approcher de votre cœur, tout rempli de douceur, et dit « Apaisez ma soif ». Et vous m'avez promis une robe tissée de paix, d'amour et de persévérance pour couvrir mon âme dénudée. Avec cette parure de salut, je sentis grandir en moi la confiance de ne manquer de rien et que tout se tournerait à votre gloire. Au commencement de la messe, dite en présence de mes frères par le premier supérieur de notre compagnie, votre fils Ignace, c'est Ignace de Loyola, vous m'avez encore dévoilé ma honte lamentable. Il y avait de quoi en éprouver de l'horreur. Mais au moment de l'élévation, Père des miséricordes, vous avez consolé votre malheureux serviteur. Vous lui avez rendu confiance. Vous m'avez rendu cœur. Vous m'avez fait de grandes promesses. Pardonné tous mes péchés et invité avec douceur à être désormais une autre créature et à considérer cette heure comme le jour de ma conversion. Chers auditeurs, dans ce magnifique texte, on constate que l'ange apporte une connaissance, en l'occurrence une connaissance de soi et de sa propre abjection. La connaissance angélique est une aide sur le chemin, mais une aide seulement. Elle nous introduit dans le temple, mais ses connaissances ou ses touches subtiles sur l'intelligence, ses illuminations, ne constituent pas en elles-mêmes l'union à Dieu, les noces de l'alliance. Saint-Pierre Canisius parle de la fontaine, la source du cœur de Jésus, qui, si vous le voulez, est le Saint des Saints. Comme je l'explique dans le chapitre sur la quaternité du temple dans mon livre « Jean l'Évangile enfilé, Paroles et silences 2020 ». Et j'explique aussi le lien entre le Saint des Saints et le cœur transpercé de Jésus. Seul le Créateur, et non pas l'ange, peut donner à Pierre Canisius de devenir une autre créature. Dans l'Évangile, nous entendrons Jésus dire à ses disciples « Qui veut venir à ma suite, qu'il renonce à lui-même, qu'il prenne sa croix et qu'il vienne à ma suite. » Matthieu 16, verset 24. Nous aimons Jésus. Nous avons voulu le suivre. Nous avons accepté de porter la croix à sa suite. Et voici que le chemin est devenu aride. Très peu d'amis, très peu de consolation. Jésus nous fait traverser la terre de la soif. Mon âme a soif de toi. Après toi languit ma terre, ma chair, terre aride, altérée, sans eau. Nous ressentons aussi la soif de l'humanité, le cri du monde. C'est un désert aride. Il est difficile d'avancer. Mais c'est l'amour qui fait chanter et prier en marchant. Porter la croix est un choix volontaire par amour. Et tant que nous regardons Jésus, le chemin de croix est facile. Notre âme court, vole au-dessus des difficultés de la vie et de la boue du monde. C'est l'amour pour Jésus qui nous emporte. C'est l'amour qui nous porte et nous vivifie. Le monde propose aussi la vie, la nourriture, la boisson, la musique, le sport. Mais l'amour de Dieu vaut mieux que cette vie que le monde offre. Ce que le monde offre finit par lasser et l'on est blasé. Mais l'amour de Dieu donne une autre dimension à toute chose. L'amour de Dieu vivifie tout. L'amour du Créateur vivifie sans cesse, comme une source toujours fraîche qui renouvelle tout. C'est l'expérience de Saint-Pierre Canisius. La croix est la voie royale. Tous ceux qui désirent suivre Jésus renonceront au monde et porteront leur croix. La voie que Jésus indique est aride et dure. Des hommes puissants tombent sur cette voie. Mais elle est facile pour ceux qui aiment Jésus.
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3: Bonjour amis auditeurs, il est 8h25 sur Radio Espérance. Mireille et Martine sont heureuses de vous retrouver. Nous allons partager la prière du premier chapelet d'aujourd'hui, mercredi 26 août, fête de Saint César d'Arles. Évêque et père de l'Église, il défendit les fidèles face aux barbares. Il mourut en 1543. Nous méditerons les mystères lumineux. Pour nous y préparer, demandons à l'Esprit-Saint de souffler sur nous.

0: Au nom du Père, du Fils et du Saint-Esprit.
1: Amen.
0: Je crois en Dieu, le Père Tout-Puissant, Créateur du ciel et de la terre, et en Jésus-Christ, son Fils unique, notre Seigneur, qui a été conçu du Saint-Esprit, est né de la Vierge Marie, a souffert sous Ponce Pilate, a été crucifié, est mort et a été enseveli, est descendu aux enfers. Le troisième jour est ressuscité des morts, est monté aux cieux, est assis à la droite de Dieu le Père Tout-Puissant, d'où il viendra juger les vivants et les morts.
1: Je crois en l'Esprit Saint, à la Sainte Église catholique, à la communion des saints, à la rémission des péchés, à la résurrection de la chair, à la vie éternelle. Amen. C'est le cœur plein de joie. En nous mettant à l'école de Marie, qu'avec vous, amis auditeurs de Radio Espérance, nous allons pendant ce chapelet dans les mystères lumineux de sa

0: Baptisé, il remonta de l'eau, et voici que les cieux s'ouvrirent. Il vit l'Esprit de Dieu descendre comme une colombe et venir sur lui. Et des cieux, une voix disait, « Celui-ci est mon Fils bien-aimé, en qui je trouve ma joie. »
1: Notre Père qui es aux cieux, que ton nom soit sanctifié, que ton règne vienne, que ta volonté soit faite sur la terre comme au ciel.
0: Donne-nous aujourd'hui notre pain de ce jour. Pardonne-nous nos offenses, comme nous pardonnons aussi à ceux qui nous ont offensés. Et ne nous laisse pas entrer en tentation, mais délivre-nous du mal. Amen.
1: Je vous salue Marie, pleine de grâce. Le Seigneur est avec vous. Vous êtes bénie entre toutes les femmes, et Jésus, le fruit de vos entrailles, est béni.
0: Sainte Marie, Mère de Dieu, priez pour nous pauvres pécheurs, maintenant et à l'heure de notre mort. Amen.
1: Je vous salue Marie, pleine de grâce. Le Seigneur est avec vous. Vous êtes bénie entre toutes les femmes, et Jésus, le fruit de vos entrailles, est béni.
0: Sainte Marie, Mère de Dieu, priez pour nous pauvres pécheurs, maintenant et à l'heure de notre mort. Amen.
1: Je vous salue Marie, pleine de grâce. Le Seigneur est avec vous. Vous êtes bénie entre toutes les femmes, et Jésus, le fruit de vos entrailles, est béni.
0: Sainte Marie, Mère de Dieu, priez pour nous pauvres pécheurs, maintenant et à l'heure de notre mort. Amen.
1: Je vous salue Marie, pleine de grâce. Le Seigneur est avec vous. Vous êtes bénie entre toutes les femmes, et Jésus, le fruit de vos entrailles, est béni.
0: Sainte Marie, Mère de Dieu, priez pour nous pauvres pécheurs, maintenant et à l'heure de notre mort. Amen.
1: Je vous salue Marie, pleine de grâce. Le Seigneur est avec vous. Vous êtes bénie entre toutes les femmes, et Jésus, le fruit de vos entrailles, est béni.
0: Sainte Marie, Mère de Dieu, priez pour nous pauvres pécheurs, maintenant et à l'heure de notre mort. Amen.
1: Je vous salue Marie, pleine de grâce. Le Seigneur est avec vous. Vous êtes bénie entre toutes les femmes, et Jésus, le fruit de vos entrailles, est béni.
0: Sainte Marie, Mère de Dieu, priez pour nous pauvres pécheurs, maintenant et à l'heure de notre mort. Amen.
1: Je vous salue Marie, pleine de grâce. Le Seigneur est avec vous. Vous êtes bénie entre toutes les femmes, et Jésus, le fruit de vos entrailles, est béni.
0: Sainte Marie, Mère de Dieu, priez pour nous pauvres pécheurs, maintenant et à l'heure de notre mort. Amen.
1: Je vous salue Marie, pleine de grâce. Le Seigneur est avec vous. Vous êtes bénie entre toutes les femmes, et Jésus, le fruit de vos entrailles, est béni.
0: Sainte Marie, Mère de Dieu, priez pour nous pauvres pécheurs, maintenant et à l'heure de notre mort. Amen.
1: Je vous salue Marie, pleine de grâce. Le Seigneur est avec vous. Vous êtes bénie entre toutes les femmes, et Jésus, le fruit de vos entrailles, est béni.
0: Sainte Marie, Mère de Dieu, priez pour nous pauvres pécheurs, maintenant et à l'heure de notre mort. Amen.
1: Je vous salue Marie, pleine de grâce. Le Seigneur est avec vous. Vous êtes bénie entre toutes les femmes, et Jésus, le fruit de vos entrailles, est béni.
0: Sainte Marie, Mère de Dieu, priez pour nous pauvres pécheurs, maintenant et à l'heure de notre mort. Amen.
1: Gloire au Père, au Fils et au Saint-Esprit.
0: Comme il était au commencement, maintenant et toujours, et dans les siècles des siècles. Amen. Jésus, toi le Fils bien-aimé du Père, comble nos cœurs de ton amour et de ta grâce. Deuxième mystère lumineux, les noces de Cana. De l'Évangile selon saint Jean. Or, il y avait là 6 jarres de pierre pour les purifications rituelles des Juifs. Chacune contenait 2 à 3 mesures, c'est-à-dire environ 100 litres. Jésus dit à ceux qui servaient, « Remplissez d'eau les jarres », et ils les remplirent jusqu'au bord.

0: leur dit, « Maintenant, puisez et portez-en au maître du repas. » Ils lui en portèrent.
1: Notre Père qui es aux cieux, que ton nom soit sanctifié, que ton règne vienne, que ta volonté soit faite sur la terre comme au ciel.
0: Donne-nous aujourd'hui notre pain de ce jour. Pardonne-nous nos offenses, comme nous pardonnons aussi à ceux qui nous ont offensés. Et ne nous laisse pas entrer en tentation, mais délivre-nous du mal. Amen.
1: Je vous salue Marie, pleine de grâce. Le Seigneur est avec vous. Vous êtes bénie entre toutes les femmes, et Jésus, le fruit de vos entrailles, est béni.
0: Sainte Marie, Mère de Dieu, priez pour nous pauvres pécheurs, maintenant et à l'heure de notre mort. Amen.
1: Je vous salue Marie, pleine de grâce. Le Seigneur est avec vous. Vous êtes bénie entre toutes les femmes, et Jésus, le fruit de vos entrailles, est béni.
0: Sainte Marie, Mère de Dieu, priez pour nous pauvres pécheurs, maintenant et à l'heure de notre mort. Amen.
1: Je vous salue Marie, pleine de grâce. Le Seigneur est avec vous. Vous êtes bénie entre toutes les femmes, et Jésus, le fruit de vos entrailles, est béni.
0: Sainte Marie, Mère de Dieu, priez pour nous pauvres pécheurs, maintenant et à l'heure de notre mort. Amen.
1: Je vous salue Marie, pleine de grâce. Le Seigneur est avec vous. Vous êtes bénie entre toutes les femmes, et Jésus, le fruit de vos entrailles, est béni.
0: Sainte Marie, Mère de Dieu, priez pour nous pauvres pécheurs, maintenant et à l'heure de notre mort. Amen.
1: Je vous salue Marie, pleine de grâce. Le Seigneur est avec vous. Vous êtes bénie entre toutes les femmes, et Jésus, le fruit de vos entrailles, est béni.
0: Sainte Marie, Mère de Dieu, priez pour nous pauvres pécheurs, maintenant et à l'heure de notre mort. Amen.
1: Je vous salue Marie, pleine de grâce. Le Seigneur est avec vous. Vous êtes bénie entre toutes les femmes, et Jésus, le fruit de vos entrailles, est béni.
0: Sainte Marie, Mère de Dieu, priez pour nous pauvres pécheurs, maintenant et à l'heure de notre mort. Amen.
1: Je vous salue Marie, pleine de grâce. Le Seigneur est avec vous. Vous êtes bénie entre toutes les femmes, et Jésus, le fruit de vos entrailles, est béni.
0: Sainte Marie, Mère de Dieu, priez pour nous pauvres pécheurs, maintenant et à l'heure de notre mort. Amen.
1: Je vous salue Marie, pleine de grâce. Le Seigneur est avec vous. Vous êtes bénie entre toutes les femmes, et Jésus, le fruit de vos entrailles, est béni.
0: Sainte Marie, Mère de Dieu, priez pour nous pauvres pécheurs, maintenant et à l'heure de notre mort. Amen.
1: Je vous salue Marie, pleine de grâce. Le Seigneur est avec vous. Vous êtes bénie entre toutes les femmes, et Jésus, le fruit de vos entrailles, est béni.
0: Sainte Marie, Mère de Dieu, priez pour nous pauvres pécheurs, maintenant et à l'heure de notre mort. Amen.
1: Je vous salue Marie, pleine de grâce. Le Seigneur est avec vous. Vous êtes bénie entre toutes les femmes, et Jésus, le fruit de vos entrailles, est béni.
0: Sainte Marie, Mère de Dieu, priez pour nous pauvres pécheurs, maintenant et à l'heure de notre mort. Amen.
1: Gloire au Père, et au Fils, et au Saint-Esprit.
0: Comme il était au commencement, maintenant et toujours, et dans les siècles des siècles. Amen. Jésus, notre Maître et Seigneur, nous te louons et nous te bénissons pour la surabondance de ton amour.
1: C'est par l'intermédiaire de Saint Jean-Baptiste, qui a manifesté à plusieurs reprises sa bienveillance envers la Fondation Radio Espérance, que nous prions le Seigneur de nous donner les moyens nécessaires pour annoncer clairement sa parole.
0: Troisième mystère lumineux, l'annonce du royaume de Dieu avec l'appel à la conversion. De l'Évangile selon saint Matthieu. Alors Jésus appela ses 12 disciples et leur donna le pouvoir d'expulser les esprits impurs et de guérir toute maladie et toute infirmité. Ces 12, Jésus les envoya en mission avec les instructions suivantes. Ne prenez pas le chemin qui mène vers les nations païennes. Allez plutôt vers les brebis perdues de la maison d'Israël. Vous avez reçu gratuitement, donnez gratuitement.
1: Notre Père qui es aux cieux, que ton nom soit sanctifié, que ton règne vienne, que ta volonté soit faite sur la terre comme au ciel.
0: Donne-nous aujourd'hui notre pain de ce jour. Pardonne-nous nos offenses, comme nous pardonnons aussi à ceux qui nous ont offensés. Et ne nous laisse pas entrer en tentation, mais délivre-nous du mal. Amen.
1: Je vous salue Marie, pleine de grâce. Le Seigneur est avec vous. Vous êtes bénie entre toutes les femmes, et Jésus, le fruit de vos entrailles, est béni.
0: Sainte Marie, Mère de Dieu, priez pour nous pauvres pécheurs, maintenant et à l'heure de notre mort. Amen.
1: Je vous salue Marie, pleine de grâce. Le Seigneur est avec vous. Vous êtes bénie entre toutes les femmes, et Jésus, le fruit de vos entrailles, est béni.
0: Sainte Marie, Mère de Dieu, priez pour nous pauvres pécheurs, maintenant et à l'heure de notre mort. Amen.
1: Je vous salue Marie, pleine de grâce. Le Seigneur est avec vous. Vous êtes bénie entre toutes les femmes, et Jésus, le fruit de vos entrailles, est béni.
0: Sainte Marie, Mère de Dieu, priez pour nous pauvres pécheurs, maintenant et à l'heure de notre mort. Amen.
1: Je vous salue Marie, pleine de grâce. Le Seigneur est avec vous. Vous êtes bénie entre toutes les femmes, et Jésus, le fruit de vos entrailles, est béni.
0: Sainte Marie, Mère de Dieu, priez pour nous pauvres pécheurs, maintenant et à l'heure de notre mort. Amen.
1: Je vous salue Marie, pleine de grâce. Le Seigneur est avec vous. Vous êtes bénie entre toutes les femmes, et Jésus, le fruit de vos entrailles, est béni.
0: Sainte Marie, Mère de Dieu, priez pour nous pauvres pécheurs, maintenant et à l'heure de notre mort. Amen.
1: Je vous salue Marie, pleine de grâce. Le Seigneur est avec vous. Vous êtes bénie entre toutes les femmes, et Jésus, le fruit de vos entrailles, est béni.
0: Sainte Marie, Mère de Dieu, priez pour nous pauvres pécheurs, maintenant et à l'heure de notre mort. Amen.
1: Je vous salue Marie, pleine de grâce. Le Seigneur est avec vous. Vous êtes bénie entre toutes les femmes, et Jésus, le fruit de vos entrailles, est béni.
0: Sainte Marie, Mère de Dieu, priez pour nous pauvres pécheurs, maintenant et à l'heure de notre mort. Amen.
1: Je vous salue Marie, pleine de grâce. Le Seigneur est avec vous. Vous êtes bénie entre toutes les femmes, et Jésus, le fruit de vos entrailles, est béni.
0: Sainte Marie, Mère de Dieu, priez pour nous pauvres pécheurs, maintenant et à l'heure de notre mort. Amen.
1: Je vous salue Marie, pleine de grâce. Le Seigneur est avec vous. Vous êtes bénie entre toutes les femmes, et Jésus, le fruit de vos entrailles, est béni.
0: Sainte Marie, Mère de Dieu, priez pour nous pauvres pécheurs, maintenant et à l'heure de notre mort. Amen.
1: Je vous salue Marie, pleine de grâce. Le Seigneur est avec vous. Vous êtes bénie entre toutes les femmes, et Jésus, le fruit de vos entrailles, est béni.
0: Sainte Marie, Mère de Dieu, priez pour nous pauvres pécheurs, maintenant et à l'heure de notre mort. Amen.
1: Gloire au Père et au Fils et au Saint-Esprit.
0: Comme il était au commencement, maintenant et toujours, et dans les siècles des siècles. Amen. Jésus, nous te louons et nous te bénissons pour la gratuité inouïe de ton amour. Quatrième mystère lumineux, la transfiguration du Seigneur. De la première lettre de Saint Jean. Bien-aimés, dès maintenant nous sommes enfants de Dieu, mais ce que nous serons n'a pas encore été manifesté. Nous le savons, quand cela sera manifesté, nous lui serons semblables, car nous le verrons tel qu'il est.
1: Notre Père qui es aux cieux, que ton nom soit sanctifié, que ton règne vienne, que ta volonté soit faite sur la terre comme au ciel.
0: Donne-nous aujourd'hui notre pain de ce jour. Pardonne-nous nos offenses, comme nous pardonnons aussi à ceux qui nous ont offensés, et ne nous laisse pas entrer en tentation, mais délivre-nous du mal. Amen.
1: Je vous salue Marie, pleine de grâce. Le Seigneur est avec vous. Vous êtes bénie entre toutes les femmes, et Jésus, le fruit de vos entrailles, est béni.
0: Sainte Marie, Mère de Dieu, priez pour nous pauvres pécheurs, maintenant et à l'heure de notre mort. Amen.
1: Je vous salue Marie, pleine de grâce. Le Seigneur est avec vous. Vous êtes bénie entre toutes les femmes, et Jésus, le fruit de vos entrailles, est béni.
0: Sainte Marie, Mère de Dieu, priez pour nous pauvres pécheurs, maintenant et à l'heure de notre mort. Amen.
1: Je vous salue Marie, pleine de grâce. Le Seigneur est avec vous. Vous êtes bénie entre toutes les femmes, et Jésus, le fruit de vos entrailles, est béni.
0: Sainte Marie, Mère de Dieu, priez pour nous pauvres pécheurs, maintenant et à l'heure de notre mort. Amen.
1: Je vous salue Marie, pleine de grâce. Le Seigneur est avec vous. Vous êtes bénie entre toutes les femmes, et Jésus, le fruit de vos entrailles, est béni.
0: Sainte Marie, Mère de Dieu, priez pour nous pauvres pécheurs, maintenant et à l'heure de notre mort. Amen.
1: Je vous salue Marie, pleine de grâce. Le Seigneur est avec vous. Vous êtes bénie entre toutes les femmes, et Jésus, le fruit de vos entrailles, est béni.
0: Sainte Marie, Mère de Dieu, priez pour nous pauvres pécheurs, maintenant et à l'heure de notre mort. Amen.
1: Je vous salue Marie, pleine de grâce. Le Seigneur est avec vous. Vous êtes bénie entre toutes les femmes, et Jésus, le fruit de vos entrailles, est béni.
0: Sainte Marie, Mère de Dieu, priez pour nous pauvres pécheurs, maintenant et à l'heure de notre mort. Amen.
1: Je vous salue Marie, pleine de grâce. Le Seigneur est avec vous. Vous êtes bénie entre toutes les femmes, et Jésus, le fruit de vos entrailles, est béni.
0: Sainte Marie, Mère de Dieu, priez pour nous pauvres pécheurs, maintenant et à l'heure de notre mort. Amen.
1: Je vous salue Marie, pleine de grâce. Le Seigneur est avec vous. Vous êtes bénie entre toutes les femmes, et Jésus, le fruit de vos entrailles, est béni.
0: Sainte Marie, Mère de Dieu, priez pour nous pauvres pécheurs, maintenant et à l'heure de notre mort. Amen.
1: Je vous salue Marie, pleine de grâce. Le Seigneur est avec vous. Vous êtes bénie entre toutes les femmes, et Jésus, le fruit de vos entrailles, est béni.
0: Sainte Marie, Mère de Dieu, priez pour nous pauvres pécheurs, maintenant et à l'heure de notre mort. Amen.
1: Je vous salue Marie, pleine de grâce. Le Seigneur est avec vous. Vous êtes bénie entre toutes les femmes, et Jésus, le fruit de vos entrailles, est béni.
0: Sainte Marie, Mère de Dieu, priez pour nous pauvres pécheurs, maintenant et à l'heure de notre mort. Amen.
1: Gloire au Père, et au Fils, et au Saint-Esprit.
0: Comme il était au commencement, maintenant et toujours, et dans les siècles des siècles. Amen. Seigneur Jésus, avec toi, emporte-nous dans la clarté et les hauteurs. Fais-nous rayonner de ta lumière et de ta sainteté. Cinquième mystère lumineux, l'institution de l'Eucharistie, de l'Évangile selon saint Jean. Beaucoup de ses disciples qui avaient entendu déclarèrent « Cette parole est rude, qui peut l'entendre ?» Alors Jésus dit aux 12 « Voulez-vous partir, vous aussi ?» Simon-Pierre lui répondit « Seigneur, à qui irions-nous ? Tu as les paroles de la vie éternelle. »
1: Notre Père qui es aux cieux, que ton nom soit sanctifié, que ton règne vienne, que ta volonté soit faite sur la terre comme au ciel.
0: Donne-nous aujourd'hui notre pain de ce jour. Pardonne-nous nos offenses, comme nous pardonnons aussi à ceux qui nous ont offensés. Et ne nous laisse pas entrer en tentation, mais délivre-nous du mal. Amen.
1: Je vous salue Marie, pleine de grâce. Le Seigneur est avec vous. Vous êtes bénie entre toutes les femmes, et Jésus, le fruit de vos entrailles, est béni.
0: Sainte Marie, Mère de Dieu, priez pour nous pauvres pécheurs, maintenant et à l'heure de notre mort. Amen.
1: Je vous salue Marie, pleine de grâce. Le Seigneur est avec vous. Vous êtes bénie entre toutes les femmes, et Jésus, le fruit de vos entrailles, est béni.
0: Sainte Marie, Mère de Dieu, priez pour nous pauvres pécheurs, maintenant et à l'heure de notre mort. Amen.
1: Je vous salue Marie, pleine de grâce. Le Seigneur est avec vous. Vous êtes bénie entre toutes les femmes, et Jésus, le fruit de vos entrailles, est béni.
0: Sainte Marie, Mère de Dieu, priez pour nous pauvres pécheurs, maintenant et à l'heure de notre mort. Amen.
1: Je vous salue Marie, pleine de grâce. Le Seigneur est avec vous. Vous êtes bénie entre toutes les femmes, et Jésus, le fruit de vos entrailles, est béni.
0: Sainte Marie, Mère de Dieu, priez pour nous pauvres pécheurs, maintenant et à l'heure de notre mort. Amen.
1: Je vous salue Marie, pleine de grâce. Le Seigneur est avec vous. Vous êtes bénie entre toutes les femmes, et Jésus, le fruit de vos entrailles, est béni.
0: Sainte Marie, Mère de Dieu, priez pour nous pauvres pécheurs, maintenant et à l'heure de notre mort. Amen.
1: Je vous salue Marie, pleine de grâce. Le Seigneur est avec vous. Vous êtes bénie entre toutes les femmes, et Jésus, le fruit de vos entrailles, est béni.
0: Sainte Marie, Mère de Dieu, priez pour nous pauvres pécheurs, maintenant et à l'heure de notre mort. Amen.
1: Je vous salue Marie, pleine de grâce. Le Seigneur est avec vous. Vous êtes bénie entre toutes les femmes, et Jésus, le fruit de vos entrailles, est béni.
0: Sainte Marie, Mère de Dieu, priez pour nous pauvres pécheurs, maintenant et à l'heure de notre mort. Amen.
1: Je vous salue Marie, pleine de grâce. Le Seigneur est avec vous. Vous êtes bénie entre toutes les femmes, et Jésus, le fruit de vos entrailles, est béni.
0: Sainte Marie, Mère de Dieu, priez pour nous pauvres pécheurs, maintenant et à l'heure de notre mort. Amen.
1: Je vous salue Marie, pleine de grâce. Le Seigneur est avec vous. Vous êtes bénie entre toutes les femmes, et Jésus, le fruit de vos entrailles, est béni.
0: Sainte Marie, Mère de Dieu, priez pour nous pauvres pécheurs, maintenant et à l'heure de notre mort. Amen.
1: Je vous salue Marie, pleine de grâce. Le Seigneur est avec vous. Vous êtes bénie entre toutes les femmes, et Jésus, le fruit de vos entrailles, est béni.
0: Sainte Marie, Mère de Dieu, priez pour nous pauvres pécheurs, maintenant et à l'heure de notre mort. Amen.
1: Gloire au Père, et au Fils, et au Saint-Esprit.
0: Comme il était au commencement, maintenant et toujours, et dans les siècles des siècles. Amen. Nous te bénissons, Seigneur Jésus. Vers qui nous diriger, sinon vers toi, qui as les paroles de la vie éternelle? Marie, Reine de la paix,
1: priez pour nous.
0: Ô Marie, conçue sans péché,
1: priez pour nous qui avons recours à vous.
0: Notre-Dame, refuge des pécheurs,
1: priez pour nous. Prions. Saint Jean-Baptiste, vous que Jésus a nommé le plus grand de tous les enfants des hommes, vous avez manifesté plusieurs fois votre bienveillance envers la Fondation Radio Espérance. Aussi, c'est avec confiance que nous nous tournons vers vous. Vous n'avez pas recherché votre propre gloire, et malgré les incompréhensions et le mépris, vous avez rendu témoignage à la lumière et proclamé la vérité. Vous, la voix de celui qui crie dans le désert, nous vous supplions d'intercéder auprès du Seigneur pour qu'il accorde à Radio Espérance tous les moyens nécessaires pour continuer à annoncer le message d'amour du Christ, source de joie et de bonheur pour les hommes. Notre monde est devenu un grand désert spirituel, et nous devons nous aussi crier pour proclamer sur les ondes l'amour miséricordieux du Seigneur et le salut apporté par Jésus, l'anneau de Dieu et l'unique chemin vers le Père. Amen.
0: Notre-Dame, de toute protection de la France,
1: priez pour la France.
0: Saint-Irénée,
1: priez pour la France.
0: Sainte-Blandine,
1: priez pour la France.
0: Saint-Martin,
1: priez pour la France.
0: Saint-Rémy,
1: priez pour la France.
0: Sainte-Geneviève,
1: priez pour la France.
0: Sainte-Clotilde,
1: priez pour la France.
0: Saint-Bernard,
1: priez pour la France.
0: Saint-Louis,
1: priez pour la France.
0: Saint-François de Sales,
1: priez pour la France.
0: Sainte-Jeanne d'Arc,
1: priez pour la France.
0: Saint-Vincent de Paul,
1: Priez pour la France.
0: Saint Jean-Baptiste de La Salle.
1: Priez pour la France.
0: Saint Louis Grignon de Montfort.
1: Priez pour la France.
0: Sainte Thérèse de l'Enfant Jésus.
1: Priez pour la France. Au nom du Père, du Fils et du Saint-Esprit.
0: Amen.

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Le chemin de la sainteté est unique pour chacun. Et quand on regarde dans l'immense cohorte des saints, on voit certains dont la vie est linéaire. Ils ont aimé le Seigneur dès leur tendre enfance, lui sont restés fidèles et ont toute leur vie servi Dieu et leurs frères. Et puis d'autres, pas du tout. Au contraire, ils ont pu commettre des choses irréparables, des choses tellement graves que eux-mêmes n'ont pas réussi à se les pardonner. C'est ainsi que Saint Julien, l'hospitalier, a commencé par un acte épouvantable. C'était un chevalier qui était parti à la croisade et rentrant de la croisade après de longues années d'absence, il avait chevauché toute la nuit pour arriver au petit matin dans le château familial, plein de joie de retrouver son épouse qu'il avait quittée après très peu de temps de mariage et qu'il avait hâte de retrouver. Il entra dans le château, ne voyant personne, monta en courant jusqu'à leur chambre et là, dans la pénombre, le jour se levait à peine, il distingua dans le lit conjugal deux têtes. Son sang ne fit qu'un tour, sa femme l'avait trompé. Fou de rage, il tira son épée et sans regarder plus avant, trancha les deux têtes qui étaient dans le lit. Partant de la chambre, il descendit l'escalier en toute hâte avec le désir de repartir pour ne jamais revenir dans ce château quand il croisa son épouse qui lui sauta au cou en lui disant « Mon chéri, quel bonheur de te voir, je reviens de la messe où j'ai prié pour que tu reviennes en bonne santé, quel bonheur de te voir, tes parents sont là depuis quelque temps et je les ai mis dans la meilleure chambre du château, la nôtre. » L'infortuné Julien venait de commettre l'irréparable, tuant son père et sa mère. Il fut fou de douleur et se dépouillant de ses armes, de son épée, de tous ses vêtements riches, il partit pour faire pénitence. Son épouse, qui n'était pas infidèle mais au contraire l'aimait tendrement, n'hésita pas à tout abandonner pour le suivre. Et ainsi ils s'installèrent ensemble dans la pauvreté, au bord d'une rivière, où Julien accueillait tous les voyageurs et avait construit un bac pour leur permettre de traverser cette rivière dangereuse. Il n'y avait pas de pont à plusieurs kilomètres en amont ou en aval. Et donc, ils vivaient ainsi dans la pauvreté, dans la prière, dans l'amour mutuel, car ils étaient restés ensemble, faisant vœu de chasteté, mais se consacrant ensemble au service des pauvres et des voyageurs. Mais Julien ne pouvait pas se pardonner ce qu'il avait fait. Et il restait dans une tristesse permanente, dans un refus de croire en la miséricorde de Dieu, malgré tout l'amour que son épouse pouvait lui donner, malgré toutes ses invitations à croire en la bonté de Dieu, lui-même ne pouvait se pardonner cet acte irréparable qu'il avait commis. Or voilà que un soir de tempête où la rivière était particulièrement grosse, où les voyageurs avaient mieux fait de se mettre à l'abri, quelqu'un frappa à la porte de la cabane, un voyageur qui réclama urgemment de traverser la rivière alors que le danger était grand. Mais il suppliait, disant que c'était une question de vie ou de mort. Julien accepta alors de traverser la rivière avec ce voyageur mystérieux. La traversée fut terrible. Le bac faillit être emporté par les torrents furieux, mais Julien, qui était fort, réussit à traverser pour mettre le voyageur à l'abri sur l'autre rive. Celui-ci alors se transforma, révélant à Julien qu'il était un ange. « Ta pénitence a été acceptée, lui dit-il. Dieu a pardonné depuis longtemps ton péché. Maintenant, toi aussi, accueille ce pardon. Tu vas pouvoir recevoir la couronne que Dieu réserve à ses amis. » L'ange disparut
La miséricorde de Dieu avait rattrapé enfin Julien. Ce pardon que lui-même était incapable de se donner, d'accepter, de recevoir, Dieu lui-même, par son ange, avait fini par le lui donner. On peut donc commencer sa carrière de saint par la pire des choses pour finir par la meilleure. Que

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Vois, aujourd'hui je vous propose la bénédiction ou la malédiction. La bénédiction si vous écoutez les commandements du Seigneur, votre Dieu. Deutéronome 11, 26, 27.

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2: Chers amis auditeurs, à l'amorce de 9h45, nous allons quitter nos studios à Saint-Étienne pour nous rendre au sanctuaire du Lot afin de suivre en ce mercredi la première journée d'enseignement à l'occasion de ce congrès Adoratio qui s'y déroule tout au cours de cette semaine. Nous allons débuter avec un enseignement donné par le père Florian Racine sur les figures de l'Eucharistie dans l'Ancien Testament.

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qui est veuve aussi, et elle va s'attacher à la religion du vrai Dieu. Elle revient donc avec Noémie, hériter la terre, habiter, pardon, la terre de Judée, et là-bas, pour subvenir à ses besoins et à celle à qui elle s'est dévouée, elle ne dédaigne pas d'aller glaner quelques épis dans le champ du riche Boaz. Celui-ci, mû par un instinct divin, la distingue, d'abord glanant timidement à la suite des moissonneurs. Il ordonne d'ailleurs à ces derniers de laisser tomber une riche moisson entre les mains de Ruth. Et dans le livre, ce n'est pas tout. La Providence va faire découvrir dans Ruth celle qui, selon les lois du pays, doit devenir en fait l'épouse du riche propriétaire Boaz, qui va s'unir à elle, et de cette union bénie devient la souche d'où doit sortir, après trois générations, le roi prophète David. Alors ça, c'est le sens littéral, hein, vous connaissez ce livre. Alors maintenant, quelles sont les analogies? Boaz, donc c'est la figure de notre divin sauveur Jésus-Christ. Mais vous savez que Jésus est souvent représenté comme un agriculteur, voire un jardinier, pensez au jardin de la résurrection. Et donc il est aussi la figure de Jésus présent au Saint-Sacrement. Boaz est riche propriétaire, comme l'Eucharistie est la source de toute richesse spirituelle. Ensuite, nous avons Noémie, la belle-mère, qui représente ici ce qu'on appelle la sagesse de l'Église. On peut dire le magistère, qui dévoile le plan de Dieu en s'abandonnant à la sainte providence. Alors Ruth, représente d'abord le peuple païen qui abandonne ses faux dieux, qui va s'unir au peuple juif pour former qu'un seul peuple avec elle. Hein, on lit dans le livre « Ton peuple sera mon peuple, ton Dieu sera mon Dieu ». Mais en second lieu, Ruth représente l'image de l'âme sainte qui va renoncer au monde et à ses divins plaisirs, à ses vains plaisirs, pardon, c'est pas pareil, pour s'attacher uniquement à Jésus-Christ. Alors le champ de blé de Boaz, où Ruth va glaner d'abord, et où ensuite elle recueille une ample moisson pour Noémie et pour elle-même, et où elle contracte avec le Maître une union précieuse devant Dieu, symbolise le champ divin de l'Eucharistie. Ce champ de blé nous renvoie au champ de l'Eucharistie, et de ce pain de vie, froment des élus, se cache le Christ qui est là, au milieu, caché sous les apparences du pain, dans ce sacrement d'amour, où il communique non seulement ses bénédictions, mais où il se communique lui-même en personne. Alors nous voyons comment ces deux personnages, Ruth et Noémie, vont passer de l'indigence à l'abondance. Elles sont au début dans l'indigence, jusqu'au jour où le champ de Boaz leur est ouvert avec ses riches moissons. Ce rapprochement convient à la divine Eucharistie. Sans l'Eucharistie, l'âme ne connaît que l'indigence. Et les champs les plus fertiles que le monde nous donne ne sauraient rassasier sa faim tant qu'elle n'a pas au moins glané quelques épis dans le champ de l'Eucharistie. Alors nous avons ensuite dans ce texte, les deux grandes vertus indispensables pour nous approcher de l'Eucharistie, celle de la confiance filiale et l'humilité. Ruth pénètre dans le champ de Boaz, elle avance timidement à l'écart des riches moissonneurs qui couvrent la campagne. Mais ni cette humilité ni cette crainte ne lui enlève cette douce confiance. Elle espère que la Providence laissera tomber devant ses pas les quelques épis dont elle a besoin. Alors effectivement, elle les recueillera, et nous devons nous aussi avoir la même confiance filiale en nous approchant de l'Eucharistie. Boaz n'a pas tardé à distinguer Ruth dès sa première entrée dans son champ, car il est la figure du véritable Maître, le divin Père qui nous connaît, avant même que nous soyons formés dans le sein de nos mères. C'est Jérémie. Jamais il ne repousse celui qui vient frapper à la porte de son champ. Notons aussi
l'attitude de profond respect de Ruth devant Boaz. En Ruth 2.10, il est dit « Ruth, tombant la face contre terre, se prosterna et lui dit « Comment ai-je trouvé grâce à tes yeux pour que tu t'intéresses à moi qui suis une étrangère ?» Les moissonneurs dans ce livre représentent les prêtres. S'adressant à ces moissonneurs, Boaz leur recommande d'user leur industrie pour laisser tomber sur les pas, sous les pas de Ruth, des épis en abondance. Oui, c'est aux prêtres qui a été confiée la dispensation des divins mystères. Ce sont eux qui, chaque jour à l'autel, font naître entre les mains, leurs mains, les gerbes eucharistiques. C'est à eux, en effet, que le divin maître ordonne chaque jour d'employer aussi leur industrie, leur zèle, pour que chaque âme reçoive le pain quotidien qu'il lui destine. Il prépare le banquet divin et il crie à haute voix, comme on voit dans le livre, hein, et invite chacun à se rassasier. On lit en Ruth 2.21, Ruth la Moabite dit « Il m'a même déclaré, tu t'attacheras aux pas de mes serviteurs jusqu'à ce qu'ils aient terminé toute la moisson. » En effet, aujourd'hui encore, les fidèles qui aiment le sacerdoce s'attachent à eux, car les prêtres leur donnent la vie divine. Alors dans en Ruth 2.8, il est dit « Ma fille, cesse désormais d'aller récolter dans un autre champ. » Comme s'il disait, le maître, « Jusqu'à présent, vous avez cherché loin de moi la richesse, le bonheur, cessez désormais d'ultime, d'inutile tentative. Ce que vous aimez, ce que vous désirez, ce que vous cherchez, vous ne le trouverez nulle part ailleurs que dans le champ divin de l'Eucharistie. Mais vous l'y trouverez toujours. Cessez donc désormais d'aller récolter ailleurs. » Lorsqu'on a découvert l'Eucharistie, on a découvert la source de toute grâce, de tout bienfait, de toute consolation. Alors pour Ruth, elle reçoit deux dons que l'on retrouve dans l'Eucharistie. D'abord les grâces et ensuite l'auteur de la grâce. Premièrement, elle trouve abondamment dans le champ de Boaz ce qui suffit à sa subsistance et à celle de Noémie. La richesse succède à la misère en la maison des deux pauvres veuves. Et puis deuxièmement, la divine providence se sert de cette circonstance de la venue de Ruth dans le champ de Boaz pour préparer et cimenter entre eux cette union heureuse et bénie que l'on va retrouver bien sûr dans la communion eucharistique. Alors en premier lieu, l'Eucharistie est la richesse de l'âme. Sans elle, notre âme est pauvre, mais avec elle, elle possède tout. Il est dit en Ruth 2.9, « si tu as soif, va aux cruches et bois ce qu'ils auront puisé. » L'Eucharistie est une source d'eau vive qui désaltère l'âme, une nourriture qui donne les forces spirituelles. On voit en Ruth 2.14, « au moment du repas, Boaz dit à Ruth, « Approche-toi, mange de ce pain, trempe ton morceau dans le vinaigre. » Elle s'assit donc à côté des moissonneurs et Boaz lui fit un tas de grains rôtis. Après qu'elle eut mangé à satiété, elle se reposa. Alors les grains rôtis peuvent nous faire penser à la passion du Seigneur. Le Seigneur, pour nous donner le pain de vie, a donné sa vie dans les souffrances de la croix. Et en même temps, elle est appelée, après avoir mangé, à se reposer. On parlait hier de l'action de grâce. Lorsqu'on a reçu Jésus dans l'Eucharistie, nous sommes appelés à prendre un temps d'action de grâce après la communion, pour accueillir celui qui vient faire alliance en nous en se donnant tout entier. Alors non seulement les grâces qui viennent du champ divin de l'Eucharistie, mais ensuite, plus important bien sûr, l'auteur de la grâce qui s'y trouve et qui se donne. L'Eucharistie devient le moyen et le gage de notre éternelle union avec Jésus-Christ. Car ce n'est point assez pour Boaz d'avoir donné à Ruth une part de sa moisson, il s'unit à elle près du lieu où elle a glané. En Ruth 3.1, Noémie, sa belle-mère, dit à Ruth, « Ma fille, ne devrais-je pas chercher à t'établir pour que tu sois heureuse ? Grâce à la communion, nous avons notre vraie demeure. Jésus s'est établi chez nous, il nous attend au tabernacle. » En Ruth 3.13, il est dit « Lave-toi donc, parfume-toi, mets ton manteau et descends à l'air. » Avant de rencontrer Ruth, qui nous rappelle bien sûr l'importance de la confession pour communier dignement.
Alors Noémie invite Ruth à se tenir au pied du maître. Hein, Ruth 3:7, il est dit « Boaz mangea, but, puis le cœur joyeux s'en alla dormir auprès d'un tas d'orge. » Alors Ruth s'en alla doucement, dégagea une place à ses pieds et se coucha. C'est bien sûr une invitation à l'adoration eucharistique, de se mettre au pied du Seigneur. Noémie, qui en toute cette conduite ne fait qu'obéir au dessein secret de la Providence, donne à Ruth le conseil d'aller un soir se reposer au pied de Boaz endormi à l'entrée du champ, puis d'attendre en silence que Dieu, ce que Dieu demandera d'elle. Ruth obéit à sa belle-mère et Boaz, en effet, se trouva un matin à son réveil, humblement étendu devant ses pieds, la couvre de son manteau en signe de l'alliance qu'il veut contracter avec elle. L'adoration, ensuite le sacrifice eucharistique pour nous racheter. Après quelques formalités réglées par la loi de Moïse, Boaz la prend comme épouse, comme son parent la plus proche. On lit en Ruth 2:20, Noémie ajouta, « Cet homme est notre proche parent, il est de ceux qui ont sur nous droit de rachat. » Et ensuite, Ruth 4:14, les femmes dirent alors à Noémie, « Béni soit le Seigneur qui ne t'a pas laissé manquer aujourd'hui de quelqu'un pour te racheter, que son nom soit proclamé en Israël. » Voilà, la célébration eucharistique rend présent le sacrifice du Christ par lequel il a racheté l'humanité. De même que le blé est brisé pour devenir du pain, eh bien Jésus a accepté que son corps soit frappé, crucifié, transporcé pour devenir le pain vivant, le pain vivifiant. Alors c'est la communion. Communion et adoration, agissons comme Jésus-Christ, agissons avec Jésus-Christ comme Ruth avec Boaz. Allons comme elle nous reposer en paix avec une douce joie à la porte du tabernacle où Jésus nous attend, où il dort, enseveli sous les espèces eucharistiques. Il dort, mais son cœur veille. Restons à ses pieds, il sera éveillé pour nous et il nous dira comme Boaz à Ruth, béni soyez-vous, c'est Ruth 3:10. Mon enfant, car vous avez renoncé pour me suivre à tous les vains plaisirs de la jeunesse qui passe. Et ensuite, juste après, il fera mieux qu'étendre son manteau. Il posera son divin cœur sur le nôtre et s'unira perpétuellement à nous. Alors ensuite, en Ruth 2:13, elle dit, tu m'as consolé, tu as parlé au cœur de ta servante alors que je ne suis même pas l'égale d'une de tes servantes. Les vraies consolations en ce monde se trouvent dans l'Eucharistie. Alors en conclusion de cette première allégorie, analogie ou préfiguration, comme disait saint Aimar, heureuse l'âme qui découvre Jésus en l'Eucharistie, et en l'Eucharistie toute chose. Cette âme est plus favorisée que Ruth, car celui qui nous invite est plus que Boaz, et le tabernacle où il vous admet est plus que le champ d'épi. Cette touchante histoire que nous avons méditée n'est que le symbole, l'Eucharistie est la réalité. Ni la richesse du champ, ni la bonté de Boaz, ni le bonheur de Ruth ne peuvent être comparés à la richesse des biens de l'Eucharistie, à la bonté du Dieu de l'Eucharistie et surtout au bonheur dont jouit l'âme dans les délices de l'Eucharistie. Puisse ce divin sacrement devenir notre unique joie dans le temps et dans l'éternité. Alors ça, c'est premier passage. Alors maintenant, un deuxième passage qui est tiré du livre, du chapitre 27 de la Genèse. C'est ce qu'on appelle, on pourrait dire, le fondement biblique de la transsubstantiation. Vous avez appris ce mot au catéchisme en CM1 par une catéchiste qui a essayé d'expliquer comme elle pouvait que dans la transsubstantiation, c'est les termes théologiques des théologiens, eh bien la substance du corps du Christ est changée en la substance du pain, mais les apparences du pain demeurent sans leur sujet du pain, mais elles demeurent, elles enveloppent, elles revêtent, elles cachent la présence du Christ ressuscité. Alors cette définition, alors il y a d'autres merveilles dans l'Eucharistie, mais c'est les deux plus importantes. Elle était certes inventée, ce mot, par les théologiens. Jésus n'a pas parlé de transsubstantiation. Mais le chapitre 27 de la Genèse, nous donne tous les éléments pour comprendre ce mystère.
Alors, sens littéral, c'est la bénédiction d'Ésaü et de Jacob, vous vous souvenez? Alors, je vais essayer de rappeler rapidement, c'est Genèse 27. On a le vieil Isaac qui est agonisant, il est quasi aveugle. Il veut transmettre la bénédiction à qui? À son fils aîné, Ésaü. Mais voilà que sa femme, Rebecca, voit la chose différemment. Et pendant qu'Ésaü est parti à la chasse pour chasser un gibier, pour préparer un repas, pour l'offrir à son père, et ensuite pour recevoir la bénédiction, et donc la mission, c'est important, hein, la bénédiction dans l'Ancien Testament, eh bien que fait Rebecca? Elle va chercher un agneau dans le cheptel derrière la maison, hein, de leur propre cheptel, et elle va le donner à Jacob, le fils cadet. Après l'avoir préparé. Ce qui, à première vue, paraît comme une terrible supercherie, est interprété différemment, spirituellement, par saint Thomas d'Aquin. Ce n'est pas Isaac, comme tel, qui est trompé, mais ce sont ses sens. Il pensait bénir Ésaü alors qu'il touchait Jacob, ce dernier ressemblant à Ésaü par le voile dont il s'était couvert. Parce que Jacob, c'était l'homme de l'intérieur. Il n'était pas capable de chasser, hein, il savait pas faire. Et donc, c'est sa mère qui prend un agneau, qui prépare. Et ensuite, elle se dit, mais il va toucher, il est à moitié aveugle. Et en touchant, il va voir la peau frêle, hein, du jeune garçon qui est pas moins viril, on va dire, que son frère. Et donc, elle va remettre la peau de l'agneau sur son bras. Comme ça, quand le père va toucher, il va dire, ça, c'est une peau bien velue. C'est bien mon fils Ésaü, si jamais il y a doute. Alors, comment on interprète tout ça par rapport à l'Eucharistie? Alors, dans une interprétation allégorique, Jacob représente le corps du Christ, la figure du corps du Christ, Jésus dans l'Eucharistie. Isaac et Rebecca signifient les deux natures qui sont en nous, le corps et l'âme. Donc, le corps, c'est la figure masculine, Isaac, qui représente l'homme extérieur, l'essence. Il veut un bon repas. Et Rebecca, la femme qui réside à la maison, qui gouverne la famille, représente l'âme et qui prend soin de son salut, celui des autres. Alors Jacob est aimable et bon, il habite dans la tente, il est chéri de Rebecca, c'est-à-dire de l'âme fidèle, et il représente donc le vrai corps de Jésus. Et Isaïe, aimé d'Isaac, figure le corps. La substance du pain avec ses accidents, la saveur, la couleur, ses autres qualités. Alors pendant qu'Isaac, c'est-à-dire l'homme extérieur, est en train d'opérer, on peut dire la bénédiction, ou dans notre analogie, ce qu'on appelle la consécration à la messe, Ésaü, où la substance du pain n'est plus là, mais la ressemblance d'Ésaü demeure, c'est-à-dire les vêtements, les peaux velues, la nourriture avec la saveur qui lui est propre, ce que Jacob apporte. C'est là que se trouve trompée la vue obscurcie d'Isaac, c'est-à-dire nos sens trop faibles pour saisir ce mystère invisible de la transsubstantiation. Isaac pense en effet avoir sous les yeux Ésaü, le pain, mais il ne reste que ses vêtements, c'est-à-dire l'espèce du pain, les apparences. Sous cette apparence est caché Jacob, comme déguisé, c'est-à-dire le corps du Christ, sous les apparences du pain. Le goût lui aussi est trompé, car Isaac croit manger la nourriture d'Ésaü, c'est-à-dire le pain, mais il n'en goûte que l'apparence. L'odorat est également trompé, car Isaac pense sentir l'odeur d'Ésaü ou du pain, qui n'y est réellement plus, mais il sent l'odeur de ses vêtements dont est revêtu Jacob, c'est-à-dire la forme du pain dont est revêtu le corps du Christ. Vous comprenez en gros? Vous avez compris le principe? Sinon, il faut relire là. C'est vrai que ça fait chauffer les neurones, hein, tout ça. Mais voilà. Alors j'ai presque fini cette deuxième préfiguration. Isaac était sage, mais il est trompé par le jugement qu'il portait, croyant reconnaître Ésaü, alors qu'il s'agissait de Jacob. Ainsi, l'homme extérieur en nous est trompé en jugeant du pain de l'autel autrement que par la foi.
Si vous n'avez pas la foi, vous allez dire c'est du pain. Seul, il y a un seul sens qui n'est pas trompé hein, dans la transsubstantiation, c'est lequel ? L'ouïe. Et oui, dans le passage, Isaac dit « La voix est celle de Jacob ». Il entend la voix de Jacob, mais les mains sont celles d'Ésaü. Les mains ne sont pas celles d'Ésaü, car Isaac touche celle de Jacob, mais la voix qui dit « C'est moi », eh bien celle de Jacob. Et nous, à la messe, vous entendez « Ceci est mon corps ». Et qu'est-ce qui parle ? Alors c'est le prêtre, mais vous savez qu'il agit in persona Christi, c'est Jésus qui dit « Ceci est mon corps ». C'est pas le corps du prêtre que vous allez manger, heureusement. Hein, c'est le corps, c'est Jésus qui dit « Ceci est mon corps ». Donc l'ouïe est le seul sens qui n'est pas trompé au moment de la consécration. Rebecca, c'est-à-dire l'âme, croit avec vérité que Jacob est dans la bénédiction mystérieuse, c'est-à-dire que le corps de Jésus est voilé sous les vêtements d'Ésaü, c'est-à-dire sous l'apparence du pain. Bien, je ne sais pas si vous avez compris, vous avez certainement compris, voilà, comme je disais, le principe, hein, mais en fait, vous avez déjà dans cette bénédiction un fondement biblique de la transsubstantiation. Voilà. Alors, on va venir à des choses plus faciles. Troisième. Alors, on va prendre le prophète Élie. Prophète Élie. Alors déjà, je vais citer Saint Jean-Paul II qui rappelait les trois dimensions, vous savez, qui sont contenues dans l'Eucharistie. Sacrifice, la messe, communion, hein, c'est la communion, le banquet, et présence, la présence réelle qui demeure, qui nous invite à adorer. Alors Jean-Paul II disait, dans Ecclesia de Eucharistia, « Le mystère eucharistique, sacrifice, banquet, présence, n'admet ni réduction, ni manipulation. Il doit être vécu dans son intégrité, que ce soit dans l'acte de la célébration ou dans l'intime échange avec Jésus que l'on vient de recevoir dans la communion ou encore dans le temps de prière et d'adoration eucharistique en dehors de la messe. » Alors repartons voir le premier livre des Rois au chapitre 19 qui décrit, vous savez, le sacrifice des prêtres de Baal et d'Élie. On veut savoir qui est le vrai Dieu. Et donc on demande aux prêtres de Baal qui ont été invités par Jézabel, la femme païenne du roi Akab, je crois, si je me trompe pas, et qui veulent remplacer le culte du vrai Dieu, hein, d'Abraham, Isaac, Jacob, etc. Et alors dans ce passage, les prêtres de Baal vont d'abord essayer d'offrir un sacrifice à leur Dieu et en attendant que Dieu se manifeste. Alors ils offrent un animal, mais en fait un dieu qui n'existe pas. Il n'y a pas de réponse, pas de manifestation, pas de feu qui descend du ciel, malgré les cris et les supplications des prêtres de Baal. Leur dieu est assimilé à ces idoles, hein, qui n'entendent pas, qui ne parlent pas. Vous savez, l'étymologie du mot « idole » dans la Bible, c'est le « souffle ». Éphémère, il donne à l'homme une sensation de bien-être, mais cela reste passager et elle ne répond pas aux soifs intérieures de l'homme. Alors à l'inverse, Élie représente le prêtre de la Nouvelle Alliance. Il construit un autel abandonné, et prend 12 pierres en signe des 12 tribus d'Israël. Le prêtre aujourd'hui doit sans cesse édifier sa vie sacerdotale et pastorale autour de l'autel. Celle-ci repose sur la succession apostolique, signifiée par la tradition, et les successeurs des apôtres, hein, ces 12 pierres, c'est les évêques qui ordonnent les prêtres. Et dans ce passage, Élie fait recouvrir l'autel d'eau à plusieurs reprises, pour montrer que l'eau qui éteint le feu ordinairement ne pourra empêcher Dieu de consumer la victime. Alors dans notre analogie, l'autel est inondé par tout le péché des hommes, c'est ce qu'on dépose au début de la messe, notre péché qu'on dépose sur l'autel, pas simplement notre péché, mais tout le péché, ces flots de péchés qui sont déposés sur l'autel, mais
la miséricorde ne peut être éteinte par les péchés des hommes. Et puis à la parole d'Élie, hein, il y a juste cette parole, le feu de Dieu descend consumer l'offrande. Cela renvoie à la consécration. Dès que le prêtre prononce les paroles consécratoires, Dieu descend sur l'autel en son Fils Jésus-Christ. Il est la victime offerte en sacrifice sur la croix et rendue présente hein, par la force de Dieu. Le sacrifice de la croix a pour effet de pardonner toutes les offenses contre Dieu et le péché du monde. Et ensuite, la messe se termine par l'envoi des croyants. Alors, dans le livre de Élie, premier livre des rois, Élie va ensuite massacrer tous les prêtres de Baal. Alors, dans notre analogie, hein, ça nous dit qu'il faut chasser toutes les idoles, tous les Baals de notre vie. Voilà. Il faut les chasser pour annoncer la bonne nouvelle, pour que Dieu soit loué, adoré. Alors, c'est donc une préfiguration, hein, de sacrifice eucharistique. Et puis après, Élie doit fuir, il est poursuivi par Jézabel, qui est bien sûr furieuse que tous ses prêtres aient été éradiqués, enfin tués. Et alors Élie est fatigué par la mission, il traverse un grand désert, qui nous rappelle le grand désert de la vie. C'est long, la vie, c'est court et c'est long. Et alors à ce moment-là, au moment où il est fatigué, un ange le réveille et lui propose un pain mystérieux. Voilà. Ce pain mystérieux, bien sûr, préfigure la communion eucharistique qui seule nous permet de traverser les déserts de la vie. Hein, l'ange lui dit « mange, sinon la route sera trop longue ». Voilà. Jésus nous dit « mange, hein, sinon la route, la vie sera trop longue » ou on perdra notre vocation, notre foi. Et, alors, attendez, j'y arrive. Voilà. Et puis, c'est pas fini. Après, il arrive dans la caverne. Il va faire cette expérience spirituelle qui ne passe pas dans la foudre. Dieu passe, mais pas dans la foudre, ni dans la tempête, ni dans le tonnerre, mais dans une brise légère. Et ça, c'est une préfiguration de l'adoration. Parce que normalement, l'adoration, ça ressemble plus à la brise légère, intérieure, discrète, qui passe plutôt que le tonnerre. Hein, ou la foudre, ou le tremblement de terre. Mais c'est par cette expérience de Dieu dans la brise légère qu'il reçoit le zèle de se relancer dans la mission pour continuer. Hein, lorsqu'il dit « Je suis rempli d'un zèle jaloux pour le Seigneur, car les Israélites ont abandonné ton alliance et abattu tes autels. Je suis resté seul. » De temps en temps, nous sommes seuls. Hein, voilà. Donc nous avons ici, vous voyez, les trois dimensions dans Élie qui va continuer sa mission d'être prophète dans ce pays, hein, tout seul, à travers la messe, la communion et l'adoration qui nous permettent de vivre notre vie eucharistique et de continuer à être les prophètes de la nouvelle alliance hein, pour notre siècle. Alors, une autre préfiguration. Alors, on va aller dans le chapitre 41 de la Genèse. Alors, qu'est-ce qui se passe? C'est Joseph. Alors, c'est pas Joseph, époux de Marie. C'est Joseph, intendant du Pharaon. Hein, vous vous souvenez? Alors, c'est quoi le sens littéral? Il faut toujours revenir par le sens littéral. Il reçoit un songe qui lui annonce 7 années de récolte abondante qui seront suivies par 7 années de famine et de sécheresse et donc de famine. Et alors Joseph, qui est l'intendant du Pharaon, va emmagasiner des vivres dans des grands entrepôts pendant les années d'abondance. Et puis, pendant les années de famine, de sécheresse, eh bien, tous les peuples environnants qui n'avaient pas pu anticiper la famine sont contraints de venir acheter au Pharaon de la nourriture pour survivre. Hein, vous vous souvenez de ce passage, c'est Genèse 41. Alors on peut voir dans ce passage une préfiguration du sacrifice eucharistique. Les 7 années d'abondance en Égypte peuvent se comparer à la surabondance des grâces obtenues par Jésus pendant sa rédemption. Sur la croix, le Christ a obtenu toutes les grâces nécessaires au salut de tous les hommes, sans exception, pour tous les âges et tous les lieux. Et ceci est préfiguré par les entrepôts égyptiens
qui contiennent le blé nécessaire à la survie de l'Égypte, mais en même temps de toutes les nations avoisinantes qui pourront venir y puiser. Alors de même que pendant les années de famine, les nations viennent acheter en Égypte leur nourriture, et bien de même aujourd'hui, en venant à la messe, tous les croyants viennent puiser dans l'abondance des grâces obtenues contenues dans l'Eucharistie. En instituant le sacrement de l'Eucharistie, Jésus intègre son sacrifice rédempteur et tous les fruits de sa passion. Ainsi, l'Eucharistie communique toutes les grâces nécessaires à notre sanctification et au salut du monde. Lorsque vous allez à la messe, c'est comme aller acheter le grain, hein, à l'époque du pharaon, de Joseph et du pharaon. On va chercher les grâces qui ont été obtenues il y a 2000 ans, lorsque le Christ a donné sa vie sur la croix et lorsqu'il a enveloppé, on va dire, son sacrifice rédempteur dans la messe qui nous communique aujourd'hui les fruits. Le Concile Vatican II disait « La très sainte Eucharistie contient en effet l'ensemble des biens spirituels de l'Église, à savoir le Christ lui-même, notre Pâque, le pain vivant, qui par sa chair, vivifiée par l'Esprit Saint et vivifiante, procure la vie aux hommes. » L'Eucharistie célébrée et adorée, en fait, fait de nous des contemporains de l'œuvre de la rédemption. Nous n'étions pas là il y a 2000 ans au pied de la croix, mais par l'Eucharistie, eh bien, le Seigneur nous y amène. C'est l'Esprit Saint, hein, qui rend présent, qui nous amène 2000 ans plus tôt au pied de la croix, ou plutôt ce que Jésus a fait sur la croix est rendu présent chaque fois que nous venons à l'autel pendant la messe. Jean-Paul II disait « Le fondement et la source de l'Église, c'est tout le Triduum Pascal ». Mais celui-ci est comme contenu anticipé, concentré pour toujours dans le don de l'Eucharistie. Par ce don, Jésus-Christ confie à l'Église l'actualisation permanente du mystère pascal. Une actualisation permanente du mystère pascal. Par ce don, il instituait une mystérieuse contemporanéité entre le Triduum et le cours des siècles. Voilà, ça c'est pour les sept années d'abondance et les années de famine. Alors, je vais terminer par une dernière. Alors, où est-ce qu'elle est passée? Alors, c'est peut-être moins explicite, mais quand même. C'est encore dans le livre de la Genèse. Hein, la plupart, en fait, sont de toutes ces histoires merveilleuses, hein, dans la Genèse. Et à chaque fois, c'est des analogies avec Jésus-Christ, et on peut aussi faire le lien avec Jésus-Christ dans l'Eucharistie. Alors, c'est au chapitre 15 de la Genèse. Vous vous souvenez, le chapitre 15? C'est l'alliance d'Abraham avec le four fumant et le brandeau de feu. Hein, vous vous souvenez de ce passage? Alors, je rappelle, Dieu va faire une promesse incroyable à Abraham. Il invite à regarder la nuit dans le ciel et à compter les étoiles. Il lui promet, lui qui ne pouvait pas avoir d'enfant, il dit ta descendance, si tu poses un acte de foi, sera aussi nombreuse que les étoiles. Et alors on va assister à un vieux rite, un peu bizarre, étrange, mais enfin qui était d'actualité à l'époque, on va dire. Et Dieu va dire, va chercher une génisse de 3 ans, une chèvre de 3 ans, un bélier de 3 ans, une tourterelle de 3 ans. Okay. Abraham obéit, il apporta tous ces animaux et il va les partager en deux. Il place une partie des animaux coupée en deux là et l'autre partie là-bas. Et donc en fait, le principe, aujourd'hui quand on veut signer un contrat, on prend un beau papier, un beau stylo, on fait deux versions, on copie, on signe et puis voilà. À l'époque, on séparait ces animaux. Puis les deux parties passaient au milieu des animaux et on demandait à Dieu, eh bien, si on n'était pas fidèle à l'alliance, d'être réduit comme les animaux, les morceaux d'animaux, hein, qui étaient mis de part et d'autre des deux personnes qui passaient au milieu. Donc au moins c'était clair et c'était signe, c'était fort comme symbolique. Alors c'est Genèse 15. Et puis ensuite, vous comprenez que c'est un homme qui va faire alliance avec Dieu. C'est quand même un peu particulier. Et donc, au moment où le soleil se couche, il est dit qu'une torpeur tombe sur Abraham. C'est une sorte d'extase mystérieuse
que Dieu, c'est au milieu d'une extase mystérieuse que Dieu va faire alliance avec l'homme. Alors l'alliance est conclue, quand le soleil fut couché et que les ténèbres s'étendirent, voici qu'un four fumant et un brandeau de feu passèrent entre les animaux partagés. Vous voyez, Dieu va passer, mais quand Abraham veut passer, une extase, il ne peut pas passer, mais en fait, il est dit que Dieu va passer deux fois. D'abord, le fameux four fumant, qui représente un brasier, la divinité infinie. Et puis ensuite, heureusement, c'est Dieu qui va passer une deuxième fois, parce que si c'était Abraham qui était passé, ça veut dire que la moindre infidélité, Dieu aurait pu réduire Abraham aux animaux dépecés à droite et à gauche. Et alors Abraham, Dieu va passer une deuxième fois, mais cette fois sous la forme d'un brandeau de feu. Le brandon de feu, c'est une sorte de torche, on peut imaginer. Imagine une grande boule de feu qui doit passer, c'est Dieu, et puis ensuite une petite torche. Et cette torche évoque une chaleur moins forte, une manifestation plus discrète, plus humaine, et qui sont en fait une préfiguration de l'incarnation de Jésus-Christ, qui va passer en fait à notre place entre les animaux, découpés, et qui prend sur lui en fait le péché des hommes, et qui va accepter en fait de donner sa vie à notre place pour contrebalancer, pour porter le poids de nos infidélités. Et le Christ va accepter, non pas d'être coupé en deux sur la croix, mais enfin c'est tout comme, de mourir sur la croix à notre place. Alors voilà que cette alliance est contractée entre Dieu et l'humanité, entre Dieu et la préfiguration de celui qui prendrait notre place, qui est Jésus-Christ. Mais pour nous, et je fais un lien avec l'analogie précédente, Jésus a versé son sang une fois pour toutes sur la croix pour tous les hommes de tous les temps. Mais c'est grâce à la messe, le sacrifice eucharistique qui rend présent aujourd'hui l'alliance, la mort de Jésus sur la croix, que la vertu, la puissance de ce sang rédempteur nous est communiquée aujourd'hui comme un mémorial éternel. En effet, dans la Sainte Hostie, Jésus reste dans un état d'intercession. Un état d'intercession entre Dieu et les hommes, offrant aujourd'hui dans l'Eucharistie, au tabernacle, d'abord pendant la messe, mais ensuite au tabernacle, il offre aujourd'hui son sang. En d'autres mots, l'alliance scellée sur la croix est actualisée, rendue présente pour nous, grâce à la messe, jusqu'à la fin des temps, et encore ce matin, ici, à Notre-Dame-du-Lot, dans la messe qu'on va célébrer dans quelques minutes. Et cela nous renvoie aussi au sang de l'agneau, vous savez, des agneaux qui étaient répandus sur les linteaux des maisons des Israélites en Égypte, pour les préserver de la mort, de l'ange exterminateur. À chaque messe, c'est le précieux sang de Jésus qui est versé sur nos âmes et qui nous protège de la mort éternelle. Amen. Voilà, j'arrête là. On pourrait en trouver beaucoup d'autres, mais vous avez un petit aperçu à travers ces préfigurations de comment l'Ancien Testament révèle Jésus et Jésus dans l'Eucharistie. Merci à vous tous. Alors.

Chers auditeurs, vous venez de suivre sur les ondes de Radio Espérance en direct la conférence donnée par le Père Florian Racine à l'occasion du congrès Adoratio qui se déroule actuellement au sanctuaire de Notre-Dame du Lot. Le Père Florian Racine qui nous a parlé

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Toi, quand tu jeûnes, parfume-toi la tête et lave-toi le visage. Ainsi, ton jeûne ne sera pas connu des hommes, mais seulement de ton Père qui est présent au plus secret. Matthieu 6, 17,

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2: À l'amorce de 11h15, nous quittons, chers amis auditeurs, nos studios à Saint-Étienne pour nous rendre au sanctuaire de Notre-Dame-du-Lot, retrouver le congrès Adoratio qui s'y déroule tout au cours de cette semaine. Et nous allons pouvoir suivre la messe de ce jour, messe présidée par le père Arthur en direct du sanctuaire de Notre-Dame-du-Lot.

0: La messe de ce jour est présidée par le père Arthur, qui est originaire de Hong Kong, qui a été ordonné il y a 2 mois. Donc c'est un tout jeune prêtre, une première messe qu'il va dire ici pour nous, dans ce beau sanctuaire. Et il est donc missionnaire de la Sainte Eucharistie. Merci.
1: Et voici les intentions qui sont confiées à notre sanctuaire pour cette célébration, pour le repos de l'âme de Maurizio, un trentin pour la conversion de la famille Guyenot et la réparation des péchés du monde, une neuvaine pour Alain Chapuis, un trentin pour Pierre, gravement malade, et pour son salut, pour Emmanuel qui prend soin de sa mère et de sa sœur handicapée, aux intentions d'une famille, pour la guérison de Dorothée Amphimaque, pour la santé de Xavier, pour la santé de Maurice, les vivants et les défunts de la famille Delahaye, pour les défunts des familles Marsili et Cariglione, et pour Marie, décédée hier. Je salue les auditeurs de Radio Maria qui sont en communion de prière avec nous et aussi tous ceux qui nous suivent grâce à la chaîne du sanctuaire.
2: Au nom du Père et du Fils et du Saint-Esprit.
3: Amen.
2: La grâce de Jésus le Christ, notre Seigneur, l'amour de Dieu le Père et la communion de l'Esprit Saint soient toujours avec vous.
3: Et avec
2: vous. Frères et sœurs, préparons-nous à célébrer le mystère de l'Eucharistie en reconnaissant que nous avons péché. Je confesse. Que Dieu Tout-Puissant nous fasse miséricorde, qu'il nous pardonne nos péchés et nous conduise à la vie éternelle.
3: Amen. Amen.

0: prions. Seigneur Dieu, toi qui unis les cœurs des fidèles dans une seule volonté, donne à ton peuple d'aimer ce que tu commandes et de désirer ce que tu promets, pour qu'au milieu des changements de ce monde, nos cœurs s'établissent fermement là où se trouvent les vraies joies. Par Jésus-Christ, ton Fils, notre Seigneur, qui vit et règne avec toi dans l'unité du Saint-Esprit, Dieu pour les siècles des siècles.
1: Amen.

0: Lecture de la deuxième lettre de Saint Paul, apôtre aux Thessaloniciens. Frères, au nom de Jésus-Christ, nous vous ordonnons d'éviter tout frère qui mène une vie désordonnée et ne suit pas la tradition que vous avez reçue de nous. Vous savez bien, vous, ce qu'il faut faire pour nous imiter. Nous n'avons pas vécu parmi vous de façon désordonnée et le pain que nous avons mangé, nous ne l'avons pas reçu gratuitement. Au contraire, dans la peine et la fatigue, nuit et jour, nous avons travaillé pour n'être à la charge d'aucun d'entre vous. Bien sûr, nous avons le droit d'être à la charge, mais nous avons voulu être pour vous un modèle à imiter. Et quand nous étions chez vous, nous vous donnions cet ordre : si quelqu'un ne veut pas travailler, qu'il ne mange pas non plus. Que le Seigneur de la paix vous donne lui-même la paix, en tout temps et de toute manière. Que le Seigneur soit avec vous tous. La salutation est de ma main à moi, Paul. Je signe de cette façon toutes mes lettres, c'est mon écriture. Que la grâce de notre Seigneur Jésus-Christ soit avec vous tous. Parole du Seigneur.
1: Nous rendons grâce à Dieu.

0: Le Seigneur soit avec vous.
1: Et avec votre
0: esprit. Évangile de Jésus-Christ selon saint Matthieu. En ce temps-là, Jésus disait : Malheureux êtes-vous, scribes et pharisiens hypocrites, parce que vous ressemblez à des sépulcres blanchis à la chaux. À l'extérieur, ils ont une belle apparence, mais l'intérieur est rempli d'ossements et de toutes sortes de choses impures. C'est ainsi que vous, à l'extérieur, pour les gens, vous avez l'apparence d'hommes justes, mais à l'intérieur, vous êtes plein d'hypocrisie et de mal. Malheureux êtes-vous, scribes et pharisiens hypocrites, parce que vous bâtissez les sépulcres des prophètes, vous décorez les tombeaux des justes, et vous dites, si nous avions vécu à la porte de nos pères, nous n'aurions pas été le complice pour verser le sang des prophètes. Ainsi, vous témoignez contre vous-même. Vous êtes bien le fils de ceux qui ont assassiné le prophète. Vous donc, mettez le comble à la mesure de vos pères. Acclamons la parole de Dieu.
1: Gloire.

Il est une chose que nous avons bien, très bien fait. Paraître meilleur que nous le sommes, paraître plus généreux, plus charitable, plus pieux. Nous avons soigné notre apparence. Nous nous soucions du regard des autres. Mais dans la suite de l'évangile d'hier, Jésus adresse aux pharisiens et aux scribes de se faire reproche pour le ruse et l'hypocrisie, avec un langage à la fois dur et très direct. Le problème n'est pas simplement d'être pécheur. Nous sommes tous pécheurs. Le problème, c'est qu'ils refusent de le reconnaître et qu'ils se préoccupent avant tout de l'image qu'ils donnent aux autres. Ils sont devenus des maîtres du paraître, de l'apparence et du déguisement. Ils savent avoir une belle apparence à l'extérieur, tout en laissant le cœur se corrompre à l'intérieur. Jésus le donne alors cette image très forte. Vous ressemblez à des sépulcres blanchis à la chaux. À l'extérieur, ils ont une belle apparence, mais l'intérieur est rempli d'ossements et de toutes sortes de choses impures. Un tombeau peut être magnifique à l'extérieur. On peut le peindre, le nettoyer, le polir, le décorer. Mais tout cela ne change pas ce qui se trouve à l'intérieur. Sous cette belle apparence, il y a la mort. Tout est mort. Cet évangile nous interpelle parce que nous aussi, nous pouvons parfois nous préoccuper surtout de l'image que nous donnons aux autres, sans vraiment faire attention à ce que se passe dans notre cœur. Nous pouvons parler de pardon tout en refusant de pardonner, paraître charitable tout en restant égoïste, et même participer à des pratiques religieuses alors que notre cœur reste loin de Dieu. Nous pouvons devenir des experts dans l'art de gérer notre image, mais devant Dieu, les apparences ne servent à rien, qu'à lui regarde seulement le cœur. Et cela nous conduit à l'Eucharistie, parce que l'Eucharistie est exactement le contraire de l'hypocrisie que Jésus condamne. Les pharisiens veulent que l'extérieur paraisse beau. Dans l'Eucharistie, au contraire, extérieurement, il ne semble rien y avoir d'extraordinaire. Alors qu'à l'intérieur se trouve toute la beauté que nous pouvons imaginer. Qu'est-ce que nous voyons lorsque nous regardons l'hostie consacrée? Un petit morceau de pain. Il n'y a rien d'attirant, rien d'impressionnant. Et pourtant, sous ces simples apparences se trouve Jésus-Christ lui-même, le Fils de Dieu, le Verbe fait chair, le Créateur de l'univers, le plus beau des enfants des hommes. Quel contraste, quel contraste. Alors que nous cherchons souvent à paraître digne aux yeux du monde, celui qui est digne de toute gloire et de toute louange se cache sous l'apparence la plus humble. L'Eucharistie nous enseigne que les réalités les plus importantes ne sont pas toujours celles que nous pouvons voir. Le plus grand trésor du monde vient à nous sans aucun éclat extérieur. Dieu lui-même a choisi de venir à nous d'abord comme un petit enfant. Et maintenant, il prolonge ce mystère, cette présence, sous les apparences du pain et du vin. Par cela, il nous enseigne à dépasser les apparences et à entrer dans le mystère de la foi. Mais l'Eucharistie n'est pas seulement le contraire de l'hypocrisie.
elle est aussi le remède à l'hypocrisie. Jésus ne vient pas simplement pour nous enseigner, il vient pour nous transformer. Il entre précisément dans ce lieu que le pharisien avait négligé, le cœur de l'homme. Lorsque nous recevons la Sainte Communion, Jésus vient en nous avec tout ce qu'il est, lui qui est la source et la plénitude de toute grâce. Il vient apporter la vie là où il y a la mort, la lumière là où il y a les ténèbres, et la sainteté là où il y a la faiblesse. Voilà pourquoi l'Eucharistie est la source de toute vertu et d'une manière toute particulière de l'humilité. Plus nous le recevons avec foi et amour, plus nous sommes remplis de merveillement devant celui qui est doux et humble de cœur. Et plus nous comptons

une partie de ma vie que je n'ai pas encore remise à Dieu. Nous ne devons pas avoir peur de nous poser ces questions, parce que le Christ ne vient pas à nous à la recherche de la perfection. Il vient pour nous transformer. L'Eucharistie n'est pas une récompense pour ceux qui sont déjà devenus saints. Elle est la nourriture par laquelle le Christ nous rend saints. Chaque fois que nous recevons la communion, Jésus nous demande de pouvoir entrer plus profondément dans notre vie. Il veut atteindre les endroits que nous gardons cachés à tous les autres. Et lorsque cette transformation commence à s'accomplir, quelque chose de merveilleux se produit. La sainteté qui est à l'intérieur commence naturellement à se manifester à l'extérieur. Notre vie commence à révéler le Christ que nous recevons. Voilà le grand mystère de l'Eucharistie. Jésus-Christ, qui se cache sous les apparences du pain et du vin, se révèle à travers la vie transformée de celui qui le reçoit. Puissions-nous lui permettre d'enlever toutes les fausses apparences derrière lesquelles nous nous cachons, de guérir ce qui est blessé au plus profond de nous et de rendre notre cœur toujours plus semblable au sien. Alors, sans chercher à être vu, nous permettrons au Christ d'être vu en nous. Amen.

priez, frères et sœurs, que mon sacrifice, qui est aussi le vôtre, soit agréable à Dieu, le Père Tout-Puissant. Par l'unique sacrifice offert une fois pour toutes, tu t'es donné, Seigneur, le peuple que tu as adopté.

0: ta bienveillance, accorde-nous la grâce de l'unité et de la paix de ton Église, par le Christ notre Seigneur.
1: Amen.
0: Le Seigneur soit avec vous.
1: Et avec
0: vous. Élevons notre cœur. Rendons grâce au Seigneur notre Dieu. Vraiment, il est juste et bon pour ta gloire et notre salut de t'offrir notre action de grâce toujours et en tout lieu. Seigneur, Père très saint, Dieu éternel et tout-puissant, par le Christ notre Seigneur. En lui, tu as voulu récapituler toutes choses et tu nous as fait partager la vie qui possède en plénitude. Lui qui est de condition divine, il s'est anéanti pour donner au monde la paix par le sang de sa croix. Élevé au-dessus de toute créature, il est devenu pour tous ceux qui lui obéissent la cause du salut éternel. C'est pourquoi, avec les anges et les archanges, avec les puissances d'en haut et tous les esprits bienheureux, nous chantons l'hymne de ta gloire et sans fin nous proclamons.

Tu es vraiment saint, Dieu de l'univers, et il est juste que toute la création proclame ta louange, car c'est toi qui donnes la vie, c'est toi qui sanctifies toutes choses, par ton Fils Jésus-Christ, notre Seigneur, avec la puissance de l'Esprit Saint. Et tu ne cesses de rassembler ton peuple, afin que du levant au couchant du soleil, une offrande pure soit présentée à ton nom. C'est pourquoi nous te supplions, Seigneur, de consacrer toi-même les offrandes que nous apportons. Sanctifie-les par ton esprit pour qu'elles deviennent le corps et le sang de ton Fils, Jésus-Christ, notre Seigneur, qui nous a dit de célébrer ce mystère. La nuit même où il fut livré, il prit le pain, en te rendant grâce, il dit la bénédiction. Il rompit le pain et le donna à ses disciples en disant, « Prenez et mangez-en tous, ceci est mon corps, livré pour vous. »

De même, après le repas, il prit la coupe, en te rendant grâce, il dit la bénédiction et donna la coupe à ses disciples en disant, « Prenez et buvez-en tous, car ceci est la coupe de mon sang, le sang de l'Alliance nouvelle et éternelle, qui sera versé pour vous et pour la multitude en rémission des péchés. Vous ferez cela en mémoire de moi. »

0: Offre son ainsi mémoire de ton Fils, de sa passion qui nous sauve, de sa glorieuse résurrection et de son ascension dans le ciel. Alors que nous attendons son dernier avènement, nous t'offrons, Seigneur, en action de grâce, ce sacrifice vivant et saint. Regarde, nous t'en prions, l'oblation de ton Église, et daigne y reconnaître ton Fils qui, selon ta volonté, s'est offert en sacrifice pour nous réconcilier avec toi. Quand nous serons nourris de son corps et de son sang et remplis de l'Esprit Saint, accorde-nous d'être un seul corps et un seul esprit dans le Christ.
1: Que l'Esprit Saint fasse de nous une éternelle offrande à ta gloire, pour que nous obtenions un jour l'héritage promis avec tes élus. En premier lieu, la bienheureuse Vierge Marie, Mère de Dieu, avec Saint Joseph, son époux, les bienheureux apôtres, les glorieux martyrs et tous les saints qui ne cessent d'intercéder auprès de toi et nous assurent de ton secours.
2: Et maintenant, nous te supplions, Seigneur, par le sacrifice qui nous réconcilie avec toi, étends au monde entier le salut et la paix. Affermis ton Église en pèlerinage sur la terre, dans la foi et la charité, en union avec ton serviteur, notre pape Léon, et notre évêque Xavier, l'ensemble des évêques, les prêtres, les diacres et tout le peuple que tu as racheté. Écoute en ta bonté les prières de ta famille, que tu as voulu rassembler devant toi. Dans ta miséricorde, ramène à toi, Père très aimant, tous tes enfants dispersés.
3: Pour nos frères et sœurs de faim, et pour tous ceux qui ont quitté ce monde et trouvent grâce devant toi, nous te prions. En ta bienveillance, accueille-les dans ton royaume, où nous espérons être comblés de ta gloire, tous ensemble et pour l'éternité, par le Christ notre Seigneur, par qui tu donnes au monde toute grâce et tout bien. Amen.

0: Comme nous l'avons pris sa prise du Sauveur, et selon son commandement, nous sommes vivre. Délivre-nous de tout mal, Seigneur, et donne la paix à notre temps. Soutenus par ta miséricorde, nous serons libérés de tout péché, à l'abri de toute épreuve. Nous qui attendons que se réalise cette bienheureuse espérance, l'avènement de Jésus-Christ, notre Sauveur. Seigneur Jésus-Christ, tu as dit à tes apôtres, « Je vous laisse la paix, je vous donne ma paix. » Ne regarde pas nos péchés, mais la foi de ton Église. Pour que ta volonté s'accomplisse, donne-lui toujours cette paix et conduis-la vers l'unité parfaite. Toi qui vis et règnes pour les siècles des siècles.
1: Amen.
0: Que la paix du Seigneur soit toujours avec vous.
1: Et avec votre esprit.
0: Dans la charité de Christ, donnez-vous la paix.
1: Amen.

0: Voici l'agneau de Dieu, voici celui qui enlève le péché du monde. Heureux les invités au repas des noces de l'agneau.
1: Seigneur, je suis la tête de ce soir, mais si seulement une parole.

0: prions. Que ta miséricorde agisse en nous, Seigneur, nous t'en prions, et qu'elle nous guérisse entièrement. Par ta bonté, transforme-nous et rends-nous si fervents que nous puissions te plaire en toutes choses. Par le Christ, notre Seigneur.
1: Amen. Le repas est servi à 12h15 au restaurant du sanctuaire et pour cet après-midi, de 14h30 à 18h, des prêtres seront à votre disposition pour le sacrement de la réconciliation sur le parvis de la basilique. À 17h15, ici à la basilique, l'adoration eucharistique jusqu'à 18h15 et à 18h30, la prière des vêpres retransmise sur la chaîne du sanctuaire. Dans le cadre du congrès Adoratio, à 15h, à la salle Sainte Famille 1, un enseignement est proposé.
0: Le Seigneur soit avec vous.
2: Et avec votre esprit.
0: Que Dieu Tout-Puissant vous bénisse, le Père et le Fils et le Saint-Esprit.
2: Amen.
0: Allez dans la paix du Christ.
3: Nous prenons le chant numéro 148. 148.

Chers auditeurs, nous voici de retour dans nos studios à Saint-Étienne. Vous venez de suivre et vous unir d'intention à la célébration de la messe radiodiffusée en direct depuis le sanctuaire de Notre-Dame du Lot à l'occasion du congrès Adoratio qui s'y déroule au cours de cette semaine. Je vous souhaite un bon appétit, une bonne et belle journée à notre écoute sur les ondes de Radio Espérance.

Quel avantage un homme aura-t-il à gagner le monde entier si c'est au prix de sa vie? Et que pourra-t-il donner en échange de sa vie? Matthieu 16, 26.

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Radio Espérance vous propose une page d'Évangile. Nous lirons aujourd'hui dans l'Évangile selon saint Matthieu le chapitre 9.

0: S'étant embarqué, il traversa et vint dans sa ville. Et voici qu'on lui apportait un paralytique étendu sur un lit. Jésus, voyant leur foi, dit au paralytique :
1: Aie confiance, mon enfant, tes péchés sont remis.
0: Et voici que quelques scribes se dirent par-devers eux :
2: Celui-là blasphème.
0: Et Jésus, connaissant leurs sentiments, dit :
1: Pourquoi ces mauvais sentiments dans vos cœurs ? Quel est donc le plus facile ? De dire « tes péchés sont remis » ou de dire « lève-toi et marche » ? Eh bien, pour que vous sachiez que le Fils de l'homme a le pouvoir sur la terre de remettre les péchés, lève-toi, prends ton lit et va-t'en chez toi.
0: Et se levant, il s'en alla chez lui. À cette vue, les foules furent saisies de crainte et glorifièrent Dieu d'avoir donné un tel pouvoir aux hommes.

0: Étant sorti, Jésus vit, en passant, un homme assis au bureau de la douane, appelé Matthieu, et lui dit :
1: « Suis-moi. »
0: Et se levant, il le suivit.

0: comme il était à table dans la maison, voici que beaucoup de publicains et de pécheurs vinrent se mettre à table avec Jésus et ses disciples. Ce qu'ayant vu, les pharisiens disaient à ses disciples,
1: « Pourquoi votre maître mange-t-il avec les publicains et les pécheurs ?»
0: Mais lui, qui avait entendu, dit,
2: « Ce ne sont pas les gens bien portants qui ont besoin de médecins, mais les malades. Allez donc apprendre ce que signifie « C'est la miséricorde que je veux » et non le sacrifice. En effet, je ne suis pas venu appeler les justes, mais les pécheurs. »

0: Alors les disciples de Jean s'approchent de lui en disant « Pourquoi nous et les pharisiens jeûnons-nous, et tes disciples ne jeûnent-ils pas ?» Et Jésus leur dit
1: « Les compagnons de l'époux peuvent-ils mener le deuil tant que l'époux est avec eux ? Mais viendront des jours où l'époux leur sera enlevé, et alors ils jeûneront. Personne ne rajoute une pièce de drap non foulée à un vieux vêtement. » Car le morceau rapporté tire sur le vêtement, et la déchirure s'aggrave. On ne met pas non plus du vin nouveau dans des outres vieilles. Autrement, les outres éclatent, le vin se répand, et les outres sont perdues. Mais on met du vin nouveau dans des outres neuves, et l'un et l'autre se conservent.

0: Tandis qu'il leur parlait, voici qu'un chef s'approche, et ils se prosternaient devant lui en disant
1: « Ma fille est morte à l'instant, viens lui imposer ta main, et elle vivra. »
0: Et se levant, Jésus le suivait ainsi que ses disciples. Or voici qu'une femme, hémorroïde depuis 12 années, s'approcha par derrière et toucha la frange de son manteau. Car elle se disait en elle-même
1: « Si seulement je touche son manteau, je serai sauvée. »
0: Jésus se retournant la vit et lui dit
1: « Aie confiance, ma fille, ta foi t'a sauvée. »
0: Et de ce moment, la femme fut sauvée. Arrivé à la maison du chef, et voyant les joueurs de flûte et la foule en tumulte, Jésus dit
1: « Retirez-vous, car elle n'est pas morte, la fillette, mais elle dort. »
0: Et ils se moquaient de lui. Mais quand on eut mis la foule dehors, il entra, prit la main de la fillette, et celle-ci se dressa. Le bruit s'en répandit dans toute cette contrée. »

0: Comme Jésus s'en allait de là, deux aveugles le suivirent, qui criaient et disaient
1: « Aie pitié de nous, fils de David !»
0: Étant arrivés à la maison, les aveugles s'approchèrent de lui, et Jésus leur dit
2: « Croyez-vous que je puis faire cela ?»«
1: Oui, Seigneur !»
0: lui disent-ils. Alors, il leur toucha les yeux en disant
2: « Qu'il vous advienne selon votre foi !»
0: Et leurs yeux s'ouvrirent. Jésus alors les rudoya.
2: « Prenez garde, »
0: dit-il,
2: « que personne ne le sache. »
0: Mais eux, étant sortis, répandirent sa renommée dans toute cette contrée.

0: Comme il sortait, voilà qu'on lui présenta un démoniaque muet. Le démon fut expulsé et le muet parla. Les foules émerveillées disaient
1: « Jamais pareille chose n'a paru en Israël. »
0: Mais les pharisiens disaient
1: « C'est par le prince des démons qu'il expulse les démons. »
0: Jésus parcourait toutes les villes et les villages, enseignant dans leurs synagogues, proclamant la bonne nouvelle du royaume et guérissant toute maladie et toute langueur. À la vue des foules, il en eut pitié, car ces gens étaient là et prostrés comme des brebis qui n'ont pas de berger. Alors il dit à ses disciples,
2: « La moisson est abondante, mais les ouvriers peu nombreux. Priez donc le maître de la moisson d'envoyer des ouvriers à sa moisson. »

Eh bien, pour que vous sachiez que le Fils de l'homme a le pouvoir sur la terre de remettre les péchés, lève-toi, prends ton lit et va-t'en chez toi. »

Jésus parcourait toutes les villes et les villages, enseignant dans leurs synagogues, proclamant la bonne nouvelle du royaume et guérissant toute maladie et toute langueur.

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1: Que caches-tu ? Quand on cache quelque chose de bon, c'est souvent difficile de le garder secret jusqu'au moment opportun. Et là, on se réjouit de pouvoir enfin révéler aux autres ce qu'on leur avait caché pour la bonne cause. Personnellement, ça a été un défi de patienter 3 mois avant de dire à tout le monde que j'attendais mon premier enfant.

0: si tu te caches pour manger, si tu fermes Facebook à chaque fois que quelqu'un passe près de toi, c'est que ça ne te fait pas du bien. Et ça peut juste être que tu perds ton temps, tandis que tu te plains d'en manquer. Liste chacune des petites et grandes choses que tu caches. Puis décide d'en parler pour certaines, d'en arrêter pour d'autres. Sollicite de l'aide si besoin. Mais ne laisse pas ces choses dans l'ombre, occupe-t'en. Cela te demandera certainement du courage, mais tu en as. Allez, ne garde que tes bons trésors.
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1: Bonjour Pascal Jacob.
2: Bonjour Jean-Yves.
1: Des personnes divorcées qui persistent à se faire du mal, on dit parfois qu'elles continuent à s'aimer sous d'autres formes. Vous y croyez à ça, hein ?
2: À vrai dire, non, parce que s'aimer, c'est quand même se faire du bien. Mais je comprends un peu ce que vous voulez dire. C'est-à-dire, certains pensent que, au fond, l'amour à l'extrême peut se transformer en haine. Il y a un passage comme ça chez un philosophe qui s'appelle Lucrèce, dans lequel il décrit l'acte amoureux d'un homme et d'une femme qui d'abord s'enlacent tendrement et puis qui finalement finissent par être comme agressifs l'un vis-à-vis de l'autre, comme si ils voulaient extraire par la violence le maximum de satisfaction de l'autre et lui arracher cette satisfaction, comme si on pouvait pas être dans un échange amoureux, serein, calme et bienveillant et pacifié, mais comme si finalement la recherche d'une satisfaction la plus extrême possible faisait que finalement comme si l'autre n'était pas disposé à me donner cette satisfaction, n'était pas capable de me la donner, et qui par conséquent il fallait que je lui arrache, voilà. Et c'est un passage très violent chez Lucrèce, c'est très intéressant parce qu'au fond deux personnes qui s'aiment ou qui se sont aimées peuvent continuer à attendre de l'autre cette satisfaction qu'ils n'ont pas eue et donc à vouloir leur arracher par la violence. C'est pas une forme d'amour, c'est une forme d'amour de soi, peut-être au fond un certain narcissisme. On retrouve dans certaines conceptions de la sexualité aujourd'hui l'idée que au fond aimer, c'est l'expression de Sartre, de Jean-Paul Sartre, qui dit aimer c'est vouloir être aimé. Voilà, aimer c'est vouloir, dit Sartre, que je sois pour l'autre le monde, que je résume le monde pour l'autre en quelque sorte, donc que l'autre ne s'intéresse à rien d'autre qu'à moi. Or ça, c'est de l'amour, oui, mais c'est de l'amour de soi. Et donc cette continuation en quelque sorte de l'amour, cette inversion, cette perversion, on peut dire, de l'amour dont vous parlez ici, c'est que l'autre m'ayant déçu dans la recherche que j'ai de ma propre satisfaction que j'espérais trouver à travers lui, eh bien finalement se tourne en agressivité vers l'autre pour me satisfaire moi-même. Et c'est là que c'est une grande perversion finalement de l'amour, hein, de vouloir s'aimer soi-même à travers la relation à l'autre que j'appelle amour, mais qui en fait n'est pas vraiment de l'amour.
1: Merci beaucoup, Pascal Jacob.

Chers amis auditeurs de Radio Espérance, bonjour. Voici l'écho de l'Église universelle à la mi-journée de ce mercredi 26 août. Débutons ce point d'actualité avec la Côte d'Ivoire, où la communauté catholique de Songon-Dagbé, dans le diocèse de Yopougon, a célébré le centenaire de son évangélisation. Dimanche 23 août, une messe solennelle a marqué la dédicace de l'église paroissiale Saint-Étienne. Elle était présidée par Mgr Jean-Salomon Lezoutier, évêque de Yopougon. Il a invité les fidèles à faire de cet anniversaire un nouveau départ dans leur marche à la suite du Christ. Cette célébration ouvre ainsi un nouveau chapitre pour l'évangélisation dans la région. Nous poursuivons avec la République démocratique du Congo, où le cardinal Ambongo, archevêque de Kinshasa, a affirmé que le pays a besoin de communion. Il a salué la décision du président Tshisekedi d'engager un dialogue avec la population annoncée à la mi-juillet. Le cardinal a immédiatement manifesté son soutien personnel, ainsi que celui de toute l'Église, à ce processus longtemps réclamé par la société civile. Il a qualifié cette initiative d'étape fondamentale vers le renforcement de l'unité nationale dans le pays. Pour conclure, terminons avec l'Ukraine, où Mgr Sviatoslav Shevchuk, chef de l'Église grecque catholique ukrainienne, s'est exprimé en ce jour de célébration des 35 ans d'indépendance du pays. Il a évoqué les souffrances infligées à la population par la guerre et a lancé un appel à toutes les nations du monde, affirmant que la liberté ne va jamais de soi. Il a demandé la solidarité internationale. Dans le même temps, une religieuse présente sur place, sœur Ligi Payapili, a témoigné que les bombes n'ébranlent ni la foi, ni l'envie de vivre, ni le désir de liberté du peuple ukrainien. Elle a rappelé que des milliers de personnes font aujourd'hui la queue pour un morceau de pain. Pour elle, la force du peuple reste la prière, malgré l'incertitude du lendemain qui pèse sur de nombreux arcs en famille. Ainsi s'achève l'écho de l'Église universelle pour ce mercredi 26 août. Retrouvez-nous pour un nouveau bulletin d'information demain jeudi à la même heure sur les ondes de Radio Espérance.

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Le Père et moi, nous y habiterons dans l'esprit. Alors je dis, je nage.

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1: Chers amis de Radio Espérance, bonjour. À cette question, sommes-nous formatés en particulier par les médias ? Une réponse s'impose immédiatement, c'est oui. En effet, toute l'éducation, la formation, voire également l'instruction religieuse que nous avons reçue, peuvent être assimilées à un formatage. Mais un formatage pour notre bien et pour celui de la société. Apprendre à parler, à lire, comme l'acquisition d'une culture, entre d'ailleurs sous cette appellation de formatage. Apprendre à un enfant à dire bonjour, s'il vous plaît, merci, c'est aussi un bon formatage. Mais le refus de ce formatage pour le bien commun est vraiment un combat de notre époque quand on voit, par exemple, l'incivilité croissante ou l'individualisme qui se développe, car ce sont bien les lacunes dans l'éducation qui les expliquent largement. Pour dire les choses autrement, notre époque a besoin de plus du bon formatage. Mais l'autre forme dont je vais parler n'est pas pour le bien, mais pour influencer la pensée, les opinions, les croyances, voire le vote, de façon à induire des comportements politiques, sociaux ou électoraux qui vont dans le sens de ce qu'on veut obtenir. C'est cet aspect que je me propose donc de développer. Il y a quelque temps, sur une chaîne de télévision, un ancien ministre et haut responsable européen faisait un constat accablant concernant l'économie. Nous sommes tous formatés. Pour lui, des idées s'imposeraient comme des vérités parce que présentées comme telles par beaucoup de médias, mais avec des fondements pourtant délicats, discutables, voire biaisés. Le formatage qu'il évoquait concernait un certain nombre d'idées sur le fonctionnement de l'économie, la richesse, les investissements et le financement du pays, etc. Pour lui, la pensée collective actuelle serait presque une forme de pensée unique, largement inspirée par les orientations socialistes ou néo-socialistes majoritaires dans les médias, comme nous allons voir. Il donnait, je crois, comme exemple, la formule « pour réduire le déficit public et la pauvreté, il suffit de taxer les riches », comme si cela représentait une solution suffisante pour régler les problèmes de la pauvreté d'un côté et de la dette abyssale de la France de l'autre. Il évoquait un exemple de formatage, l'idée de la redistribution qui consiste à prélever de l'argent ou des biens à ceux qui en ont beaucoup pour les redonner à ceux qui en ont peu. Cette idée, qui pour un chrétien peut trouver une justification dans la doctrine sociale de l'Église, c'est la justice distributive qui veut que chacun, chaque personne, puisse vivre dignement. Mais elle présente également des limites. Sauf à vivre dangereusement sur la dette, on ne peut redistribuer que des richesses créées. Et si la création de richesses est un mal, un péché laïque, je dirais, qu'il faut sanctionner, l'encourage-t-on pour avoir de quoi financer ce partage ? Et ce qu'on redistribue ne va pas à l'investissement et au développement, donc à la création potentielle de richesses. Si le Christ appelle fortement à avoir souci du pauvre, Dieu nous invite également, dans la Genèse, à faire produire la terre. La production de richesses n'est donc pas un péché par nature, mais au contraire un bien donné à l'homme si elle est respectueuse de l'homme et de la création, comme nous le rappelait fortement le pape François dans Laudato si. Or, j'entends encore des jeunes énarques défendre au Conseil économique et social la redistribution comme un dogme. Ce principe, d'ailleurs, largement porté par les médias et le monde politique, s'est imposé. Il est même incontournable pour une majorité. On entend peu ou pas les économistes très sérieux qui montrent les dangers d'une application idéologique de cette approche, qui, aussi généreuse soient ses motivations, puisqu'elle s'intéresse aux pauvres, peut être toxique pour le bien commun, car elle n'encourage pas l'investissement et la création de richesses. Donc, la vraie solution pour lutter contre la pauvreté. Cela explique d'ailleurs en partie l'effondrement industriel de la France. Alors, on peut lire d'autres manifestations de ce formatage. L'affaire de la mort du jeune Quentin tué à Lyon par des militants de la Jeune Garde, un mouvement d'extrême gauche ultra-violent qui a mis en lumière un autre aspect de la question. Comment le massacre d'un jeune militant catholique classé à droite est devenu l'élimination d'un dangereux sympathisant nazi? Était-il réellement un extrémiste engagé dans le fascisme? La plupart des télévisions publiques ont adopté immédiatement ce qualificatif d'extrême droite fasciste, voire nazi, alors que cela n'est pas vraiment documenté et que bien des gens qui connaissent Quentin, dans sa paroisse par exemple, témoignent du contraire. Je ne vais pas trancher sur cette question, mais faire un constat. En alimentant la thèse du militant fasciste portée par des médias, les partis d'extrême gauche qui redoutaient la condamnation de ce meurtre ont ainsi retourné une part importante de l'opinion publique grâce à l'aide donc de nombreux médias, à commencer par des télévisions publiques. D'assassins, les auteurs du meurtre sont presque ainsi devenus des héros. Cela n'est évidemment pas nouveau. Par exemple, le silence ou le faible intérêt des médias pour les crimes des régimes communistes ont contribué à rendre acceptables des régimes auteurs de graves sévices contre les populations, de génocides qui ont fait des millions de morts, ce qui reste d'ailleurs encore largement sous silence. On a certes entendu parler du goulag grâce à des témoignages comme celui de Solzhenitsyn, mais leur rôle d'extermination des opposants a été peu mis en lien avec le régime communiste. Il a fallu attendre la guerre en Ukraine pour que soit évoqué de façon éphémère l'Holodomor, c'est-à-dire la mort de 3 à 5 millions de paysans ukrainiens qui ont été exterminés par la famine. Dans le même ordre d'idées, on peut citer les massacres de Pol Pot au Cambodge, 1,2 million de victimes. Même le procès de cet épouvantable dictateur communiste, qui accordait la même valeur qu'Hitler, Staline ou Mao à la vie de millions d'innocents, est passé presque inaperçu dans le monde médiatique. Et que dit-on de ce qui se passe en Corée du Nord actuellement au nom du communisme? Ce quasi-silence a une conséquence. Le qualificatif de communiste n'est pas plus que celui de marxiste, même si la recherche de la justice sociale les anime au départ. Donc, ni l'un ni l'autre ne sont devenus un repoussoir, comme l'est devenu, bien sûr, à juste titre, celui de nazi. Autre exemple important dans notre époque, le fait d'imposer le terme de droit à l'aide à mourir, largement repris pour remplacer le mot euthanasie, et en y ajoutant la notion de dignité qui serait perdue quand on souffre, on transforme ainsi en acte humaniste et de charité le fait de donner la mort. Et cela marche. À la fin d'une intervention où je présentais la doctrine sociale de l'Église et en particulier la dignité donnée par Dieu à chaque personne humaine, une femme est venue me voir et elle était très enthousiaste et m'a expliqué qu'elle adhérait totalement à mon approche. D'ailleurs, elle avait adhéré à l'association du droit de mourir dans la dignité. une association largement inspirée, soutenue par la franc-maçonnerie, pour soutenir l'euthanasie. Et donc je lui expliquais qu'en fait, elle revendiquait tout simplement le droit de tuer des personnes qui, parce qu'elles avaient perdu leur dignité à cause de la souffrance. Et c'est un aspect des choses, bien sûr, qu'elle n'avait pas vu. Bien des TV font des reportages sur la souffrance réelle des personnes en fin de vie qui justifieraient l'euthanasie comme solution. Cela fait appel à la sensibilité, la compassion pour une approche affective. Mais pourquoi n'évoque-t-il que rarement d'autres solutions possibles, comme les soins palliatifs, dont la carence dramatique semble laisser que l'euthanasie comme solution? Pourquoi non plus ne pas rappeler le fait que la loi Leonetti répondait à la majorité des questions posées? Le fait que des débats soient impossibles ou tronqués sur certains sujets importants est un moyen efficace de formatage, comme on le constate. Le simple fait de vouloir débattre sur certains sujets devient donc impossible, voire à risque de tomber dans un délit qui peut valoir des poursuites judiciaires ou au moins le pilori médiatique. C'est le cas, par exemple, pour l'avortement, le mariage pour tous, la théorie du genre, l'islam, etc. Cela provoque une autocensure qui est très forte d'ailleurs dans le monde politique, par peur d'être classé comme d'extrême droite ou conservateur, et l'accès à une information tronquée qui s'impose faute de contradiction. De plus, le choix de parler de telles manifestations groupusculaires, antireligieuses par exemple, et de taire celles beaucoup plus importantes, favorables par exemple aux valeurs religieuses, je pense aux manifestations pro-vie pour la famille, modifie complètement leur impact sur l'opinion publique. Même question sur le traitement médiatique des abus sexuels dans l'Église ou les écoles chrétiennes par rapport à ceux dans l'éducation nationale, le sport de haut niveau ou les crèches, là où on peut trouver qu'il y a un scandale encore tout à fait aussi grave, même encore plus peut-être, par le silence qui l'entoure. Cela met en évidence le pouvoir de cadrage, donc de formatage des médias, qui sélectionnent et hiérarchisent et interprètent l'information selon des logiques éditoriales, économiques ou idéologiques. Les hommes politiques, les partis dépensent souvent des fortunes auprès de cabinets spécialisés pour construire une communication qui oriente dans le bon sens l'opinion publique. Résultat, notre vision du monde est partiellement formatée par ces choix souvent invisibles. Un sondage Louis-Harris dévoilait en 2012 que 74% des journalistes avaient voté François Hollande au second tour de l'élection présidentielle. Des articles, d'autres publications confirmaient ce déséquilibre, en particulier à l'AFP, qui est la source de 70% des informations diffusées en France. Une information traitée par une majorité de journalistes d'une même sensibilité politique permet-elle de se faire une opinion objective? Ce n'est pas l'honnêteté des journalistes qui est nécessairement en cause, mais le fait que les convictions influent forcément sur la lecture et la transmission des informations que l'on fait. De ce fait, le manque de pluralisme conduit à orienter dans un sens l'opinion publique. C'est le problème de cet entre-soi que soulève la commission d'enquête parlementaire sur la télévision publique. Il suffit d'écouter certaines chaînes sur des sujets importants qu'on connaît pour mesurer leur partialité. La même majorité de journalistes de sensibilité de droite conduirait probablement au même problème de déséquilibre dans l'information. La vraie question est donc plutôt celle de la pluralité dans les médias publics. Mesurer le temps de parole sur les chaînes publiques en fonction de l'étiquette corrige un peu le déséquilibre, mais ne résout pas le problème de l'orientation de toutes les autres émissions et du choix des images et des séquences diffusées dans les journaux télévisés. Par ailleurs, comme nous l'avons vu dans une précédente émission, la place de la franc-maçonnerie dans les directions des médias publics et des organismes censés assurer leur indépendance comme l'ARCOM laisse songeur. Dans un tout autre domaine, un scandale comme celui de Clearstream, organisme bancaire chargé d'organiser la fraude fiscale de ses adhérents, dans ce scandale, le fait de publier une liste dont il a été facile de démontrer qu'elle contenait des noms fantaisistes a permis, j'en suis convaincu, de disqualifier la vraie liste, pourtant dans les mains d'un journaliste, de la justice et du ministère des Finances. Provoquer un buzz par un nouveau scandale médiatique est donc un bon moyen de neutraliser le plus grave des scandales et que d'ailleurs les médias s'empressent d'oublier. À défaut de certitude et de repères fiables, l'opinion publique peut donc se rallier sur la position dominante dans les médias. C'est un des éléments majeurs qui contribue à la construction de la pensée unique. Rappelons qu'une contre-vérité répétée 10 fois par 10 personnes finit par s'imposer comme une réalité incontournable, donc à neutraliser la vérité. L'intelligence artificielle n'échappe pas à ce risque de formatage, car elle construit l'information ou l'ajuste sur les apports des utilisateurs. Elle peut donc être très influencée par la pensée dominante et contribuer ainsi à la renforcer et à la construire. Le programme Wikipédia, qui construit l'information également sur l'apport des contributeurs, le montre. Lorsqu'un nombre important de ces contributeurs argumente une thèse erronée, celle-ci s'impose. Par exemple, sur les accusations de Pie XII, qui le condamne sans même citer l'existence de l'encyclite Mythe Brennender-Sorg contre le racisme et le nazisme, qu'il rédigea à la demande du pape à l'époque, puisqu'il ne l'était pas encore, et qui conduisit à la déportation de nombreux prêtres allemands, en particulier dans le camp de Dachau. Et le fait que le pape soit considéré comme juste par Israël serait impensable si le pape avait été complice, même par son silence, de la Shoah. Comme beaucoup d'auditeurs, je crois, j'ai été parfois scandalisé par la façon dont sont présentés des sujets comme celui-ci. De plus, ce n'est pas parce que la majorité croit quelque chose, une chose portée par les médias, que cela est forcément la vérité. D'autres formes de formatage existent également. Par exemple, la mode. Quand on constate la peur qu'ont bien des jeunes, ou moins jeunes, de ne pas avoir les lunettes, les chaussures, tendance est bien révélatrice. Le marketing étudie d'ailleurs les générateurs de cette peur ou des plaisirs pour les exploiter ou les renforcer. Identifie également les mécanismes affectifs qui influent sur les comportements pour les développer au service de leurs objectifs politiques ou économiques, par exemple. Il s'agit bien là d'un formatage. La communication par les médias comme la publicité fait le reste. Un autre chemin du formatage, les aides que distribuent des milliardaires, des multinationales, à des mouvements qui sapent parfois les valeurs issues du christianisme. Je pense par exemple aux milliardaires qui financent LGBT et des mouvements wokistes. Alors maintenant, comment sommes-nous formatés ? Différentes méthodes sont identifiées, par exemple ce qu'on appelle l'agenda setting, des médias qui décident de ce qui est important en mettant en avant à l'agenda certains sujets, par exemple une crise politique, et en ignorant d'autres. Rappelons qu'une taupinière filmée avec un téléobjectif ressemble à une montagne, et la montagne filmée au grand angle ressemble à une taupinière. La mise en avant d'un fait peut servir à faire passer au second plan un autre événement qui gêne. Nous venons de le voir, par exemple, avec la question de Clearstream. Par exemple, un scandale qui menace un homme politique, les journalistes sympathisants de la personne ou de son parti vont, par exemple, mettre en vedette un autre fait divers qui détournera l'attention. Autre méthode de l'influence, ce qu'on nomme le framing, le choix des mots. La manière de présenter une information influence notre perception. Par exemple, parler de migrants n'a pas le même impact que parler de réfugiés ou d'immigrants. Le fait d'évoquer le complotisme ou la fake news permet parfois de désamorcer la bombe médiatique. Le choix habile des mots est donc redoutablement efficace. Le fait de coller le qualificatif, par exemple, de conservateur, très conservateur, populiste, d'extrémiste, extrémiste de droite, ou voire de gauche, des étiquettes rendues elles-mêmes péjoratives dans la communication des médias, cela contribue à jeter une suspicion sur la personne concernée, donc rendre suspect a priori son discours. Les techniques automatisées de traitement de l'information jouent également leur rôle. Sur les réseaux sociaux, par exemple, pour des raisons d'ailleurs très majoritairement mercantiles, il y a ce qu'on appelle les biais de confirmation, des algorithmes qui nous envoient des contenus qui renforcent nos opinions existantes. Par exemple, lorsque je me connecte à YouTube, le site me propose systématiquement des vidéos sur le pape, sur des événements religieux, des vides saints, parce qu'il a enregistré mon intérêt par mes statistiques. Le site me renverra de plus en plus des communications favorables à la thèse, ce qui renforcera ma conviction. Autre méthode efficace, le contre-feu, la contre-attaque. Lorsque des propos inadmissibles en faveur, par exemple, du terrorisme sont tenus par une personnalité, les stratèges de son camp font tout pour éviter les retombées négatives et ils ont des méthodes efficaces. S'il y a, par exemple, une faille, une petite incertitude dans la mise en cause, cette faille sera mise en exergue pour attaquer ceux qui relaient l'information. Cela permet de décrédibiliser l'attaque sans répondre sur les faits. Et cette faille est évidemment reprise par les journalistes qui n'ont pas envie de nuire à cette personne parce qu'elle a des orientations qui sont dans le même sens de ce que pense personnellement le journaliste ou ce qu'il ne déteste au moins pas. Autre méthode utilisée, que nous avons évoquée d'ailleurs dans l'émission sur le wokisme, c'est la victimisation. Le fait de se déclarer victime permet de parer à l'attaque et même de retourner l'attaque contre les personnes qui ont tenu des propos critiques. Qui êtes-vous pour dire ça? C'est vous qui m'attaquez et pourquoi m'attaquez-vous? Parce que vous voulez me nuire. Et ceux qui relayent l'information gênante sont des bourreaux qui font le jeu de mes ennemis. L'accusé devient la victime et l'accusateur un bourreau, et la vérité, bien sûr, passe au second plan. Le formatage s'appuie sur une réalité humaine. Les convictions ou croyances, qu'elles soient politiques, religieuses ou philosophiques, se fondent très largement sur l'affectif, ce qui conduit, consciemment ou pas, à privilégier telle approche plus conforme à ce que je souhaite croire. Dans la façon dont se fondent les convictions politiques, on retrouve ce même phénomène qui consiste donc à flatter l'affectif au risque du mensonge pour mieux vendre l'argumentaire. Cela est largement exploité par ceux qui veulent imposer leurs convictions ou conduire à un comportement déterminé. En conclusion, dans la prochaine émission, nous allons voir que même si cela n'est pas simple, on ne peut pas se laisser enfermer dans ce formatage. La première raison étant de connaître et d'être conscient sans toutefois tomber dans le refus de croire quoi que ce soit. Saint Jean nous dit « Alors vous connaîtrez la vérité et la vérité vous rendra libre ». C'est donc bien un aspect important de la lutte contre ce formatage, même si elle est parfois difficile à atteindre, la vérité existe. La recherche est un moyen pour nous de rester libres par rapport à ceux qui cherchent à nous enfermer dans leurs convictions. Chers amis de Radio Espérance, je vous remercie de votre attention et vous dis à bientôt sur les ondes de Radio Espérance.
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0: En ce mercredi de la 21e semaine du temps ordinaire, la première lecture est tirée du livre de Jérémie au chapitre 2. Le peuple a abandonné la source d'eau vive.
1: Osée avait annoncé le retour en grâce d'une épouse du Seigneur, coupable, mais convertie par un nouveau séjour au désert. Maintenant, l'épouse a dépassé la mesure. Non seulement elle s'est endurcie dans le crime, mais elle n'en est même plus émue. Dieu et son prophète ne peuvent plus que pleurer son ingratitude.
0: La parole du Seigneur s'adressa à moi. « Va clamer aux oreilles de Jérusalem, ainsi parle le Seigneur. Je te rappelle ton attachement du temps de ta jeunesse, ton amour de jeune marié. Tu me suivais au désert dans une terre inculte. Israël était une chose réservée au Seigneur, prémisse qui lui reviennent. Quiconque en mangeait devait l'expier. Le malheur venait à sa rencontre, oracle du Seigneur. Écoutez la parole du Seigneur, vous, la communauté de Jacob, avec toutes les familles de la communauté d'Israël. Ainsi parle le Seigneur. En quoi vos pères m'ont-ils trouvé en défaut pour qu'ils se soient éloignés de moi? Ils ont couru après des riens et les voilà réduits à rien. Ils n'ont pas dit « Où est le Seigneur qui nous a fait monter du pays d'Égypte, qui fut notre guide au désert, au pays des steppes et des pièges, pays de la sécheresse et de l'ombre mortelle, pays où nul ne passe, où personne ne réside. Je vous ai fait entrer au pays des vergers pour que vous en goûtiez les fruits et la beauté. Mais en y pénétrant, vous avez souillé mon pays et vous avez fait de mon patrimoine une horreur. Les prêtres ne disent pas « Où est le Seigneur ?» Ceux qui détiennent les directives divines ne me connaissent pas. Les pasteurs se révoltent contre moi, les prophètes prophétisent au nom de Baal et ils courent après ceux qui ne servent à rien. Aussi vais-je encore plaider contre vous, oracle du Seigneur, et plaider contre les fils de vos fils. Passez donc aux rives des Kittim et regardez. Envoyez à Kédar et informez-vous bien. Regardez si pareille chose est arrivée. Une nation change-t-elle de Dieu? Et pourtant ce ne sont pas des dieux. Mon peuple, lui, échange sa gloire contre qui ne sert à rien. De cela soyez stupéfaits, vous les cieux. Soyez-en horrifiés, profondément navrés, oracle du Seigneur. Oui, il est double le méfait commis par mon peuple. Il m'abandonne, moi, la source d'eau vive, pour se creuser des citernes fissurées qui ne retiennent pas l'eau. Depuis toujours, tu as brisé ton joug, rompu tes liens, en disant « Je ne veux plus être esclave ». Sur toute colline élevée, sous tout arbre vert, tu t'étales en prostituée. Moi, je t'avais planté, vignoble de choix, tout entier en cépage franc. Comment as-tu dégénéré en vigne inconnue, aux fruits infects? Même si tu te laves avec de la soude et que tu emploies des flots de lessive, la crasse de ta perversion subsiste devant moi, oracle du Seigneur Dieu. Comment oses-tu dire « Je ne suis pas souillé, je ne cours pas après les Baals » Vois ta conduite dans le vallon, reconnais ce que tu fais. Une chamelle légère qui entrecroise ses traces.

0: Aujourd'hui, 26 août, l'Église commémore Saint Césaire d'Arles, évêque. Moine de Lérins, puis évêque d'Arles pendant 40 ans, 503-543, Césaire s'affirma comme un chef dont l'influence s'exerça sur la Gaule méridionale et l'Espagne. Il sut à la fois protéger son peuple contre les exactions des barbares et l'enseigner par des homélies simples et vivantes. Mais il parla aussi en docteur dans les conciles qu'il présida.
1: La deuxième lecture est tirée d'une monition de Saint Césaire sur la méditation de la parole de Dieu. Que le Christ vous aide, frères très chers, à toujours accueillir la lecture de la parole de Dieu avec un cœur avide et assoiffé. Ainsi, votre obéissance très fidèle vous remplira de joie spirituelle. Mais si vous voulez que les saintes Écritures aient pour vous de la douceur et que les préceptes divins vous profitent autant qu'il le faut, soustrayez-vous pendant quelques heures à vos préoccupations profanes. Relisez dans vos maisons les paroles de Dieu. Consacrez-vous entièrement à sa miséricorde. Ainsi, vous réussirez à réaliser en vous ce qui est écrit de l'homme bienheureux. Il méditera jour et nuit la loi du Seigneur. Et aussi, heureux ceux qui scrutent ses commandements, ils le recherchent de tout leur cœur. Et enfin, j'ai mis tes paroles au fond de mon cœur pour ne pas pécher contre toi. En effet, comme vous venez de l'entendre, celui qui met les paroles de Dieu au fond de son cœur ne pêche pas. De même, celui qui n'agit pas ainsi ne cesse pas de pécher. En effet, les commerçants ne se contentent pas de chercher à faire des bénéfices sur une seule marchandise. Ils s'en procurent un grand nombre pour augmenter leur fortune. Les cultivateurs s'efforcent de semer différentes sortes de semences, afin de pouvoir se préparer une nourriture suffisante pour eux-mêmes et les leurs. Combien plus, lorsqu'il s'agit de bénéfices spirituels, ne devez-vous pas vous contenter d'entendre lire la parole de Dieu à l'Église? Vous devez prolonger la lecture sacrée dans vos maisons, au cours de vos repas, et quand les jours sont courts, y consacrer encore quelques heures de la nuit. C'est ainsi que vous pourrez amasser un froment spirituel dans le grenier de votre cœur et ranger dans le trésor de vos âmes les perles précieuses des Écritures. Ainsi, au jour du jugement, lorsque nous comparaîtrons devant le tribunal du Juge éternel, selon la parole de l'apôtre, nous serons trouvés vêtus et non pas nus.

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Tout homme qui renvoie sa femme, sauf en cas d'union illégitime, la pousse à l'adultère. Et si quelqu'un épouse une femme renvoyée, il est adultère. Matthieu 5, 32.

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0: la proclamation de l'Évangile en langue arabe.
1: Évangile de notre Seigneur Jésus-Christ selon saint Matthieu, au chapitre 27, versets 45 à 54.

من إنجيل ربنا يسوع المسيح بحسب القديس متى، الفصل 27 من الآية 45 حتى 54.

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2: Gloire au Père et au Fils et au Saint-Esprit, pour les siècles des siècles.
3: Chers auditeurs de Radio Espérance, bonjour. Il est 14h et nous sommes le mercredi 26 août, mercredi de la 21e semaine du temps ordinaire. Hélène et Annie sont très heureuses d'être en votre compagnie pour ce temps de prière. L'Église commémore aujourd'hui Saint Césaire de Arles et Sainte Marie de Jésus crucifiée. Dans l'Évangile de ce jour, Jésus disait « Malheureux êtes-vous, scribes et pharisiens hypocrites, parce que vous ressemblez à des sépulcres blanchis à la chaux. À l'extérieur, ils ont une belle apparence, mais à l'intérieur, ils sont remplis d'ossements et de toutes sortes de choses impures. C'est ainsi que vous, à l'extérieur, pour les gens, vous avez l'apparence d'hommes justes, mais à l'intérieur, vous êtes plein d'hypocrisie et de mal. Ô Jésus, tes paroles sont rudes. Tu nous connais, tu sais le fond de nos cœurs. Nous désirons accueillir toujours plus sur nous ton regard d'amour et de miséricorde. Éclaire en nous ce qui se dérobe et qui n'est pas dans ta lumière. »

0: Dans quelques instants, Hélène va évoquer Saint Césaire d'Arles et Sainte Marie de Jésus crucifié. À 14h30, nous prierons à vos intentions en méditant le deuxième chapelet de ce jour avec les mystères douloureux. À 15h, nous invoquerons la miséricorde du Seigneur pour le monde. Et à 15h30, nous entendrons l'audience que le pape a donnée ce matin. L'Église commémore aujourd'hui Saint Césaire d'Arles et Sainte Marie de Jésus crucifié.
1: Césaire naquit à Chalon-sur-Saône en 470. À 20 ans, il entra à l'abbaye de Reims. Il y pratiqua de telles austérités qu'il en devint malade et dut se rendre à Arles pour se faire soigner. Là, il reçut des mains de l'évêque la prêtrise. En 503, il lui succéda au siège d'Arles et fut pasteur de cette ville pendant 40 ans. Césaire fut un point de repère en cette époque troublée. Il ne connut pas moins de 3 invasions barbares, celle des Visigoths, des Ostrogoths, puis celle des Francs. Il sut protéger son peuple contre les exactions des barbares et l'enseigner par sa prédication. Il invitait ses fidèles à lire et à méditer l'Écriture sainte. Vous ne devez pas vous contenter d'entendre lire la parole de Dieu à l'Église. Vous devez prolonger la lecture sacrée dans vos maisons, au cours de vos repas, et quand les jours sont courts, y consacrer encore quelques heures de la nuit. En 514, le pape donna à Césaire le titre de métropolite et de vicaire du Saint-Siège pour l'Espagne et les Gaules. Il convoqua de nombreux conciles régionaux pour établir les droits et devoirs du clergé et réformer la liturgie. Césaire mourut en 542. L'Église commémore aussi Sainte Marie de Jésus crucifié. Mariam Bouardi, ou de Bethléem, est originaire de la Galilée, d'une famille très croyante. Orpheline à 3 ans, adoptée par son oncle, sa vie devint une succession étonnante de manifestations surnaturelles, depuis les stigmates jusqu'au combat contre Satan. Cette sagesse enfantine et forte, qui l'a fait aimer de tous, lui vint de ce feu d'amour qui la brûle. Pour elle, comme pour saint Paul, vivre, c'est le Christ. Devenue au Carmel, sœur Marie de Jésus crucifié, elle est visitée par Jésus et Marie. Leurs paroles nous sont destinées aujourd'hui et éclairent l'avenir de notre humanité. Mariam mourut à Bethléem à 33 ans en 1878.

0: Prions avec le psaume 127.
1: Heureux qui craint le Seigneur. Heureux qui craint le Seigneur et marche selon ses voies. Tu te nourriras du travail de tes mains. Heureux es-tu, à toi le bonheur. Heureux qui craint le Seigneur. Voilà comment sera béni l'homme qui craint le Seigneur. De Sion, que le Seigneur te bénisse. Tu verras le bonheur de Jérusalem tous les jours de ta vie. Heureux qui craint le Seigneur.

0: Prions Saint Joseph pour lui demander son soutien. Je vous salue, Joseph, vous que la grâce divine a comblé. Le Sauveur a reposé dans vos bras et grandi sous vos yeux. Vous êtes béni entre tous les hommes et Jésus, l'enfant divin de votre virginale épouse, est béni.
1: Saint Joseph, donné pour Père au Fils de Dieu, priez pour nous dans nos soucis de famille, de santé et de travail, et daigne-nous secourir à l'heure de notre mort. Amen.

Le chemin de la sainteté est unique pour chacun. Et quand on regarde dans l'immense cohorte des saints, on voit certains dont la vie est linéaire. Ils ont aimé le Seigneur dès leur tendre enfance, lui sont restés fidèles et ont toute leur vie servi Dieu et leurs frères. Et puis d'autres, pas du tout. Au contraire, ils ont pu commettre des choses irréparables, des choses tellement graves que eux-mêmes n'ont pas réussi à se les pardonner. C'est ainsi que Saint Julien l'Hospitalier a commencé par un acte épouvantable. C'était un chevalier qui était parti à la croisade et rentrant de la croisade après de longues années d'absence, il avait chevauché toute la nuit pour arriver au petit matin dans le château familial, plein de joie de retrouver son épouse qu'il avait quittée après très peu de temps de mariage et qu'il avait hâte de retrouver. Il entra dans le château, ne voyant personne, monta en courant jusqu'à leur chambre et là, dans la pénombre, le jour se levait à peine, il distingua dans le lit conjugal deux têtes. Son sang ne fit qu'un tour, sa femme l'avait trompé. Fou de rage, il tira son épée et sans regarder plus avant, trancha les deux têtes qui étaient dans le lit. Partant de la chambre, il descendit l'escalier en toute hâte avec le désir de repartir pour ne jamais revenir dans ce château quand il croisa son épouse qui lui sauta au cou en lui disant « Mon chéri, quel bonheur de te voir, je reviens de la messe où j'ai prié pour que tu reviennes en bonne santé, quel bonheur de te voir, tes parents sont là depuis quelque temps et je les ai mis dans la meilleure chambre du château, la nôtre. » L'infortuné Julien venait de commettre l'irréparable, tuant son père et sa mère. Il fut fou de douleur et se dépouillant de ses armes, de son épée, de tous ses vêtements riches, il partit pour faire pénitence. Son épouse, qui n'était pas infidèle mais au contraire l'aimait tendrement, n'hésita pas à tout abandonner pour le suivre. Et ainsi ils s'installèrent ensemble dans la pauvreté, au bord d'une rivière, où Julien accueillait tous les voyageurs et avait construit un bac pour leur permettre de traverser cette rivière dangereuse. Il n'y avait pas de pont à plusieurs kilomètres en amont ou en aval. Et donc, ils vivaient ainsi dans la pauvreté, dans la prière, dans l'amour mutuel, car ils étaient restés ensemble, faisant vœu de chasteté, mais se consacrant ensemble au service des pauvres et des voyageurs. Mais Julien ne pouvait pas se pardonner ce qu'il avait fait. Et il restait dans une tristesse permanente, dans un refus de croire en la miséricorde de Dieu, malgré tout l'amour que son épouse pouvait lui donner, malgré toutes ses invitations à croire en la bonté de Dieu. Lui-même ne pouvait se pardonner cet acte irréparable qu'il avait commis. Or voilà que un soir de tempête où la rivière était particulièrement grosse, où les voyageurs avaient mieux fait de se mettre à l'abri, quelqu'un frappa à la porte de la cabane, un voyageur qui réclama urgemment de traverser la rivière alors que le danger était grand. Mais il suppliait, disant que c'était une question de vie ou de mort. Julien accepta alors de traverser la rivière avec ce voyageur mystérieux. La traversée fut terrible. Le bac faillit être emporté par les torrents furieux, mais Julien, qui était fort, réussit à traverser pour mettre le voyageur à l'abri sur l'autre rive. Celui-ci alors se transforma, révélant à Julien qu'il était un ange. « Ta pénitence a été acceptée, lui dit-il. Dieu a pardonné depuis longtemps ton péché. Maintenant, toi aussi, accueille ce pardon. Tu vas pouvoir recevoir la couronne que Dieu réserve à ses amis. » L'ange disparut
La miséricorde de Dieu avait rattrapé enfin Julien. Ce pardon que lui-même était incapable de se donner, d'accepter, de recevoir, Dieu lui-même, par son ange, avait fini par le lui donner. On peut donc commencer sa carrière de saint par la pire des choses pour finir par la meilleure.

0: Au nom du Père et du Fils et du Saint-Esprit.
1: Amen.
0: Je crois en Dieu le Père Tout-Puissant, Créateur du ciel et de la terre, et en Jésus-Christ, son Fils unique, notre Seigneur, qui a été conçu du Saint-Esprit, est né de la Vierge Marie, a souffert sous Ponce Pilate, a été crucifié, est mort et a été enseveli, est descendu aux enfers, le troisième jour est ressuscité des morts, est monté aux cieux, est assis à la droite de Dieu le Père Tout-Puissant, d'où il viendra juger les vivants et les morts.
1: Je crois en l'Esprit Saint, à la Sainte Église catholique, à la communion des saints, à la rémission des péchés, à la résurrection de la chair et à la vie éternelle. Amen.
0: En rendant grâce à Dieu notre Père pour son plan de salut pour les hommes, et avec vous, amis auditeurs de Radio Espérance, nous méditerons durant cette prière, avec Marie et par Marie, les mystères douloureux de la vie du Christ, en le suivant dans la passion qu'il a voulu souffrir pour nous. Par l'intercession de Saint Jean-Baptiste, qui a manifesté à plusieurs reprises sa bienveillance envers la Fondation Radio Espérance, nous prierons le Seigneur de nous donner les moyens nécessaires pour annoncer clairement sa parole. Nous confierons aussi à la Vierge Marie toutes les intentions des auditeurs. Et nous prions pour toutes les intentions des auditeurs et particulièrement pour celles qui nous ont été confiées, qui sont déposées dans une corbeille au pied de l'autel devant le Saint-Sacrement dans l'oratoire de la radio.
1: Premier mystère douloureux, l'agonie du Seigneur à Gethsémani. De l'Évangile selon Saint Jean. Maintenant, mon âme est bouleversée. Que vais-je dire ? Père, sauve-moi de cette heure. Mais non, c'est pour cela que je suis parvenu à cette heure-ci. Père, glorifie ton nom.
0: Notre Père, qui es aux cieux, que ton nom soit sanctifié, que ton règne vienne, que ta volonté soit faite sur la terre comme au ciel.
1: Donne-nous aujourd'hui notre pain de ce jour. Pardonne-nous nos offenses, comme nous pardonnons aussi à ceux qui nous ont offensés. Et ne nous laisse pas entrer en tentation, mais délivre-nous du mal. Amen.
0: Je vous salue, Marie, pleine de grâce. Le Seigneur est avec vous. Vous êtes bénie entre toutes les femmes, et Jésus, le fruit de vos entrailles, est béni.
1: Sainte Marie, Mère de Dieu, priez pour nous, pauvres pécheurs, maintenant et à l'heure de notre mort. Amen.
0: Je vous salue, Marie, pleine de grâce. Le Seigneur est avec vous. Vous êtes bénie entre toutes les femmes, et Jésus, le fruit de vos entrailles, est béni.
1: Sainte Marie, Mère de Dieu, priez pour nous, pauvres pécheurs, maintenant et à l'heure de notre mort. Amen.
0: Je vous salue, Marie, pleine de grâce. Le Seigneur est avec vous. Vous êtes bénie entre toutes les femmes, et Jésus, le fruit de vos entrailles, est béni.
1: Sainte Marie, Mère de Dieu, priez pour nous, pauvres pécheurs, maintenant et à l'heure de notre mort. Amen.
0: Je vous salue, Marie, pleine de grâce. Le Seigneur est avec vous. Vous êtes bénie entre toutes les femmes, et Jésus, le fruit de vos entrailles, est béni.
1: Sainte Marie, Mère de Dieu, priez pour nous, pauvres pécheurs, maintenant et à l'heure de notre mort. Amen.
0: Je vous salue, Marie, pleine de grâce. Le Seigneur est avec vous. Vous êtes bénie entre toutes les femmes, et Jésus, le fruit de vos entrailles, est béni.
1: Sainte Marie, Mère de Dieu, priez pour nous, pauvres pécheurs, maintenant et à l'heure de notre mort. Amen.
0: Je vous salue, Marie, pleine de grâce. Le Seigneur est avec vous. Vous êtes bénie entre toutes les femmes, et Jésus, le fruit de vos entrailles, est béni.
1: Sainte Marie, Mère de Dieu, priez pour nous, pauvres pécheurs, maintenant et à l'heure de notre mort. Amen.
0: Je vous salue, Marie, pleine de grâce. Le Seigneur est avec vous. Vous êtes bénie entre toutes les femmes, et Jésus, le fruit de vos entrailles, est béni.
1: Sainte Marie, Mère de Dieu, priez pour nous, pauvres pécheurs, maintenant et à l'heure de notre mort. Amen.
0: Je vous salue, Marie, pleine de grâce. Le Seigneur est avec vous. Vous êtes bénie entre toutes les femmes, et Jésus, le fruit de vos entrailles est béni.
1: Sainte Marie, Mère de Dieu, priez pour nous, pauvres pécheurs, maintenant et à l'heure de notre mort. Amen.
0: Je vous salue, Marie, pleine de grâce. Le Seigneur est avec vous. Vous êtes bénie entre toutes les femmes, et Jésus, le fruit de vos entrailles, est béni.
1: Sainte Marie, Mère de Dieu, priez pour nous, pauvres pécheurs, maintenant et à l'heure de notre mort. Amen.
0: Je vous salue, Marie, pleine de grâce. Le Seigneur est avec vous. Vous êtes bénie entre toutes les femmes, et Jésus, le fruit de

0: Lui dit, alors tu es roi? Jésus répondit, c'est toi-même qui le dis, qui dis que je suis roi. Moi, je suis né, je suis venu dans le monde pour ceci, rendre témoignage à la vérité. Quiconque appartient à la vérité, écoute ma voix. Pilate lui dit, qu'est-ce que la vérité?
1: Notre Père qui es aux cieux, que ton nom soit sanctifié, que ton règne vienne, que ta volonté soit faite sur la terre comme au ciel.
0: Donne-nous aujourd'hui notre pain de ce jour. Pardonne-nous nos offenses comme nous pardonnons aussi à ceux qui nous ont offensés. Et ne nous laisse pas entrer en tentation, mais délivre-nous du mal. Amen.
1: Je vous salue Marie, pleine de grâce. Le Seigneur est avec vous. Vous êtes bénie entre toutes les femmes, et Jésus, le fruit de vos entrailles, est béni.
0: Sainte Marie, Mère de Dieu, priez pour nous, pauvres pécheurs, maintenant et à l'heure de notre mort. Amen.
1: Je vous salue, Marie, pleine de grâce. Le Seigneur est avec vous. Vous êtes bénie entre toutes les femmes, et Jésus, le fruit de vos entrailles, est béni.
0: Sainte Marie, Mère de Dieu, priez pour nous, pauvres pécheurs, maintenant et à l'heure de notre mort. Amen.
1: Je vous salue, Marie, pleine de grâce. Le Seigneur est avec vous. Vous êtes bénie entre toutes les femmes, et Jésus, le fruit de vos entrailles, est béni.
0: Sainte Marie, Mère de Dieu, priez pour nous, pauvres pécheurs, maintenant et à l'heure de notre mort. Amen.
1: Je vous salue, Marie, pleine de grâce. Le Seigneur est avec vous. Vous êtes bénie entre toutes les femmes, et Jésus, le fruit de vos entrailles, est béni.
0: Sainte Marie, Mère de Dieu, priez pour nous, pauvres pécheurs, maintenant et à l'heure de notre mort. Amen.
1: Je vous salue, Marie, pleine de grâce. Le Seigneur est avec vous. Vous êtes bénie entre toutes les femmes, et Jésus, le fruit de vos entrailles, est béni.
0: Sainte Marie, Mère de Dieu, priez pour nous, pauvres pécheurs, maintenant et à l'heure de notre mort. Amen.
1: Je vous salue, Marie, pleine de grâce. Le Seigneur est avec vous. Vous êtes bénie entre toutes les femmes, et Jésus, le fruit de vos entrailles, est béni.
0: Sainte Marie, Mère de Dieu, priez pour nous, pauvres pécheurs, maintenant et à l'heure de notre mort. Amen.
1: Je vous salue, Marie, pleine de grâce. Le Seigneur est avec vous. Vous êtes bénie entre toutes les femmes, et Jésus, le fruit de vos entrailles, est béni.
0: Sainte Marie, Mère de Dieu, priez pour nous, pauvres pécheurs, maintenant et à l'heure de notre mort. Amen.
1: Je vous salue, Marie, pleine de grâce. Le Seigneur est avec vous. Vous êtes bénie entre toutes les femmes, et Jésus, le fruit de vos entrailles, est béni.
0: Sainte Marie, Mère de Dieu, priez pour nous, pauvres pécheurs, maintenant et à l'heure de notre mort. Amen.
1: Je vous salue, Marie, pleine de grâce. Le Seigneur est avec vous. Vous êtes bénie entre toutes les femmes, et Jésus, le fruit de vos entrailles, est béni.
0: Sainte Marie, Mère de Dieu, priez pour nous, pauvres pécheurs, maintenant et à l'heure de notre mort. Amen.
1: Je vous salue, Marie, pleine de grâce. Le Seigneur est avec vous. Vous êtes bénie entre toutes les femmes, et Jésus, le fruit de vos entrailles, est béni.
0: Sainte Marie, Mère de Dieu, priez pour nous, pauvres pécheurs, maintenant et à l'heure de notre mort. Amen.
1: Gloire au Père, et au Fils, et au Saint-Esprit.
0: Comme il était au commencement, maintenant et toujours, et dans les siècles des siècles. Amen. Seigneur Jésus, toi qui es la vérité, fais-nous suivre avec l'aide de la Vierge Marie un chemin de vérité, de lumière et d'amour.
1: Par l'intercession de Saint Jean-Baptiste, qui a manifesté à plusieurs reprises sa bienveillance envers la Fondation Radio Espérance, nous prions le Seigneur de nous donner les moyens nécessaires pour annoncer clairement sa parole. Nous confions aussi à la Vierge Marie toutes les intentions des auditeurs, et particulièrement celles qui ont été déposées devant le Saint-Sacrement dans notre oratoire.
0: Troisième mystère douloureux, le couronnement d'épines.

0: du livre d'Ésaïe. Le juste, mon serviteur, justifiera les multitudes. Il se chargera de leurs fautes. C'est pourquoi, parmi les grands, je lui donnerai sa part. Avec les puissants, il partagera le butin. Car il s'est dépouillé lui-même jusqu'à la mort. Et il a été compté avec les pécheurs, alors qu'il portait le péché des multitudes et qu'il intercédait pour les pécheurs.
1: Notre Père, qui es aux cieux, que ton nom soit sanctifié, que ton règne vienne, que ta volonté soit faite sur la terre comme au ciel.
0: Donne-nous aujourd'hui notre pain de ce jour. Pardonne-nous nos offenses, comme nous pardonnons aussi à ceux qui nous ont offensés. Et ne nous laisse pas entrer en tentation, mais délivre-nous du mal. Amen.
1: Je vous salue, Marie, pleine de grâce. Le Seigneur est avec vous. Vous êtes bénie entre toutes les femmes, et Jésus, le fruit de vos entrailles, est béni.
0: Sainte Marie, Mère de Dieu, priez pour nous, pauvres pécheurs, maintenant et à l'heure de notre mort. Amen.
1: Je vous salue, Marie, pleine de grâce. Le Seigneur est avec vous. Vous êtes bénie entre toutes les femmes, et Jésus, le fruit de vos entrailles, est béni.
0: Sainte Marie, Mère de Dieu, priez pour nous, pauvres pécheurs, maintenant et à l'heure de notre mort. Amen.
1: Je vous salue, Marie, pleine de grâce. Le Seigneur est avec vous. Vous êtes bénie entre toutes les femmes, et Jésus, le fruit de vos entrailles, est béni.
0: Sainte Marie, Mère de Dieu, priez pour nous, pauvres pécheurs, maintenant et à l'heure de notre mort. Amen.
1: Je vous salue, Marie, pleine de grâce. Le Seigneur est avec vous. Vous êtes bénie entre toutes les femmes, et Jésus, le fruit de vos entrailles, est béni.
0: Sainte Marie, Mère de Dieu, priez pour nous, pauvres pécheurs, maintenant et à l'heure de notre mort. Amen.
1: Je vous salue, Marie, pleine de grâce. Le Seigneur est avec vous. Vous êtes bénie entre toutes les femmes, et Jésus, le fruit de vos entrailles, est béni.
0: Sainte Marie, Mère de Dieu, priez pour nous, pauvres pécheurs, maintenant et à l'heure de notre mort. Amen.
1: Je vous salue, Marie, pleine de grâce. Le Seigneur est avec vous. Vous êtes bénie entre toutes les femmes, et Jésus, le fruit de vos entrailles, est béni.
0: Sainte Marie, Mère de Dieu, priez pour nous, pauvres pécheurs, maintenant et à l'heure de notre mort. Amen.
1: Je vous salue, Marie, pleine de grâce. Le Seigneur est avec vous. Vous êtes bénie entre toutes les femmes, et Jésus, le fruit de vos entrailles, est béni.
0: Sainte Marie, Mère de Dieu, priez pour nous, pauvres pécheurs, maintenant et à l'heure de notre mort. Amen.
1: Je vous salue, Marie, pleine de grâce. Le Seigneur est avec vous. Vous êtes bénie entre toutes les femmes, et Jésus, le fruit de vos entrailles, est béni.
0: Sainte Marie, Mère de Dieu, priez pour nous, pauvres pécheurs, maintenant et à l'heure de notre mort. Amen.
1: Je vous salue, Marie, pleine de grâce. Le Seigneur est avec vous. Vous êtes bénie entre toutes les femmes, et Jésus, le fruit de vos entrailles, est béni.
0: Sainte Marie, Mère de Dieu, priez pour nous, pauvres pécheurs, maintenant et à l'heure de notre mort. Amen.
1: Je vous salue, Marie, pleine de grâce. Le Seigneur est avec vous. Vous êtes bénie entre toutes les femmes, et Jésus, le fruit de vos entrailles, est béni.
0: Sainte Marie, Mère de Dieu, priez pour nous, pauvres pécheurs, maintenant et à l'heure de notre mort. Amen.
1: Gloire au Père, et au Fils, et au Saint-Esprit.
0: Comme il était au commencement, maintenant et toujours, et dans les siècles des siècles. Amen. Seigneur Jésus, toi qui as porté le péché des multitudes, intercède pour nous. Quatrième mystère douloureux, le portement de croix du livre d'Isaïe. Devant Dieu, le serviteur a poussé comme une plante chétive, une racine dans une terre aride. Il était en apparence, sans apparence ni beauté qui attire nos regards. Son aspect n'avait rien pour nous plaire. Méprisé, abandonné des hommes, homme de douleur, familier de la souffrance, il était pareil à celui devant qui on se voile la face, et nous l'avons méprisé, compté pour rien.
1: Notre Père, qui es aux cieux, que ton nom soit sanctifié, que ton règne vienne, que ta volonté soit faite sur la terre comme au ciel.
0: Donne-nous aujourd'hui notre pain de ce jour. Pardonne-nous nos offenses, comme nous pardonnons aussi à ceux qui nous ont offensés. Et ne nous laisse pas entrer en tentation, mais délivre-nous du mal. Amen.
1: Je vous salue, Marie, pleine de grâce. Le Seigneur est avec vous. Vous êtes bénie entre toutes les femmes, et Jésus, le fruit de vos entrailles, est béni.
0: Sainte Marie, Mère de Dieu, priez pour nous, pauvres pécheurs, maintenant et à l'heure de notre mort. Amen.
1: Je vous salue, Marie, pleine de grâce. Le Seigneur est avec vous. Vous êtes bénie entre toutes les femmes, et Jésus, le fruit de vos entrailles, est béni.
0: Sainte Marie, Mère de Dieu, priez pour nous, pauvres pécheurs, maintenant et à l'heure de notre mort. Amen.
1: Je vous salue, Marie, pleine de grâce. Le Seigneur est avec vous. Vous êtes bénie entre toutes les femmes, et Jésus, le fruit de vos entrailles, est béni.
0: Sainte Marie, Mère de Dieu, priez pour nous, pauvres pécheurs, maintenant et à l'heure de notre mort. Amen.
1: Je vous salue, Marie, pleine de grâce. Le Seigneur est avec vous. Vous êtes bénie entre toutes les femmes, et Jésus, le fruit de vos entrailles, est béni.
0: Sainte Marie, Mère de Dieu, priez pour nous, pauvres pécheurs, maintenant et à l'heure de notre mort. Amen.
1: Je vous salue, Marie, pleine de grâce. Le Seigneur est avec vous. Vous êtes bénie entre toutes les femmes, et Jésus, le fruit de vos entrailles, est béni.
0: Sainte Marie, Mère de Dieu, priez pour nous, pauvres pécheurs, maintenant et à l'heure de notre mort. Amen.
1: Je vous salue, Marie, pleine de grâce. Le Seigneur est avec vous. Vous êtes bénie entre toutes les femmes, et Jésus, le fruit de vos entrailles, est béni.
0: Sainte Marie, Mère de Dieu, priez pour nous, pauvres pécheurs, maintenant et à l'heure de notre mort. Amen.
1: Je vous salue, Marie, pleine de grâce. Le Seigneur est avec vous. Vous êtes bénie entre toutes les femmes, et Jésus, le fruit de vos entrailles, est béni.
0: Sainte Marie, Mère de Dieu, priez pour nous, pauvres pécheurs, maintenant et à l'heure de notre mort. Amen.
1: Je vous salue, Marie, pleine de grâce. Le Seigneur est avec vous. Vous êtes bénie entre toutes les femmes, et Jésus, le fruit de vos entrailles, est béni.
0: Sainte Marie, Mère de Dieu, priez pour nous, pauvres pécheurs, maintenant et à l'heure de notre mort. Amen.
1: Je vous salue, Marie, pleine de grâce. Le Seigneur est avec vous. Vous êtes bénie entre toutes les femmes, et Jésus, le fruit de vos entrailles, est béni.
0: Sainte Marie, Mère de Dieu, priez pour nous, pauvres pécheurs, maintenant et à l'heure de notre mort. Amen.
1: Je vous salue, Marie, pleine de grâce. Le Seigneur est avec vous. Vous êtes bénie entre toutes les femmes, et Jésus, le fruit de vos entrailles, est béni.
0: Sainte Marie, Mère de Dieu, priez pour nous, pauvres pécheurs, maintenant et à l'heure de notre mort. Amen.
1: Gloire au Père, et au Fils, et au Saint-Esprit.
0: Comme il était au commencement, maintenant et toujours, et dans les siècles des siècles. Amen. Seigneur Jésus, nous t'apportons toutes les souffrances du monde pour les unir aux tiennes et les présenter à ton Père. Cinquième mystère douloureux, le crucifiement. Du livre des Psaumes. Une bande de vauriens m'entoure, ils me percent les mains et les pieds. Je ne peux compter tous mes os. Ces gens me voient, ils me regardent, ils partagent entre eux mes habits et tirent au sort mon vêtement.
1: Notre Père, qui es aux cieux, que ton nom soit sanctifié, que ton règne vienne, que ta volonté soit faite sur la terre comme au ciel.
0: Donne-nous aujourd'hui notre pain de ce jour. Pardonne-nous nos offenses, comme nous pardonnons aussi à ceux qui nous ont offensés, et ne nous laisse pas entrer en tentation, mais délivre-nous du mal. Amen.
1: Je vous salue, Marie, pleine de grâce. Le Seigneur est avec vous. Vous êtes bénie entre toutes les femmes, et Jésus, le fruit de vos entrailles, est béni.
0: Sainte Marie, Mère de Dieu, priez pour nous, pauvres pécheurs, maintenant et à l'heure de notre mort. Amen.
1: Je vous salue, Marie, pleine de grâce. Le Seigneur est avec vous. Vous êtes bénie entre toutes les femmes, et Jésus, le fruit de vos entrailles, est béni.
0: Sainte Marie, Mère de Dieu, priez pour nous, pauvres pécheurs, maintenant et à l'heure de notre mort. Amen.
1: Je vous salue, Marie, pleine de grâce. Le Seigneur est avec vous. Vous êtes bénie entre toutes les femmes, et Jésus, le fruit de vos entrailles, est béni.
0: Sainte Marie, Mère de Dieu, priez pour nous, pauvres pécheurs, maintenant et à l'heure de notre mort. Amen.
1: Je vous salue, Marie, pleine de grâce. Le Seigneur est avec vous. Vous êtes bénie entre toutes les femmes, et Jésus, le fruit de vos entrailles, est béni.
0: Sainte Marie, Mère de Dieu, priez pour nous, pauvres pécheurs, maintenant et à l'heure de notre mort. Amen.
1: Je vous salue, Marie, pleine de grâce. Le Seigneur est avec vous. Vous êtes bénie entre toutes les femmes, et Jésus, le fruit de vos entrailles, est béni.
0: Sainte Marie, Mère de Dieu, priez pour nous, pauvres pécheurs, maintenant et à l'heure de notre mort. Amen.
1: Je vous salue, Marie, pleine de grâce. Le Seigneur est avec vous. Vous êtes bénie entre toutes les femmes, et Jésus, le fruit de vos entrailles, est béni.
0: Sainte Marie, Mère de Dieu, priez pour nous, pauvres pécheurs, maintenant et à l'heure de notre mort. Amen.
1: Je vous salue, Marie, pleine de grâce. Le Seigneur est avec vous. Vous êtes bénie entre toutes les femmes, et Jésus, le fruit de vos entrailles, est béni.
0: Sainte Marie, Mère de Dieu, priez pour nous, pauvres pécheurs, maintenant et à l'heure de notre mort. Amen.
1: Je vous salue, Marie, pleine de grâce. Le Seigneur est avec vous. Vous êtes bénie entre toutes les femmes, et Jésus, le fruit de vos entrailles, est béni.
0: Sainte Marie, Mère de Dieu, priez pour nous, pauvres pécheurs, maintenant et à l'heure de notre mort. Amen.
1: Je vous salue, Marie, pleine de grâce. Le Seigneur est avec vous. Vous êtes bénie entre toutes les femmes, et Jésus, le fruit de vos entrailles, est béni.
0: Sainte Marie, Mère de Dieu, priez pour nous, pauvres pécheurs, maintenant et à l'heure de notre mort. Amen.
1: Je vous salue, Marie, pleine de grâce. Le Seigneur est avec vous. Vous êtes bénie entre toutes les femmes, et Jésus, le fruit de vos entrailles, est béni.
0: Sainte Marie, Mère de Dieu, priez pour nous, pauvres pécheurs, maintenant et à l'heure de notre mort. Amen.
1: Gloire au Père, et au Fils, et au Saint-Esprit.
0: Comme il était au commencement, maintenant et toujours, et dans les siècles des siècles. Amen. Nous te rendons grâce, Seigneur Jésus. Tu t'es fait misérable et pauvre pour nous obtenir des richesses infinies. Ô mon Jésus, pardonnez-nous, préservez-nous du feu de l'enfer, conduisez au ciel toutes les âmes, secourant surtout celles qui en ont le plus besoin.
1: Marie, Reine de la paix,
0: priez pour nous.
1: Ô Marie conçue sans péché,
0: priez pour nous qui avons recours à vous.
1: Saint César d'Arles,
0: priez pour nous.
1: Sainte Marie de Jésus crucifié,
0: priez pour nous.
1: Saint Joseph,
0: protégez-nous.
1: Prions le Seigneur. Saint Jean-Baptiste, vous que Jésus a nommé le plus grand de tous les enfants des hommes, vous avez manifesté plusieurs fois votre bienveillance envers la Fondation Radio Espérance. Aussi, c'est avec confiance que nous nous tournons vers vous. Vous n'avez pas recherché votre propre gloire, et malgré les incompréhensions et le mépris, vous avez rendu témoignage à la lumière et proclamé la vérité. Vous, la voix de celui qui crie dans le désert, nous vous supplions d'intercéder auprès du Seigneur pour qu'il accorde à Radio Espérance tous les moyens nécessaires pour continuer à annoncer le message d'amour du Christ, source de joie et de bonheur pour les hommes. Notre monde est devenu un grand désert spirituel et nous devons, nous aussi, crier pour proclamer sur les ondes l'amour miséricordieux du Seigneur et le salut apporté par Jésus, l'agneau de Dieu et l'unique chemin vers le Père. Au nom du Père et du Fils et du Saint-Esprit.
0: Amen.
1: Saint Jean-Baptiste,
0: priez pour nous.

0: Fils et au Saint-Esprit, pour les siècles des siècles.
1: Il est 15h, l'heure de la miséricorde. Jésus disait à Sœur Faustine, choisie par lui pour être apôtre de sa miséricorde, « À 3h, immerge-toi tout entière en ma miséricorde, en l'adorant et en la glorifiant. Fais appel à sa toute-puissance pour le monde entier et particulièrement pour les pauvres pécheurs. Entre au moins pour un moment à la chapelle et adore mon cœur qui est plein de miséricorde dans le Très-Saint Sacrement. Et si tu ne peux pas entrer à la chapelle, plonge-toi dans la prière là où tu te trouves, ne serait-ce que pour un tout petit moment. En cette heure, je ne saurais rien refuser à l'âme qui me prie par ma passion. » Par ces paroles, Jésus nous invite, nous aussi, là où nous nous trouvons, à nous plonger dans sa passion. C'est depuis l'oratoire de la radio, en présence du Saint-Sacrement, que nous sommes en union avec vous, auditeurs de Radio Espérance. Glorifions la miséricorde de Dieu et adorons le cœur de Jésus dans le Saint-Sacrement.

Jésus, écartelé sur la croix, nous t'en supplions. Accorde-nous la grâce d'accomplir fidèlement la très sainte volonté de ton Père, toujours, partout et en tout. Implorons la miséricorde divine pour toutes les intentions que nous portons dans nos cœurs, et plus particulièrement pour les prêtres par lesquels la divine miséricorde se déverse sur l'humanité. Esprit Saint de Dieu, comble-nous de tes grâces et conduis-nous dans ta lumière.

Hélène et Annie sont très heureuses d'avoir pris ce temps avec vous pour prier et vous souhaitent un très bon après-midi. Tout de suite, la reprise de notre programme habituel avec, dans quelques instants, des questions sur la foi qu'on se pose quelquefois. Et à 15h30, l'audience que le pape a donnée ce matin. Très bonne journée à tous avec Radio Espérance. Soyez bénis.

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2: Continuons notre enquête sur la mystique chrétienne. Nous avons vu la fin dernière la joie du chrétien convaincu qui sait qu'il est en contact permanent avec Jésus, avec son Créateur et Seigneur, et qu'il est capable de lui faire plaisir par un sourire qu'il lui adresse dans le fond de son cœur en plein métro. Mais le mystique a beau avoir un contact fréquent avec le Seigneur, il lui arrive de pécher. Il sait ce que c'est que d'être complètement par terre le soir, parce qu'il, une fois de plus, il s'est laissé aller à faire quelque chose qu'il avait décidé de ne plus faire. Il avait décidé de ne plus jamais se vanter. Et voilà qu'il a été plus fort que lui. Il s'est vanté exagérément de quelque chose qu'il avait fait il y a plusieurs années. Ou bien il a menti. Il a vraiment menti. Il a exagéré dans la façon de parler. Il n'a pas osé dire qu'il ne connaissait pas cette affaire-là. Il a fait semblant de le connaître alors qu'il ne le savait pas. Il est vraiment honteux. Et alors, comme il croit à la miséricorde de Dieu, cette honte, il va non pas la supprimer complètement, mais la transformer. Il va penser au regard que Jésus pose sur lui maintenant. Le Seigneur lui reproche, il sent que le Seigneur lui reproche cette attitude, cette parole de travers, ce mensonge, mais il sait que le Seigneur va le lui pardonner ce mensonge s'il a l'humilité de le reconnaître dans le fond de son cœur. Et donc, à la honte, se succède un émerveillement. Dire que tu m'aimes encore, Seigneur, alors que une fois de plus, j'ai péché, que je suis tombé dans cette ornière dans laquelle je ne voulais plus tomber, dire que tu m'aimes quand même. Parfois, la faute est beaucoup plus grave. Je pense à des couples qui commettent des péchés d'adultère, qui tombent dans un péché qu'ils n'auraient jamais dû faire. Ils ont du mal à accepter d'être tombés aussi bas. Et quand ils le reconnaissent et qu'ils demandent pardon, « Ah, Seigneur, dire que tu m'aimes encore !» Et ils connaissent quelque chose de très spécial, qui est l'émerveillement de la miséricorde de Dieu. À la confusion d'avoir péché, succède la confusion d'être tant aimé. Malheureusement, il y a des gens qui n'ont jamais fait cette expérience. J'ai entendu, il y a quelques années, André Comte-Sponville, un philosophe athée qui avoue avoir envoyé promener la foi, il l'a dit, je l'ai entendu le dire lui-même au cours d'une séance au Bernardin, parce qu'un jour il s'est dit, c'est quand même pas drôle d'être regardé par quelqu'un qui sait tout ce que vous faites. J'en ai marre de ce regard, soi-disant, de Dieu. Et donc il a abandonné Dieu parce qu'il n'a pas accepté de pouvoir être pardonné par Dieu. Voilà un garçon, sans doute, qui dans sa jeunesse était tellement quelqu'un de bien, qu'il n'a pas fait de grosses bêtises, et il n'a pas connu la joie d'être pardonné d'une bêtise d'enfant ou d'adolescent. C'est très important d'habituer les enfants à demander pardon pour qu'ils connaissent la joie d'être pardonné et de pouvoir dire avec le psaume « Donne-moi, Seigneur, la joie d'être pardonné ». Voilà, c'est quelque chose d'extraordinaire. Seulement, cela suppose évidemment qu'on ose croire que Dieu est capable de supprimer complètement le péché, comme si on ne l'avait jamais fait. La faute est supprimée. On doit réparer éventuellement le mal que l'on a fait, par sa parole ou par son mensonge, mais le mal, la faute est supprimée. Elle est noyée dans l'océan de la miséricorde. Dieu est capable de faire des choses comme ça. C'est pas une amnistie, c'est vraiment l'effacement total. La lessive, c'est le mot qu'emploie le psaume 50. Tu m'as lessivé, Seigneur. C'est beau. Donc le mystique n'est pas quelqu'un qui s'émerveille seulement de Dieu, il s'émerveille du pardon de Dieu sur sa faute. Et cela, c'est une expérience fondamentale C'est même le cœur peut-être de la spiritualité chrétienne. Le chrétien n'est pas quelqu'un qui se glorifie de lui-même, mais qui s'émerveille de Dieu. Et son émerveillement est encore plus grand lorsqu'il se rend compte que Dieu continue à l'aimer malgré ses incohérences. Et cette incohérence est d'autant plus ressentie difficilement que quelqu'un est habituellement cohérent dans sa vie. Il ne supporte pas la cohérence des autres parce que lui-même habituellement ne l'est pas. Seulement le péché, c'est justement de faire des choses qu'on ne voudrait pas faire, qui sont totalement contraires à notre idéal. Mais voilà, on est faible, on est fragile, et il faut l'accepter, on n'est pas le bon Dieu. Et cette grâce est vraiment une grâce à redemander sans cesse, car spontanément nous sommes orgueilleux, nous avons du mal à reconnaître ce que nous faisons de mal, et donc il faut sans cesse redire, avec le psaume, « Redonne-moi la joie d'être sauvé ». Purifie-moi de mon orgueil, alors je serai pur d'un grand péché.

0: per i fratelli e sorelle.
1: Chers frères et sœurs, dans cette dernière catéchèse sur la Constitution Sacrosanctum Concilium, je voudrais m'arrêter aujourd'hui sur les raisons pour lesquelles les pères conciliaires ont voulu promouvoir une réforme de la liturgie. À cet égard, la troisième lettre du concile que le pape, que le cardinal Giovanni Battista Montini, alors archevêque de Milan, a adressé le 28 octobre 1962 aux fidèles de son Église. Elle est très éclairante. La liturgie, écrivait-il, est l'expression sincère tant du divin que de l'humain. C'est un langage. C'est d'une part un vecteur d'enseignement divin et d'autre part la voie d'un dialogue avec Dieu. Il est clair qu'elle ne peut renoncer à sa fonction didactique et qu'elle ne peut manquer d'offrir à la foi et à la piété la possibilité de s'exprimer avec une intelligibilité spontanée. Animé par ces convictions, le futur pape Saint Paul VI affirmait que les fidèles ne peuvent et ne doivent plus rester muets et passifs. Leur présence matérielle ne peut s'accorder avec leur absence spirituelle. La concordance entre ces déclarations et celles qui figureront au numéro 48 de la Constitution conciliaire est évidente. L'Église se soucie vivement d'obtenir que les fidèles n'assistent pas à ces mystères de la foi comme des spectateurs étrangers et muets, mais que, le comprenant bien dans ses rites et ses prières, ils participent de façon consciente, pieuse et active à l'action sacrée. Soient formés par la parole de Dieu, se restaure à la table du corps du Seigneur, rendent grâce à Dieu et qu'offrant la victime sans tache, non seulement par les mains du prêtre, mais aussi en union avec lui, ils apprennent à s'offrir eux-mêmes et de jour en jour soient consommés par la médiation du Christ dans l'unité avec Dieu et entre eux. On perçoit dans ces paroles une prise de conscience renouvelée de la valeur de la liturgie. À travers les actions rituelles de l'Église, tandis que s'accomplit le mémorial de l'œuvre de salut, la possibilité est donnée de vivre la véritable relation avec Dieu en entrant en contact avec l'événement salvifique, puisque les gestes et les paroles de la Sainte Liturgie sont décisives pour réaliser cette expérience. La participation des fidèles ne peut être passive. La réforme conciliaire, en mettant au centre ce qui constitue le cœur de l'expérience ecclésiale, a voulu faire resplendir la liturgie comme la source première de cet échange divin par lequel la vie de Dieu nous est communiquée. De cette conviction est née la nécessité de rendre la richesse des textes bibliques et des prières plus accessibles à tous les fidèles et de simplifier l'ordre de la célébration par rapport à celui prévu dans les livres liturgiques alors en vigueur. La liturgie, en effet, étant une réalité vivante, a toujours été soumise au fil des siècles à des évolutions et à des changements. Le magistère en a adapté les formes aux exigences des diverses époques. Il n'est donc pas surprenant que le Concile Vatican II, dans le plus grand respect du patrimoine de la tradition, et précisément afin de le rendre plus accessible, est jugé nécessaire une révision des livres liturgiques. L'objectif qui tenait à cœur au Père est énoncé au numéro 21 de la Constitution Sacrosanctum Concilium. Pour que le peuple chrétien bénéficie plus sûrement des grâces abondantes dans la liturgie, la Sainte Mère, l'Église, veut travailler sérieusement à la restauration générale de la liturgie elle-même, car celle-ci comporte une partie immuable, celle qui est d'institution divine, et des parties sujettes aux changements qui peuvent varier au cours des âges et même le doivent. S'il s'y est introduit des éléments qui correspondent mal à la nature intime de la liturgie elle-même, ou si ces parties sont devenues

0: Et d'où ce que remonte la distinction dans la liturgie entre les éléments divins immuables et les éléments humains qui, eux, peuvent subir diverses modifications approuvées par la sainte hiérarchie assistée par le Saint-Esprit selon les exigences des temps, des choses et des âmes. D'ailleurs, le désir d'une réforme générale n'était pas né du jour au lendemain, mais s'était manifesté dans l'action des papes qui s'étaient succédés depuis le début du XXe siècle en accord avec les revendications du mouvement liturgique. L'affirmation selon laquelle les fidèles ne devaient pas assister aux célébrations comme des étrangers ou des spectateurs muets, avait déjà été reprise par la constitution apostolique Divini Cultus du pape Pie XI. On peut en outre rappeler les interventions de Pie XII sur l'organisation des rites de la Semaine Sainte, qu'il a replacé aux heures correspondant aux événements pascaux. Après qu'ils avaient été avancés pendant des siècles aux heures du matin. Il ne faut pas non plus oublier que Saint Jean XXIII a jugé nécessaire une simplification des rubriques du bréviaire et du missel qu'il a approuvé par le motu proprio rubricarum instructum du 25 juillet 1960 et dans lequel il renvoyait au concile œcuménique annoncé la proposition des principes fondamentaux pour une réforme de la liturgie. La réforme liturgique promue par le Concile Vatican II s'inscrit donc dans le sillage de la tradition vivante de l'Église. Sa juste compréhension permet également de rejeter les abus qui se sont produits dans certains secteurs de l'Église au cours de la période post-conciliaire et qui, malheureusement, se produisent encore parfois aujourd'hui, en absolutisant ou en interprétant de manière erronée certains des principes qui étaient à la base de la réforme elle-même. À cet égard, il convient de rappeler que la Constitution conciliaire affirme que les actions liturgiques ne sont pas des actions privées, mais des célébrations de l'Église, qui est le sacrement de l'unité, c'est-à-dire le peuple saint rassemblé et ordonné sous la conduite des évêques. C'est pourquoi ces actions appartiennent à l'ensemble du corps de l'Église. Elles le manifestent et l'impliquent. Il incombe donc en premier lieu aux pasteurs, aux évêques, mais aussi à chaque prêtre de préserver et de promouvoir une liturgie qui, dans le respect des normes liturgiques, resplendisse par sa noble simplicité et manifeste ainsi l'Église une, sainte, catholique et apostolique. Une telle liturgie sera également un vecteur fondamental d'évangélisation, l'instrument de grâce par lequel, comme l'enseigne le Concile, nous pourrons apprendre à nous offrir nous-mêmes et par la médiation du Christ, nous serons consommés dans l'unité avec Dieu et entre nous.
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3: Discours du pape Léon XIV aux participants à l'assemblée plénière du dicastère pour les laïcs, la famille et la vie. Vendredi 6 février 2026. Au nom du Père, du Fils et du Saint-Esprit, la paix soit avec vous. Éminence, Excellence, chers prêtres, frères et sœurs, je suis heureux de vous rencontrer en ces jours, qui vous voient réunis pour l'assemblée plénière du dicastère pour les laïcs, la famille et la vie. Au centre de vos travaux figurent les thèmes de la formation chrétienne et des rencontres mondiales, des réalités importantes pour toute l'Église. Les rencontres mondiales engagent un grand nombre de participants et exige un travail complexe d'organisation, à l'écoute et en collaboration avec les communautés locales et avec les personnes et les organismes dont un grand nombre possède une longue et précieuse expérience d'évangélisation. Je voudrais toutefois m'arrêter en particulier sur le thème de la formation chrétienne. Les paroles de saint Paul, que vous avez choisies comme titre de votre rencontre, indiquent à ce sujet une direction précise. Si nous considérons tout le verset dont elles sont tirées, nous lisons. Mes petits enfants, vous que j'enfante à nouveau dans la douleur jusqu'à ce que le Christ soit formé en vous. L'apôtre s'adresse aux Galates et les appelle « mes petits-enfants » en se référant à un enfantement par lequel il les a portés, non sans souffrance, à accueillir le Christ. La formation est ainsi placée sous le signe d'engendrer, de donner la vie, de faire naître, dans une dynamique qui, bien que douloureuse, conduit le disciple à l'union vitale avec la personne même du Sauveur, vivant et œuvrant en lui ou en elle, capable de transformer la vie dans la chair en vie du Christ en nous. Il s'agit d'un thème cher à l'apôtre et présent dans divers passages de ses lettres. Par exemple, là où, s'adressant aux Corinthiens, il dit « Auriez-vous en effet des milliers de pédagogues dans le Christ, que vous n'avez pas plusieurs pères, car c'est moi qui, par l'Évangile, vous ai engendré dans le Christ Jésus. » Il est vrai que dans l'Église, la figure du formateur comme pédagogue, engagé à transmettre des instructions et des compétences religieuses, a parfois prévalu sur celle du Père, capable d'engendrer à la foi. Mais notre mission est beaucoup plus élevée. Par conséquent, nous ne pouvons pas nous limiter à transmettre une doctrine, une observance, une éthique. Mais nous sommes appelés à partager ce que nous vivons avec générosité, un amour sincère pour les âmes, une disponibilité à souffrir pour les autres, un dévouement sans réserve, comme des parents qui se sacrifient pour le bien de leurs enfants. Et cela nous conduit à un autre aspect de la formation, sa dimension de communion. De même, en effet, que la vie humaine se transmet grâce à l'amour d'un homme et d'une femme, ainsi la vie chrétienne est véhiculée par l'amour d'une communauté. Ce n'est pas le prêtre seul, ni même un catéchisme ou un leader charismatique qui engendre à la foi, mais l'Église. L'Église unie, vivante, faite de familles de jeunes, de célibataires, de consacrés, animée par la charité et donc désireuse d'être féconde, de transmettre à tous et surtout aux nouvelles générations la joie et la plénitude de sens qu'elle vit et dont elle fait l'expérience. Ce qui fait naître chez les parents le désir de donner la vie aux enfants n'est pas le besoin d'avoir quelque chose, mais la volonté de donner, de partager la surabondance d'amour et de joie qui les habite. Et c'est là que toute œuvre de formation trouve également son origine. Jésus, après la résurrection, confie aux apôtres le mandat missionnaire en leur disant de faire toutes les nations des disciples, de les baptiser et d'apprendre à observer ses commandements. Je rappelle ces expressions parce qu'en elles, nous trouvons résumés d'autres éléments fondamentaux de la mission du formateur, que je voudrais également souligner. Avant tout, la nécessité de favoriser des parcours de vie constants, passionnants et personnels, qui aboutissent au baptême et au sacrement, ou à leur redécouverte, car sans eux, il n'y a pas de vie chrétienne. Puis l'importance d'aider ceux qui entreprennent un chemin de foi à mûrir et préserver une façon de vivre nouvelle, qui embrasse tous les domaines de l'existence, privés et publics, comme le travail, les relations et la conduite quotidienne. En outre, il est indispensable de prendre soin, dans nos communautés, des aspects de la formation visant au respect de la vie humaine à chacune de ses étapes. En particulier, ceux qui contribuent à prévenir toute forme d'abus sur les mineurs et sur les personnes vulnérables, et à accompagner et soutenir les victimes. Comme nous pouvons le voir, l'art de former n'est pas facile et ne s'improvise pas. Il exige patience, écoute, accompagnement et suivi, tant au niveau personnel que communautaire, et ne peut se passer de l'expérience et de la fréquentation de ceux qui l'ont exercé, afin d'apprendre et de prendre exemple. Ainsi, au cours des siècles, sont nés des géants de l'esprit comme Saint Ignace de Loyola, Saint Philippe Neri, Saint Joseph Calasanz, Saint Gaspard del Buffalo, Saint Jean Leonardi. Et c'est dans cette optique que Saint Augustin, également, dès qu'il fut élu évêque, composa son traité de Catéchisandis Rubidus, dont les indications demeurent utiles et précieuses aujourd'hui encore. C'est pourquoi, très chers amis, également à la lumière de ces modèles, je vous encourage dans votre engagement et je vous remercie pour l'aide que vous apportez au dicaster pour réfléchir sur ces thèmes. Les défis que vous affrontez peuvent parfois sembler au-dessus de vos forces et de vos ressources. Mais vous ne devez pas vous décourager. Partez du petit, en suivant dans la foi la logique évangélique du grand de Sénévé, confiant que le Seigneur ne vous fera jamais manquer, en temps opportun, les énergies, les personnes et les grâces nécessaires. Tournez-vous vers Marie, en nous donnant le Christ. Elle a coopéré par sa charité à faire naître dans l'Église les fidèles qui sont les membres de ce chef. Frères et sœurs, je vous renouvelle mon remerciement. Je vous assure de mon souvenir dans la prière et je vous bénis de tout cœur.

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Chers amis auditeurs, pour le temps d'enseignement qui va suivre sur nos ondes, je vous propose d'écouter Zachary King à l'occasion d'un témoignage qu'il avait donné lors d'une veillée d'un congrès Adoratio, c'était en 2014, un témoignage de Zachary King en tant qu'ancien sataniste.

0: Vous êtes tous venus. Vous avez répondu oui et vous êtes venus ici. Satan me hait. Si vous regardez ma vie, vous savez que quelqu'un a eu de la haine pour moi et c'est certainement pas Dieu. C'est Satan qui a eu de la haine pour moi et vous allez entendre pourquoi. Et peut-être qu'il vous déteste aussi. Je vais commencer à mes 10 ans. Ça a l'air vraiment très jeune, 10 ans. Mais ce n'est pas très jeune. Je suis allée à chez un exorciste il y a 2 ans. Le petit garçon était possédé depuis qu'il avait 5 ans. Il a été délivré à 12 ans. Quand j'avais 10 ans, j'ai joué à un jeu dans les toilettes de mon école. Ça s'appelait, c'était un jeu sacrilège qui s'appelle « I hate you, Bloody Mary ». Vous pensez que c'est un jeu, mais c'est un sortilège. Le jeu, c'est devant un miroir. Vous voulez qu'une face démoniaque apparaisse dans le miroir. Donc, vous citez les paroles du jeu. Le démon apparaît. Ce jeu a été vu dans des films d'horreur également. Mais le jeu a marché. Nous ne savions pas que nous étions en train de dire une incantation. Nous, les enfants, pour qu'une incantation marche, il faut l'intention, la répétition et une présence démoniaque. Donc, j'ai entendu des enfants me dire qu'ils avaient essayé de faire les incantations dans Harry Potter pendant plein de fois et ça n'a pas réussi. Cela veut dire qu'il n'y avait pas de présence démoniaque. Parce qu'il y en a d'autres enfants qui ont fait jeter ces sorts qui sont présents chez Harry Potter et ça a marché. Ça fait extrêmement peur d'être en présence d'un esprit démoniaque. Et moi, je voyais une face démoniaque chaque fois que je jouais à ce jeu. À un certain point, ils nous ont interdit à jouer à ce jeu parce que nous avions fui de la salle de bain et quelqu'un s'est fait mal. On nous a interdit à l'école de jouer à ce jeu, mais ils ne savaient pas que c'était pour... C'était pas des raisons vraiment spirituelles. Je ne voulais pas avoir des problèmes à l'école, donc j'ai commencé à jouer à cela à la maison, en apportant ce danger à la maison. Au moment où tout ceci se passait, il y avait un jeu de guerre qui s'appelle Dungeons and Dragons, Donjons et Dragons, en 1976, a commencé à apparaître. Donc, j'ai commencé à jouer à ce jeu également. J'ai commencé à faire de la magie, de la sorcellerie. Je pensais que c'était amusant. Ensuite, j'ai commencé à penser, pourquoi ne pas combiner les deux choses? Pourquoi ne pourrais-je pas faire de la magie dans la vie réelle et non pas un jeu? Si tu peux jeter un sort pour avoir de l'amour ou avoir de l'argent ou pour n'importe quoi, j'ai pensé, je vais essayer ceci dans la vie réelle. J'ai 10 ans et je ne veux pas qu'on se moque de moi quand on me dit que la magie n'existe pas. Donc, le vendredi, je vais décider d'essayer un sort. Et je décide de le faire pour de l'argent parce que pour de l'argent, je n'ai pas envie de faire de mal à personne. Je ne veux personne qui meure ou qui se fasse mal. Je veux juste un peu d'argent. Donc, j'ai fait cette incantation et le jour suivant, j'ai trouvé une canette avec 5 dollars à l'intérieur. Nous sommes en 1976 et les bonbons ne coûtent absolument rien, 1 cent. Et j'ai gagné 5 dollars. Donc, je suis assez content de moi. Mais cela aurait pu être une coïncidence. Donc, le vendredi suivant, je fais cela également. Mais cette fois-ci, le samedi, je trouve 10 dollars par terre dans la rue. Donc maintenant, j'ai 15 dollars, j'ai toujours 10 ans. Et je pense que je suis quand même assez intelligent, mais ça aurait pu encore être une coïncidence. Et donc, j'ai pensé, pourquoi je ne ferais pas cette incantation magique, ce sortilège? Mais je vais demander au démon qui apparaît dans le miroir de faire quelque chose pour moi. On ne m'a jamais rien dit sur les démons. Je n'ai jamais été averti de ce qu'il ne fallait que je fasse pas. Je ne suis pas informé. Je suis un enfant. Si ce n'est pas interdit, ça veut dire qu'on peut le faire. Et donc, j'ai invoqué ce démon et il est apparu et je lui ai demandé de l'argent. Donc, le samedi suivant, le jour suivant, je suis sorti pour jouer. Je suis dans un parking et je vois quelque chose à une certaine distance. Je cours vers cette chose et on aurait dit des billets de Monopoly. Je n'avais jamais vu tout cela avant, donc j'ai tout mis tout ça dans ma poche et je suis retournée jouer. Ensuite, le soir, j'ai trouvé ça dans mes poches. Je l'ai caché pour le regarder plus tard. Donc, tout le monde est dans son lit et je suis sous les couvertures en train de regarder ce que j'ai trouvé. Et ce sont des billets de $100. Et j'ai 10 billets de $100. Je ne savais même pas à quoi ressemblait un billet de $100 à l'époque. C'est vraiment beaucoup d'argent pour l'époque. Je commence à comprendre que je pourrais faire ça tous les jours parce que c'est tellement simple. C'est simple. C'est facile, cette incantation. Après, on me dit de jouer à un autre jeu. Et je commence à comprendre que la magie, c'est réel. Et puis, je vais connaître un groupe de personnes. Ils ont un petit lac, on peut aller pêcher derrière. Ils ont un grand barbecue, des video games, des choses comme ça. Des films inappropriés, même pour des adultes. Je pouvais regarder tous les films que je voulais. Il n'y avait aucune limite à ce que j'avais le droit de faire. À ce point, tout ceci est la destruction de l'innocence. Tout est détruit. Parce que la prière d'un enfant, elle compte beaucoup. Et donc Satan veut détruire l'enfance afin qu'il ne puisse pas prier. La chose la plus innocente, c'est un bébé dans le ventre de sa mère. Par conséquent, l'avortement est un sacrifice satanique. À 11 ans, je survis à un assaut sexuel dans la salle de bain de l'école. Cette agression sexuelle a été faite par un professeur femme de l'école. En 1977, nous n'avions jamais entendu parler de ce genre de choses, tandis qu'aujourd'hui, on en entend parler souvent. Je n'avais jamais entendu parler de ces choses-là. Et donc, je me sentais sale. La seule chose qui me donnait un petit peu de consolation, c'était la magie. Voilà pourquoi je me donne à fond dans la magie. Je ne sais pas que la magie est un péché mortel. Il y a un verset dans la Bible qui dit qu'il n'y a aucune différence entre la magie blanche et la magie noire. La magie, c'est la magie. Toute la magie est mauvaise. Dieu ne fait aucune distinction. Et donc, après cette agression sexuelle, ce groupe de personnes que je trouvais fantastiques m'ont conforté. Ils m'ont donné tout ce que je voulais. Tu veux plus de nourriture? Mange. Tu dois aller au lit à 9 heures du soir dans ta maison. Mais tu peux faire ce que tu veux chez nous. Tu veux regarder ce film? Regarde-le. Tu veux lire ces magazines? Lis-les. Et tout ceci va t'aider. Voilà, c'est ce qu'on me disait. Je mentais à mon père, je ne lui disais pas la vérité. J'ai 12 ans, à cet âge si fragile, cela a détruit. Pour moi, l'Église, ce n'était pas sérieux et mes parents n'avaient pas la foi. Mon père disait des choses comme « si tu travailles le samedi, Dieu va te punir ». Mais mon père travaillait 7 jours sur 7. Donc, en fait, il faisait le contraire de ce que Dieu demandait parce qu'il n'avait pas vraiment confiance en Dieu. Il faut faire attention à ce qu'on dit et à ce qu'on fait. Il faut que ce soit cohérent. Si tu fumes et que tu leur dis qu'il ne faut pas fumer, en réalité, tu es en train de leur dire qu'il peut fumer ton enfant. Et c'est la même chose avec la boisson. Si vous leur dites qu'ils ne doivent pas regarder certains films, mais que vous les regardez, vous leur donnez la permission en réalité. Quand j'ai 12 ans, j'étais presque membre à part entière d'une secte satanique. Je ne pensais pas que c'était important. Je ne voyais pas tellement mon père et je faisais tout ce que je voulais. On me demande devenir un vrai membre, un membre avec des responsabilités. Et on me demande de passer 13 étapes pour ceci. À vrai dire, je les avais presque toutes passées, mais je n'en avais pas conscience. J'avais encore quelques étapes à passer. Donc, je viens, il m'invite dans une salle, je suis dans un habit blanc, ils m'ont baptisé, entre guillemets, dans des fonts baptismaux, entre guillemets, qui étaient pleins de sang, d'urine et du sang des personnes qui assistaient. Après, j'ai pris une douche et on m'a mis un habit noir. Cet habit noir signifie que vous avez été baptisé par le démon et que vous l'acceptez dans votre vie. Ceci est un grand mensonge. On vous dit que vous vendez votre âme au diable. Mais je vais vous dire une petite histoire. J'ai donné une conférence il y a quelques années et quelqu'un m'a envoyé un email et il m'a dit « Nous pensions que quand vous vendiez votre âme au diable, vous ne pouvez pas la récupérer après. » Et j'ai réalisé que j'aurais dû dire ceci dans mes conférences parce que si j'ai une voiture et c'est ma voiture, personne ne peut la vendre à part moi. Vous ne pouvez pas la vendre pour moi parce que ce n'est pas votre voiture. Vous ne pouvez pas vendre la voiture d'un de vos amis parce qu'elle ne vous appartient pas. Pour la même raison, vous ne pouvez pas vendre votre âme au diable car ce qu'elle ne vous appartient pas. Elle appartient à Dieu. Jésus a payé le plus grand prix pour votre âme. Et par conséquent, vous ne pouvez pas la vendre. Satan est un menteur. Il vous dit que vous ne pouvez pas revenir à Dieu jamais. Mais ce n'est pas vrai. C'est un mensonge. Vous pouvez revenir à Dieu à n'importe quel moment. Toutes les personnes qui ne croient pas ça ne connaissent pas la divine miséricorde. J'ai donc signé ce document qui disait que j'avais vendu mon âme au diable. Et il était écrit que je ne pourrais plus jamais revenir à Dieu, même si j'aurais voulu. Il était écrit dans ce document que le sang de Jésus peut laver tous les péchés sauf le mien, et que Jésus était mort pour tous les péchés sauf pour le mien. Je trouve incroyable que les satanistes sachent cela, mais que beaucoup de chrétiens ne sont pas au courant que le sang de Jésus peut laver tous les péchés. Donc je suis un sataniste à cette époque. La magie a pris vraiment l'emprise sur moi. Toutes les personnes qui pratiquent la magie ont un livre qui s'appelle le livre des ombres. C'est un livre où ils écrivent leurs incantations personnelles parce que chaque personne fait ses propres incantations, ses sorts, ses malédictions qui marchent pour eux-mêmes. Vous savez aussi tout ce que vous devez utiliser comme accessoire pour jeter vos sorts. Ma première secte avait 120 membres. Ma deuxième secte avait des millions de membres. Vous pouvez être le numéro un. Personne ne vous connaît, personne ne sait votre nom, personne ne peut vous poursuivre. Donc cela facilite les choses. Je sais. Satan ne veut pas que vous louiez Jésus. Il ne veut pas nécessairement que vous disiez du mal de Jésus, mais il ne veut pas que vous louiez Jésus. Il ne veut pas que vous rendiez gloire à Dieu. Et donc, il vous donne de faux dieux. Il y a aussi le New Age. Le New Age est satanique. Si vous enlevez Jésus, vous tombez dans le New Age. Les personnes cherchent ce genre de New Age parce qu'ils veulent être contents, ils veulent avoir le bonheur. Ceci est extrêmement dangereux aussi. Satan vous donne un sac de bonbons. Ça a l'air très doux à la langue, au palais, mais cela vous enferme. Vous devenez aveugle et ensuite vous mourrez. Et ensuite, vous vous rendez compte que vous êtes dans les mains du démon. C'est une pente très glissante, toutes ces choses de New Age. Le grand péché, c'est d'être innocent. Il fait l'apologie du mensonge. Après, il te dit, tu mens à des amis, tu mens à tes parents. Où est le problème ? Donc, après, tu as fait ces deux choses, mais pourquoi tu ne ferais pas aussi cette troisième ? Voilà ce que vous dit le démon. Et la pente est glissante, la pente est glissante. Progressivement, il vous enchaîne. Et donc, deux semaines plus tard, trois semaines plus tard, vous avez fait beaucoup de péchés. Et maintenant, il vous donne un sentiment de culpabilité pour ce que vous avez fait. Donc, vous pensez que vous ne pouvez pas revenir. Vous ne pouvez pas revenir à Dieu, vous ne pouvez pas aller vous confesser parce que vous avez honte. Et voilà, vous êtes enchaîné. Il apporte la division, l'exclusion, et il vous empêche de revenir à Dieu. Alors que vous pouvez revenir à Dieu à n'importe quel moment. Ça, c'est la miséricorde. Quand j'avais 14 ans, on m'a dit que Satan était un génie diabolique et il avait besoin de plus de sacrifices, de sacrifices de sang. Mais tuer quelqu'un, c'est difficile. Et donc Satan a escogité un plan. Il essaye de jeter ses filets sur le monde. Comment peut-il faire mourir davantage de personnes? Et donc, il se dit... comment rendre légal un meurtre? Donc, il faut tuer quelqu'un de très jeune de façon à ce qu'il n'ait pas des droits. Et donc, il a pensé faire tuer les enfants qui ne sont pas nés. Voilà le plan parfait de Satan. On m'a dit que tant que le bébé est à l'intérieur de sa mère, on peut le tuer sans être poursuivi. On ne m'a pas vraiment dit qu'on tue un bébé exactement de la même manière que s'il était né. Parce que quand il a 9 mois, il ressemble exactement au bébé qui va naître. Et donc, j'ai fait mon premier sacrifice satanique quand j'avais 15 ans. J'ai donné cette conférence il y a quelques années et on m'a dit, nous pensons que votre conférence est appropriée à partir de 15 ans, mais pas avant. Mais voilà le problème. Moi, quand j'avais 15 ans, j'étais déjà alcoolique. Je fumais énormément de cigarettes. Je fumais des joints tous les jours. J'étais sous médicaments. Je prenais des sachets de champignons hallucinogènes. J'étais dépendant du sexe, de la pornographie, à la masturbation. Et j'avais enfreint tous les commandements, les 10 commandements, y compris le meurtre. Et maintenant, j'ai 15 ans et j'ai l'âge d'écouter ma conférence. J'espère que personne n'est aussi mauvais que ce que j'étais. Mais les enfants ont besoin de savoir ces choses le plus rapidement possible. J'ai continué à faire de la magie quand j'étais à l'université, au collège. Et ensuite, j'ai changé de ville, j'ai déménagé et j'ai trouvé très facile de rejoindre une autre secte satanique. Le premier jour où je suis arrivée à l'école, c'était un mercredi, et il y avait des groupes politiques, des groupes religieux, tous les groupes qui pouvaient se présenter auprès des étudiants. Donc nous avions Greenpeace, il y avait un groupe homosexuel, nous sommes en 85 à l'époque. Il y avait les républicains, les démocrates, tous les partis politiques. Mais là aussi, il y avait un groupe très dangereux, il y avait un groupe satanique. Et j'étais choquée de la façon dont il était possible, facile, d'entrer en contact avec ces personnes. Vous pensez qu'ils sont cachés, mais non. Ils s'appellent les Wiccans. Ils pensent qu'il y a un savoir qui peut gouverner le monde. Ils pensent qu'ils feront de la magie blanche pour gouverner le monde. Et ils pensent que ceux qui font de la magie noire sont contre eux, tandis qu'eux veulent seulement gouverner le monde. Les chrétiens prient pour leur conversion. Mais il n'y a vraiment pas de différence entre la magie blanche et la magie noire. Satan sait que vous fassiez une incantation pour guérir une personne ou pour la tuer, tout ceci vient de Satan. Tout ceci est mauvais. Donc, cette secte des Wiccans ne comprennent pas d'où leur pouvoir vient, d'où leur puissance vient. Ils ne savent pas. Il y a des milliers de façons de faire de la magie, mais viennent tous de la même source. Il y a deux thèses chez les satanistes. Ceux qui croient en Satan, qui croient en Dieu, et les athéistiques qui ne croient pas en des puissances supérieures, Dieu et l'antéchrist, ils sont des satanistes parce qu'ils ne glorifient pas Dieu. Moi, je faisais partie des satanistes qui croient que Dieu existe. Ils ont une vue tordue de Dieu. Mais ils savent ce qu'il y a dans la Bible aussi. Et ils ont un concept différent de ce qui va se passer à la fin. Certains croient qu'à un certain point, quand Satan aura construit une armée puissante, il reviendra et vaincra sur Dieu. Mais Satan perdra. Plus vous allez à fond dans le satanisme, plus vous comprenez. Vous savez que quand Jésus reviendra, tous les satanistes vont perdre, bien sûr. Donc, pourquoi rester un sataniste si vous savez que vous allez aller en enfer à la fin? Mais parce que nous avons tout ce que nous voulons, l'argent, le pouvoir, le prestige, toutes les femmes, les hommes. J'étais déjà dans la pornographie quand j'étais un enfant, de 12 à 16 ans. J'avais de la drogue, j'avais tout ce que je voulais. Vous pensez que quand vous avez tout ceci, vous ne voulez rien d'autre, mais en réalité, j'étais totalement vide à l'intérieur. En réalité, quand vous avez tout ce que vous voulez de ce type-là, vraiment, vous n'êtes pas heureux. Donc, j'ai trouvé cette secte satanique au collège. Et donc, je suis partie de la maison. Il y a les théoristes de la conspiration. Ce sont des groupes comme le Bohemian Grove. C'est un groupe qui désire avoir le pouvoir sur le monde entier. Vous pensez, oh non, ceci n'existe pas. Les gens ne font pas des choses pareilles. Les francs-maçons. Beaucoup de personnes pensent que tout ceci n'est pas très grave, mais ces sociétés secrètes existent réellement. Elles font vraiment de la malédiction contre les humains. Elles font des incantations, elles jettent des sorts à l'humanité. J'étais dans ce genre de secte. J'étais dans une secte qui a plus d'un million de membres. Maintenant, je pense qu'elle en a environ 10 millions maintenant. Je suis devenue un grand druide d'une grande secte. il y a un conseil d'administration. C'est comme une grande compagnie, comme une compagnie internationale. Mais on ne vous connaît pas. Je suis devenu le grand druide, mais personne ne me connaissait. C'est une parodie, vraiment. Je portais un grand chapeau, une crosse. Personne ne sait qui vous êtes, même le conseil d'administration. Ils savent quelque chose de vous. Vous changez d'habit quand vous allez là-bas. Personne ne sait vraiment qui vous êtes. Et en faisant cela, je me suis rendu compte que mon père m'avait dit des choses quand j'ai grandi. Tu es tellement naïf, tu ne sais pas comment les choses se passent. Donc, nous faisions des incantations. Les incantations existent dans la musique. Mon père m'a dit, comment peux-tu savoir ce genre de choses? J'ai fait des incantations pour des groupes de musique qui voulaient devenir célèbres dans les années 70. Vous savez, tous ces groupes de musique de cette époque-là, s'ils avaient une certaine célébrité, c'est probablement que moi, j'avais fait des incantations sur eux. Voilà. Tous ces groupes rock ont reçu des bénédictions, entre guillemets, pour devenir célèbres. Il suffit parfois d'une seule chanson pour devenir très célèbre. Mais avec cette incantation, ils seront liés pour le reste de leur vie. Certains voulaient vraiment un démon dans leur musique. Ils voulaient un sort dans leur chanson, et donc leur chanson est une malédiction. C'est une sorcellerie, c'est une malédiction. J'ai participé à ceci. Donc leur musique est de la magie. Dans une interview avec un des Beach Boys, il dit, nous étions en train de créer de la magie avec notre musique. Nous jetions des sorts à travers notre musique. Tous les albums n'avaient pas un démon associé, mais beaucoup quand même. Et il y a toute une génération de musique qui a une attache avec le démon, avec quelque chose de démoniaque. Et nous ne connaissons pas le monde dans lequel nous vivons. Nous avions fait également ceci à travers les livres et avec tout ce qui passait à travers les médias. Je ne pensais pas que ça allait marcher à travers les médias. J'ai dit des incantations sur des émissions de télévision. Toutes les émissions auraient une connotation sexuelle. En Amérique, certaines personnes sont des attractions, mais des attractions maléfiques. Et à ce moment-là, je me sens très mal. Quand je regarde ces émissions auxquelles j'ai participé d'une manière ou d'une autre, quand j'avais 14 ans, j'ai pratiqué ma première avortement. J'en ai fait au total 136. J'ai aussi participé à casser des églises, à faire en sorte que les églises soient anéanties de l'intérieur. Comment est-ce que je faisais ça? Comment détruire une église? Comment détruire la foi? J'ai parlé il y a 2 semaines dans une église catholique aux États-Unis et je ne connaissais pas cette église. Et une bonne partie de ma conférence parlait des églises que j'avais aidé à anéantir. Ceci n'avait pas beaucoup de sens dans une église catholique parce que les structures sont très différentes. Celles que je détruisais, c'était des églises baptistes. Quand j'ai terminé ma conférence, on m'a dit, voilà ce que nous avions besoin d'entendre. Pourquoi ? Parce que cette région n'avait qu'une seule église. Puis, cette église a été divisée en 2, puis en 3, puis en 4. Et maintenant, nous avons 4 églises différentes dans une très petite paroisse qui est supposée en avoir une seule paroisse, abîmée, anéantir une église baptiste, comment est-ce que je faisais? Je faisais ça à travers les cancans, à travers... Ce n'est pas un péché. Les cancans ne sont pas un péché, un petit péché. Mal parler de quelqu'un, c'est très grave. J'ai contribué à casser 120 églises baptistes. Ce que je fais, j'essaie de prendre contact avec les personnes qui sont responsables de l'église. J'essaie d'être ami avec le président du comité. Je parle avec lui. J'étudie sa façon de parler. Puis je vais vers le vice-président. Et puis je lui dis qu'il a dit des choses sur lui, mais ce n'est pas vrai, etc. Toutes ces personnes ensuite vont vérifier ce qui a été dit. Mais à la fin, les personnes n'ont plus confiance. Et l'Église est anéantie, l'Église se divise. C'est ce que j'ai fait pendant des années. Une fois que tout le monde est bien divisé, je vais voir le pasteur. Je lui dis, je suis nouveau ici, mais je suis mal à l'aise avec ce qui se passe ici. Et je lui raconte ce que j'ai dit aux personnes, aux uns et aux autres, ce que j'ai entendu dire, qui a été, tout a été créé par moi. Et donc le pasteur s'occupe de cette situation et va vérifier. Et tout le monde lui dit ce qu'il a entendu dire. Et donc cette église termine mal. Mais Satan est... est capable de faire la division en disant 99% de vérité et 1% de mensonge. Quand je viens, je ne dis pas « Ah, je vais diviser une église ». En réalité, ce que je fais, je divise les personnes pour faire tomber l'église. En allant voir toutes les personnes les unes après les autres, et en racontant des choses les uns sur les autres. En général, le vice-président aurait aimé gagner l'élection. Et donc, il est content d'entendre dire des choses mauvaises sur le président. Et donc, le vice-président s'en va du comité et divise le comité. Si ces personnes se divisent, alors l'Église se divise. Ces personnes qui sont parties vont changer d'église. La première église va disparaître. Après, dans les églises où il s'est passé ce genre de scandale, les personnes ne voudront pas revenir. J'ai pratiqué des avortements. J'ai aidé à diviser les églises, à anéantir l'église. Et j'étais très malheureux à la fin. Je n'étais pas un catholique, je savais que je ne pouvais pas être sauvé. Mais je ne savais pas quoi faire d'autre. À un certain moment, j'ai commencé à aller à l'église. La seule chose que je savais, c'était casser les églises. Qu'est-ce que je peux faire maintenant? Je voudrais quand même changer de vie. J'ai été voir une autre organisation. Je leur ai dit que j'étais un sataniste. J'ai été dans une église. Ils m'ont dit, ah, tu es en train de vivre une conversion. Mais en fait, je faisais semblant d'être un converti. Les satanistes ne me contrôlaient pas. Ils me laissaient agir comme je voulais. Pendant 3 ans, j'ai cessé de tuer des enfants, de jeter des sorts, de faire de la magie, etc. Mais j'aimais toujours la magie.
1: Et
0: tout en trouvant que le satanisme n'avait plus autant d'attraction pour moi, en octobre 2007, je me suis mariée. Ma femme était dans le New Age. Je ne lui ai pas dit que je faisais ces choses de sataniste. Je croyais quand même en Dieu, mais Dieu n'était pas dans ma vie.
1: Je vous remercie.
2: Donc, je n'ai jamais attaqué une église catholique. Je ne savais rien du tout de l'église catholique. En fait, je ne voyais pas l'église catholique en tant qu'une menace. J'avais juste une seule expérience dans l'église catholique ou avec l'église catholique. En fait, quand j'avais 8 ans, j'allais à pied à l'école. Et donc, j'allais en voiture le matin. En voiture, et puis je rentrais à pied à la maison et je passais à côté d'une église catholique tous les jours en rentrant chez moi à l'après-midi. Et donc j'étais baptiste, n'est-ce pas? Et de temps en temps, je voyais une foule, je voyais des personnes devant l'église en rentrant chez moi, et je voyais des personnes déguisées et je me suis dit, c'est pas la Toussaint, je vois pas ce qui se passe là, c'est pas Halloween. Donc j'ai vu une groupe de personnes, des hommes et des femmes, habillés bizarrement, mais il y avait une femme qui avait elle avait une impression, elle donnait une impression d'être amour purement. Et j'ai couru vers elle et je l'ai embrassée et elle m'a tenue dans ses bras. C'était un moment d'amour. Et j'ai vu mes amis qui marchaient dans la distance en rentrant à l'école, quoi. Et j'ai voulu rattraper mes amis. Et puis le lendemain matin, mon père et moi, on passait en voiture et j'étais

0: sans l'enfer, de toute façon. Voilà l'optique baptiste.
1: So that,
0: donc avec ça, je me dis, bon, je peux pas devenir catholique parce que eux, ils vont en enfer. Je suis sataniste, je vais en enfer. C'est pas une vraie église, le baptiste. Les protestants, sont pas justes non plus. Il y a des témoins de Jéhovah, ça, c'est un culte. Et les mormons, c'est un culte. Donc je me dis, bon, je cherchais une religion. J'avais un désir intense de Dieu, et c'était à fond, et je ne savais pas ce que c'était un désir intense de Dieu, mais il y avait creux en moi, et un vide. Aucun plaisir, aucune débauche, aucun hédonisme, aucun péché, rien soulageait mon désir. Ce vide en moi. Donc un jour, je fais un sort, un soir, comme tous les autres soirs. Je faisais de la magie tous les soirs. Et le lendemain, je pars au travail. Je travaille dans une bijouterie.
1: Piercing Pagoda.
0: C'est le piercing, en fait. C'est une chaîne aux États-Unis. Et une femme rentre dans le magasin et cherchait donc des boucles en or, des boucles d'oreilles. J'ai vendu une paire de boucles d'oreilles. Et puis après, elle m'a dit, j'ai pas d'argent, en fait, vraiment. J'ai encore des courses à faire. Je suis avec ma fille. Je reviendrai tout à l'heure pour vous régler mes boucles d'oreilles. Donc, en général, on remet dans les vitrines, n'est-ce pas? Parce qu'en général, on sait quelqu'un qui cherche à faire des commerces et ils vont comparer les prix ailleurs. Donc, elle avait un visage honnête et je me suis dit, je crois qu'elle va revenir. Donc, je dépose à côté de la caisse les boucles d'oreilles. 3 heures après, bel et bien, elle revient. Et on avait une promotion de vente dans laquelle tu pouvais gagner quelque chose si tu, une fois acheté, tu avais ton ticket de caisse et tu pouvais gagner quelque chose. Et elle me répond, j'ai quelque chose pour vous aussi. À cette époque en Amérique, c'est un moment où quelqu'un va sortir un petit document de prosélytisme, comme quoi ils essayaient de me convertir. Et je me suis dit, c'est un truc évangélique, blablabla, quoi. J'attendais ça. J'attendais qu'elle allait chercher à me convertir. Et j'avais pas cette option, je savais bien que je pouvais plus. Donc je suis gérant de la boutique, je suis dans la vente, je vends de l'or, boucles d'oreilles en or. J'ai pas envie qu'elle me rende mes boucles d'oreilles. Je veux faire la vente. Et donc je souris et je dis ok, quoi. Et elle sort un petit disque en or.
1: That's different.
0: Tiens, c'est bizarre ça. C'est pas un pamphlet, je me demande. C'est pas
1: and
0: un document.
1: She says the weirdest thing.
0: Et elle dit un truc super bizarre. Je suis ex-ancien sataniste. Je suis 26 ans dans le satanisme. Et c'est quand même étonnant qu'elle me dise un truc qui m'étonne. C'est frappant. Donc, elle me dit, la belle-mère, la Vierge Marie demande à ce que tu deviens un de ses enfants. La Vierge Marie, Marie a donné naissance à Jésus en tant que baptiste. Donc je me dis, la Vierge, la Sainte Vierge, Blessed Mother, la Sainte Vierge, je me dis, mais donc, bonne femme, tu fais partie de quel culte ou quoi? Je me disais. Et puis ensuite elle me dit, c'est très puissant. En tant qu'ex-sataniste et aussi dans le New Age, j'avais une grande sensibilité aux objets et je savais s'il y avait une puissance spirituelle, s'il y avait une charge spirituelle à l'objet. Donc j'étais assez sensible à ça et voilà. Tu pouvais passer n'importe quel objet et je pouvais te dire le passé, là où il a passé, tout ce qu'il a fait, cet objet. Un bijou, voilà. Donc je savais. Donc, lorsque je touche cette médaille-là, cet objet, je saurai ce que c'est. Elle me lance un défi presque. Elle me dit, c'est un objet puissant. Écoute, je me dis à moi-même pendant que je suis en train de penser, et je sais ce qui est puissant, c'est moi qui va te dire si ton truc est puissant. C'est moi qui sais. Il n'y a aucune signification, aucun sens. Moi, je ne vais sentir rien du tout. Je vais prendre votre objet dans ma main et je vais le balancer et c'est pas grave. Peu importe si t'es fâché, tu rends mes boucles d'oreilles. J'ai besoin de te dire que ton objet ne vaut rien et il n'y a aucune charge spirituelle avec. Bref, j'étais bien rempli d'orgueil spirituel et tout confiant de moi-même. Et je tends la main et elle pose la médaille dans ma paume de ma main et je ferme ma main. Et souviens-toi que je vais dire que ça ne vaut rien du tout, n'est-ce pas? Et à ce moment-là,

0: Tout disparaît devant moi. Le centre commercial. Je tombe comme dans un vide. Moi et cette dame, c'est comme dans un espace-temps complètement ailleurs. Et cette femme commence... Elle commence à me raconter tous mes péchés du passé et tout le magie que j'ai fait dans ma vie. Et que je fais de la magie depuis plus de 20 ans. Et tout ça vient du diable. Elle m'a raconté même le sort que j'avais lancé la veille, la nuit avant. Moi et ma femme. Et elle m'a dit tout. Et combien je bosse pour Satan et tout ce que je fais diabolique et satanique. Et de me convertir, de me retourner. Je suis au bord de la précipice de l'enfer. Et elle me dit, la Vierge Marie veut t'appeler dans son armée. Et comme une cloche qui sonne, je savais que c'était la Mère de Dieu. Souviens-toi, j'ai grandi baptiste. Jamais on aurait dit la Mère de Dieu. On l'appelait tout simplement Marie. Et je savais que c'était elle. Et que c'était vrai. Et Marie m'a pris par la main.
1: And led me to her son.
0: Et m'a mené vers son fils. Je pense que vous devinez maintenant qu'il s'agit de la médaille miraculeuse. Ô Marie conçue sans péché, priez pour nous qui avons recours à vous. J'avais avant cet événement-là. J'avais envie de lâcher prise la médaille dans mes mains. J'avais l'impression qu'une éternité passée. J'avais peur. Cette femme me dit tout que j'ai fait dans ma vie et elle ne me connaît même pas. Je ne la connais pas. Mais à cet instant-là, elle m'a lu dans l'âme et c'était une horreur à voir, une horreur à entendre. Elle me dit tout. Mais je ne savais même pas comment je suis arrivée à ce... Je ne connais pas la route, je ne connais pas le chemin de retour. Et moi, j'étais quasiment le magicien le plus fort du monde entier à ce moment-là, franchement. Et je me dis, je vais lâcher cette médaille et je vais tomber dans le vide. Et je ne sais pas où je vais atterrir. Mais à ce moment-là, quand la Vierge Marie m'a amené vers son fils... Là, j'ai su. Je ne vais pas tomber. Et si je tombe, Jésus me rattraperait. J'ai ouvert ma main et j'étais à nouveau dans le centre commercial, dans la boutique, dans le magasin de bijoux. Et cette femme, Mary Ann Wickman, elle me parle encore, hein? Mary Ann Wickman, c'est une vraie personne. Hein? Elle travaille pour Père Joe Whalen, qui est un ministère très fort de l'archange Raphaël. Oui, tout à fait, sur la côte est. Joe Whalen, il est super occupé. Elle n'a jamais vu un prêtre pareil, donc elle est son assistant, son aide, son secrétaire. Et elle raconte le catholicisme, son église. Sa fille arrive. Et elle leur envoie, elle dit, va chercher les paquets, parce qu'ils ont un ministère, un postulat, pour livrer les choses de Father Whalen. Et donc, tu cherches un de tout, c'est-à-dire l'huile bénie de l'archange Raphaël, et des sacs à manteau, quoi. Des sacs à manteau. Et c'était un colis postaux d'un rêve du ciel. Et on attend la fille, et la maman, son téléphone portable sonne. Et attends, le téléphone sonne, et c'est Father Joe. C'est un prêtre, oui, 85 ans. Il est vivant encore, hein. Il est irlandais. Il a eu une vocation tardive au sacerdoce dans les cinquantaines d'années. Il est quasiment sourd, donc il parle hyper fort, comme si tout le monde était sourd. Une voix un peu crue. Et au téléphone, j'ai tout entendu ce qu'il disait à travers le téléphone. Donc elle prend le téléphone portable. Father Joe, qu'est-ce que je peux faire pour vous? Passe le téléphone au jeune avec qui tu es. Et à ce moment-là, je tremble comme une petite feuille. Comment est-ce que cet homme au bout de ligne sait qui je suis ou a besoin de parler avec moi? Allô, bonjour, je dis, bienvenue à la foi. Repasse le téléphone à Marianne. Gloire à Dieu. Oh, merci Père. Donc, je rends le téléphone. Et encore deux coups de fil, pareil, hein. de façon similaire. Et après, le colis de la fille qui vient, et je rentre à la maison, donc, et j'annonce à ma fille, qui était anciennement témoin de Jéhovah, qui avait quitté et qui était dans le New Age comme moi, et donc j'annonce à ma femme, je suis catholique. Et tu peux imaginer comment ça s'est passé, hein? Ça a été mal reçu. Donc, on commençait Saint-François-Xavier, Église catholique, dans le Vermont où j'étais. Et la première fois que j'étais à l'église, le prêtre a béni l'Eucharistie et j'ai vu Jésus. Je me suis dit, si tu étais catholique, tout le monde voyait Jésus. Je pensais que c'était quelque chose de normal pour tout le monde. Et je dis, dis donc, c'est un grand secret que l'Église catholique a. Si j'avais su, je serais devenu catholique il y a longtemps. Donc je m'assois, je regarde les messes et je regarde Jésus chaque fois. Il consacre et Jésus est là, je vois Jésus. Chaque messe, c'était pareil, je voyais Jésus. Donc j'avais envie de bénir ma maison, faire bénir ma maison, et j'avais envie que le père, notre curé vienne bénir notre maison. Marianne l'a fait ramener, enfin l'a ramené chez moi, il a béni la maison. Et Marianne, elle m'a demandé, dis donc à Père Lomali ce que tu vois dans l'Eucharistie. Et donc je lui dis au père, je vois Jésus, et toi aussi, non? Et le père répond, oui, moi aussi. Et il est sorti à la voiture dans le parking. Et il a dit à Marianne, c'est un ancien sataniste, parce qu'il voit Jésus dans l'Eucharistie. Il a catholicisme écrit partout sur lui. Donc au lieu d'aller au catéchèse, je suis allé voir directement le prêtre une à cinq fois par semaine pour mon catéchèse individuel privé avec le prêtre. Tous les sacrements, Father, le Père Lavallée. En même temps, je découvre l'adoration perpétuelle. Est-ce que vous savez que, peut-être vous savez parce que vous êtes catholique, mais savez-vous qu'il y a un endroit qui s'appelle Adoration où tu peux voir Jésus à n'importe quelle heure que tu veux? Quelqu'un m'a dit, je ne savais pas, je n'avais jamais entendu parler de ça. Je ne savais pas. Je me suis dit que c'était vraiment le plus grand secret du monde. Entre mon père disait que tous les catholiques allaient en faire, et puis le culte satanique était sûr que j'allais jamais mettre les pieds dans une église catholique. Je ne savais pas que je pouvais rentrer dans n'importe quelle église de chapelle adoration et j'aurais supplié le Seigneur. Mais je ne savais pas que ça existait. Donc cette femme dit, je vais te donner les indications pour aller à la chapelle. C'est dans une église catholique, c'est 24 heures sur 24, perpétuelle. Donc je me dis, ça doit être une chose incroyable. Donc on arrive à la chapelle. Premier choc. Il y a une voiture dans le parking. En plus de notre choc numéro 2, il n'y a pas de queue pour rentrer. Pour moi, aller voir Jésus, pour moi, c'était comme voir Elvis Presley, quoi. Je ne comprenais pas. Pink Floyd ou Led Zeppelin, c'était un truc énorme. Un spectacle incroyable. Comment ça se fait qu'il n'y a pas de queue? Et donc, on rentre. Et moi, mon épouse, Jésus, et cette dame qui nous a ramenés. Et cette femme a déplié ses affaires à toute vitesse et elle me dit, tu ne peux pas partir tant que quelqu'un d'autre n'est pas venu te remplacer. Elle se barre à toute vitesse. Oh là là! Et je me suis dit, pourquoi je partirais? Je suis dans une pièce toute seule avec Jésus.
1: Et
0: Et donc, c'est devenu le lieu de mes rêves. Je passais une heure par jour, deux fois en semaine à 3 heures du matin. Dans l'hiérarchie du satanisme, dans sa manière satanique, minuit, c'est l'heure pour le début des sorts. Le point fort, c'est à 3 heures du matin, donc c'est l'heure de Satan. C'est une moquerie de l'heure sainte de miséricorde de 15 heures. Donc, 3 heures du matin. Donc, je passe au moins deux fois par semaine à 3 heures du matin. J'essaie de passer une vingtaine d'heures par semaine. Je m'endormais comme un bébé dans un lieu de paix extraordinaire. Saint-Raphaël me cherche, il s'occupe de moi beaucoup. Et il me trouve un directeur spirituel. Donc, il est à Stockbridge, Massachusetts, mon nouveau directeur, et donc le recteur de la miséricorde divine dans le Massachusetts. Donc, il devient mon directeur, il me conseille donc un ministère de délivrance, et je crois que tu as besoin d'exorcisme. J'ai été possédé dans le passé en tant que sataniste, et en fait, tu penses que la possession est une très bonne chose, parce que ça te rend plus fort, plus puissant dans ta magie. Donc, je ne savais pas trop, mais en fait, voilà, j'ai suivi les consignes du prêtre, et je retourne à Monseigneur Lavallée. Et tu passes 18 heures devant le Saint-Sacrement tous les jours. Moi, je ne vois pas beaucoup de démons qui seraient d'accord s'ils étaient en toi. Je ne pense pas que tu sois possédé. Mais donc, je vais faire des prières de délivrance. Donc, jusqu'à là, à ce moment-là, je pouvais voir des démons et des anges. Pas tout le temps, mais parfois. Et je croyais que, en tant que sataniste, que les démons étaient là pour me garder et que les anges étaient pour me blesser. Et c'était après que, en fait, c'était l'inverse. Les anges sont là pour me garder et les démons sont là pour me damner. Le jour de ma délivrance, j'ai sorti dehors et je pouvais voir des arbres et les feuilles à une très grande distance, les bouts des brins d'herbe. Le ciel était bleu, j'étais très, très, très sensible à la nature. Étonnante comme expérience. Presque aussi bonne que la dernière fois que je me suis confessé, la première fois. Et il a dit que ce n'était pas la guerre et la paix, ce n'était pas nécessaire d'une confession générale de 5 heures, 6 heures, ce n'était pas grave. Il n'a pas mis de pression quelconque sur moi. Donc j'ai traversé à travers ma première confession avec les 10 commandements. Et la dernière fois, enfin, l'instant où j'ai quitté ma première confession, je n'ai jamais senti aussi bien de ma vie. Franchement, jamais de ma vie. Quand j'ai reçu le médaille miraculeuse et j'ai accepté Jésus, j'avais la paix. J'avais jamais connu la paix, jamais dans ma vie. J'avais eu la joie et la paix d'une façon presque bouleversante. Si, bouleversante. Je me suis confessé et chaque fois que je me confesse, c'est comme ça. J'ai l'impression d'être au ciel, une paix, une joie. Dieu en moi, Dieu qui m'embrasse, Dieu qui me dit qu'il m'aime, que je vaux la peine, que je suis bien.
1: À travers l'Eucharistie et la confession, ce sont les plus grands dons que nous avons. C'est la façon dont nous pouvons être le plus proche de Dieu. Quand vous allez vous confesser, et à travers l'Eucharistie, vous pouvez rester pendant une demi-heure avec Dieu, et c'est une expérience extraordinaire. J'ai été avec les démons si long. Et je peux reconnaître la sainteté maintenant. Je peux reconnaître la grâce, le bien, ce qui est droit, ce qui est vrai. Je vois les églises aujourd'hui. Et je pense, si je pouvais ouvrir vos yeux, si je pouvais vous donner ce que je sais, Satan a ses façons de vous attaquer, de vous tenir dans vos mains, et après, vous n'allez pas à la confession si souvent, ou bien pas du tout. Et les églises, ces lieux où vos parents allaient, voilà pourquoi je donne ces conférences, et je veux que vous sachiez, que vous soyez au courant des dangers. Je ne veux pas que vous fassiez les choses que j'ai fait. Personne ne devrait faire ce genre de choses. Personne ne devrait aller si proche de l'enfer comme j'ai été moi-même. tout le monde devrait savoir. Voici pourquoi mes conférences sont une histoire moderne de la divine miséricorde. Parce que c'est l'histoire de la divine miséricorde. La divine miséricorde peut sauver tout le monde, même moi, même vous. Et maintenant, imaginons que Sainte Marie-Madeleine, qui était vraiment une grande pécheresse, maintenant, elle est une sainte.
2: Blessed Bartolo Longo.
1: Bartolo Longo était vraiment un pécheur. C'était un sataniste. Et ensuite, il est devenu un prêtre catholique et maintenant, il est un saint.
2: Imagine if I made it.
1: Imaginons que je réussisse à devenir un saint. Merci.

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1: Gloire au Père, et au Fils, et au Saint-Esprit, pour les siècles des siècles.
2: Auditeurs de Radio Espérance, bonjour. Nous nous retrouvons devant notre Seigneur pour lui remettre son Église de la terre et du purgatoire. Seigneur, intercède pour chacun de tes enfants baptisés sur la terre ou en attente de la béatitude céleste au purgatoire. Que tes enfants qui te sont consacrés dans le sacerdoce deviennent de puissants prophètes de ta parole pour tous ceux qui vivent sans toi ici-bas. Que chaque baptisé se laisse transformer en vérité par le cœur immaculé de Marie pour devenir des hosties vivantes de ton amour et de ta miséricorde dans le monde. Par ta grâce, Seigneur, que les âmes du purgatoire brûlent du feu de ta miséricorde pour entrer au ciel et devenir de puissants intercesseurs pour ton Église sur la terre et pour chacun de leurs descendants ici-bas. Nous nous tournons d'abord vers Marie, que Jésus nous a donnée pour mère sur la croix. Marie, nous te consacrons l'Église de ton Fils Jésus-Christ. Prends ses ministres et chacun de tes enfants baptisés dans ton cœur de mère pour les déposer dans le cœur transpercé de Jésus. Moi, pécheur infidèle, je renouvelle et ratifie aujourd'hui entre vos mains, Mère Immaculée, les vœux de mon baptême. Je renonce pour toujours à Satan et à ses œuvres, et je me donne tout entier à Jésus-Christ, la sagesse incarnée, pour porter ma croix à sa suite tous les jours de ma vie, et afin que je lui sois plus fidèle que je n'ai été jusqu'ici, je vous choisis aujourd'hui, ô Marie, en présence de toute la cour céleste, pour ma mère et ma reine. Je vous livre et consacre, en toute soumission et amour, mon corps et mon âme, mes biens intérieurs et extérieurs, et la valeur même de mes bonnes actions passées, présentes et futures, vous laissant un entier et plein droit de disposer de moi et de tout ce qui m'appartient, sans exception, selon votre bon plaisir, à la plus grande gloire de Dieu, dans le temps et l'éternité. Amen. Marie, car votre imitation, l'Esprit Saint nous aide à comprendre quels sont les plans de Dieu pour chacun de nous. Que l'Esprit Saint nous aide à être toujours disponible à faire sa volonté. Marie, apprends-nous à être attentif à la voix de Dieu qui murmure à notre cœur. Viens, Esprit Saint, en nos cœurs et envoie du haut du ciel un rayon de ta lumière.
3: Viens en nous, Père des pauvres. Viens, dispensateur des dons. Viens, lumière de nos cœurs.
2: Consolateur souverain, hôte très doux de nos âmes, adoucissante fraîcheur.
3: Dans le labeur, le repos. Dans la fièvre, la fraîcheur. Dans les pleurs, le réconfort.
2: Ô lumière bienheureuse, viens remplir jusqu'à l'intime le cœur de tous tes fidèles.
3: Sans ta puissance divine, il n'est rien. En aucun homme, rien qui ne soit perverti.
2: Lave ce qui est souillé, baigne ce qui est aride, guéris ce qui est blessé.
3: Assouplis ce qui est raide, réchauffe ce qui est froid, rends droit ce qui est faussé.
2: À tous ceux qui ont la foi et qui en toi se confient, donne tes 7 dons sacrés.
3: Donne mérite et vertu, donne le salut final, donne la joie éternelle. Amen.

0: Je vous salue Marie, pleine de grâce. Le Seigneur est avec vous. Vous êtes bénie entre toutes les femmes, et Jésus, le fruit de vos entrailles, est béni.
1: Sainte Marie, Mère de Dieu, priez pour nous pauvres pécheurs, maintenant et à l'heure de notre mort. Amen.
0: Je vous salue Marie, pleine de grâce. Le Seigneur est avec vous. Vous êtes bénie entre toutes les femmes, et Jésus, le fruit de vos entrailles, est béni.
1: Sainte Marie, Mère de Dieu, priez pour nous pauvres pécheurs, maintenant et à l'heure de notre mort. Amen.
0: Je vous salue Marie, pleine de grâce. Le Seigneur est avec vous. Vous êtes bénie entre toutes les femmes, et Jésus, le fruit de vos entrailles, est béni.
1: Sainte Marie, Mère de Dieu, priez pour nous pauvres pécheurs, maintenant et à l'heure de notre mort. Amen.

0: Dieu, Père miséricordieux, qui a révélé ton amour dans ton Fils Jésus-Christ et l'a répandu sur nous dans l'Esprit Saint Consolateur, nous te confions aujourd'hui le destin du monde et de chaque homme. Penche-toi sur nos péchés, guéris notre faiblesse, vainc tout mal. Fais que tous les habitants de la terre fassent l'expérience de ta miséricorde, afin qu'en toi, Dieu un et trine, ils trouvent toujours la source de l'espérance. Père éternel, par la douloureuse passion et la résurrection de ton Fils, accorde-nous ta miséricorde, ainsi qu'au monde entier. Amen. Au nom du Père, du Fils et du Saint-Esprit.
1: Amen.
0: Notre Père qui es aux cieux, que ton nom soit sanctifié, que ton règne vienne, que ta volonté soit faite sur la terre comme au ciel.
1: Donne-nous aujourd'hui notre pain de ce jour. Pardonne-nous nos offenses, comme nous pardonnons aussi à ceux qui nous ont offensés. Et ne nous laisse pas entrer en tentation, mais délivre-nous du mal. Amen.
0: Je vous salue Marie, pleine de grâce. Le Seigneur est avec vous. Vous êtes bénie entre toutes les femmes, et Jésus, le fruit de vos entrailles, est béni.
1: Sainte Marie, Mère de Dieu, priez pour nous pauvres pécheurs, maintenant et à l'heure de notre mort. Amen.
0: Je crois en Dieu, le Père Tout-Puissant, Créateur du ciel et de la terre. Et en Jésus-Christ, son Fils unique, notre Seigneur, qui a été conçu du Saint-Esprit, est né de la Vierge Marie, a souffert sous Ponce Pilate, a été crucifié, est mort et a été enseveli, est descendu aux enfers. Le troisième jour, est ressuscité des morts, est monté aux cieux, est assis à la droite de Dieu le Père Tout-Puissant, d'où il viendra juger les vivants et les morts.
1: Je crois en l'Esprit Saint, à la Sainte Église catholique, à la communion des saints, à la rémission des péchés, à la résurrection de la chair, à la vie éternelle. Amen.
0: Alors, Jésus parvient avec eux à un domaine appelé Gethsémani et leur dit: Asseyez-vous ici, pendant que je vais là-bas pour prier. Père éternel, je t'offre le corps et le sang, l'âme et la divinité de ton Fils bien-aimé, notre Seigneur Jésus-Christ.
1: En réparation de nos péchés et de ceux du monde entier,
0: Par sa douloureuse passion,
1: sois miséricordieux pour nous et pour le monde entier.
0: par sa douloureuse passion,
1: Sois miséricordieux pour nous et pour le monde entier.
0: par sa douloureuse passion,
1: Sois miséricordieux pour nous et pour le monde entier.
0: par sa douloureuse passion,
1: Sois miséricordieux pour nous et pour le monde entier.
0: par sa douloureuse passion,
1: Sois miséricordieux pour nous et pour le monde entier.
0: par sa douloureuse passion,
1: Sois miséricordieux pour nous et pour le monde entier.
0: par sa douloureuse passion,
1: Sois miséricordieux pour nous et pour le monde entier.
0: par sa douloureuse passion,
1: Sois miséricordieux pour nous et pour le monde entier.
0: par sa douloureuse passion,
1: Sois miséricordieux pour nous et pour le monde entier.
0: par sa douloureuse passion,
1: Sois miséricordieux pour nous et pour le monde entier.
0: quelques-uns se mirent à cracher sur lui, couvrirent son visage d'un voile et le giflèrent en disant: Fais le prophète. Père éternel, je t'offre le corps et le sang, l'âme et la divinité de ton Fils bien-aimé, notre Seigneur Jésus-Christ.
1: En réparation de nos péchés et de ceux du monde entier,
0: Par sa douloureuse passion,
1: sois miséricordieux pour nous et pour le monde entier.
0: par sa douloureuse passion.
1: Sois miséricordieux pour nous et pour le monde entier.
0: Par sa douloureuse passion.
1: Sois miséricordieux pour nous et pour le monde entier.
0: Par sa douloureuse passion.
1: Sois miséricordieux pour nous et pour le monde entier.
0: Par sa douloureuse passion.
1: Sois miséricordieux pour nous et pour le monde entier.
0: Par sa douloureuse passion.
1: Sois miséricordieux pour nous et pour le monde entier.
0: Par sa douloureuse passion.
1: Sois miséricordieux pour nous et pour le monde entier.
0: Par sa douloureuse passion.
1: Sois miséricordieux pour nous et pour le monde entier.
0: Par sa douloureuse passion.
1: Sois miséricordieux pour nous et pour le monde entier.
0: Par sa douloureuse passion.
1: Sois miséricordieux pour nous et pour le monde entier.
0: Tandis que Pilate siégeait au tribunal, sa femme lui fit dire « Ne te mêle pas de l'affaire de ce juste, car aujourd'hui j'ai beaucoup souffert en songe à cause de lui. » Père éternel, je t'offre le corps et le sang, l'âme et la divinité de ton Fils bien-aimé, notre Seigneur Jésus-Christ.
1: En réparation de nos péchés et de ceux du monde entier.
0: Par sa douloureuse passion.
1: Sois miséricordieux pour nous et pour le monde entier.
0: Par sa douloureuse passion.
1: Sois miséricordieux pour nous et pour le monde entier.
0: Par sa douloureuse passion.
1: Sois miséricordieux pour nous et pour le monde entier.
0: Par sa douloureuse passion.
1: Sois miséricordieux pour nous et pour le monde entier.
0: Par sa douloureuse passion.
1: Sois miséricordieux pour nous et pour le monde entier.
0: Par sa douloureuse passion.
1: Sois miséricordieux pour nous et pour le monde entier.
0: Par sa douloureuse passion.
1: Sois miséricordieux pour nous et pour le monde entier.
0: Par sa douloureuse passion.
1: Sois miséricordieux pour nous et pour le monde entier.
0: Par sa douloureuse passion.
1: Sois miséricordieux pour nous et pour le monde entier.
0: Par sa douloureuse passion.
1: Sois miséricordieux pour nous et pour le monde entier.
0: Et ils amènent Jésus au lieu-dit Golgotha, ce qui se traduit « lieu du crâne » ou « calvaire ». Il lui donnait du vin aromatisé de myrrhe, mais il n'en prit pas. Père éternel, je t'offre le corps et le sang, l'âme et la divinité de ton Fils bien-aimé, notre Seigneur Jésus-Christ.
1: En réparation de nos péchés et de ceux du monde entier,
0: par sa douloureuse passion,
1: sois miséricordieux pour nous et pour le monde entier.
0: Par sa douloureuse passion,
1: sois miséricordieux pour nous et pour le monde entier.
0: Par sa douloureuse passion,
1: sois miséricordieux pour nous et pour le monde entier.
0: Par sa douloureuse passion,
1: sois miséricordieux pour nous et pour le monde entier.
0: Par sa douloureuse passion,
1: sois miséricordieux pour nous et pour le monde entier.
0: Par sa douloureuse passion.
1: Sois miséricordieux pour nous et pour le monde entier.
0: Par sa douloureuse passion.
1: Sois miséricordieux pour nous et pour le monde entier.
0: Par sa douloureuse passion.
1: Sois miséricordieux pour nous et pour le monde entier.
0: Par sa douloureuse passion.
1: Sois miséricordieux pour nous et pour le monde entier.
0: Par sa douloureuse passion.
1: Sois miséricordieux pour nous et pour le monde entier.
0: Après cela, sachant que tout désormais était achevé, pour que l'Écriture s'accomplisse jusqu'au bout, Jésus dit, « J'ai soif. » Père éternel, je t'offre le corps et le sang, l'âme et la divinité de ton Fils bien-aimé, notre Seigneur Jésus-Christ.
1: En réparation de nos péchés et de ceux du monde entier.
0: Par sa douloureuse passion.
1: Sois miséricordieux pour nous et pour le monde entier.
0: Par sa douloureuse passion.
1: Sois miséricordieux pour nous et pour le monde entier.
0: Par sa douloureuse passion.
1: Sois miséricordieux pour nous et pour le monde entier.
0: Par sa douloureuse passion.
1: Sois miséricordieux pour nous et pour le monde entier.
0: Par sa douloureuse passion.
1: Sois miséricordieux pour nous et pour le monde entier.
0: Par sa douloureuse passion.
1: Sois miséricordieux pour nous et pour le monde entier.
0: Par sa douloureuse passion.
1: Sois miséricordieux pour nous et pour le monde entier.
0: Par sa douloureuse passion.
1: Sois miséricordieux pour nous et pour le monde entier.
0: Par sa douloureuse passion.
1: Sois miséricordieux pour nous et pour le monde entier.
0: Par sa douloureuse passion.
1: Sois miséricordieux pour nous et pour le monde entier.
0: Dieu saint, Dieu fort, Dieu éternel.
1: Prends pitié de nous et du monde entier.
0: Dieu saint, Dieu fort, Dieu éternel.
1: Prends pitié de nous et du monde entier.
0: Dieu saint, Dieu fort, Dieu éternel.
1: Prends pitié de nous et du monde entier.

Oui, béni sois-tu, Seigneur, car tu es notre refuge, tu es notre secours, et en toi est notre force, notre espérance. Oui, Père, nous te confions tous ceux qui prient en ce moment avec nous. Nous te confions tous ceux qu'ils portent dans leur cœur, leur famille, leurs amis, tous ceux qui ont de l'importance pour eux. Viens les rejoindre chacun. Viens leur faire goûter ta présence. Viens leur faire goûter ta tendresse. Oui, béni sois-tu, Père, pour tout ce que tu veux donner et que tu donnes à chacun. Nous te prions pour tous ceux qui souffrent dans ce monde. Te prions pour les malades, pour ceux qui viennent de perdre un être cher. Viens les consoler, Seigneur. Viens leur donner la certitude de ta présence, la certitude que ceux qui sont partis sont toujours là d'une certaine manière et que nous nous retrouverons tous un jour auprès de toi. Oui, Seigneur, nous te prions pour toutes ces personnes. Nous te prions pour eux, toutes les âmes qui sont en purgatoire. Nous te prions pour leur salut. Toi qui as choisi de prendre notre nature humaine, toi qui as choisi de subir la mort la plus douloureuse, la plus humiliante pour eux, pour leur salut. Seigneur Jésus, aie pitié de leurs aspirations brûlantes à te voir. Aie pitié de leurs larmes de repentir. Et par la vertu de ta passion, remets-leur les peines qu'ils ont encourues par leurs offenses, par leurs péchés. Très doux Seigneur, que ton sang descende sur chacune de ces âmes, qu'il abrège le temps d'expiation et qu'elles puissent entrer bientôt auprès de vous dans l'éternel bonheur.

Seigneur, toi qui es un Dieu de miséricorde, nous te confions toutes les personnes qui sont victimes des catastrophes naturelles. Nous te confions particulièrement toutes les victimes du Népal, tous ceux qui sont touchés par cette crue, par ces inondations. Viens à leur secours, Seigneur, et qu'à travers ce malheur qui les touche, ils te découvrent, toi, qu'ils découvrent ta présence en eux, autour d'eux, qu'ils découvrent que tu es là et que tu vis avec eux cette souffrance, ce malheur. Nous te prions pour tous les lieux où il y a la guerre, pour toutes ces personnes qui vivent dans ces guerres, dans ces violences. Viens les rejoindre. Viens susciter en eux, en chacune de ces personnes, le désir de la paix, le désir de reconstruire la paix, le désir de fraternité, pour que cesse le bruit des armes et pour que chacun accepte de regarder l'autre comme un frère, pour que chacun accepte de tendre la main à celui qui est en face. Oui, Père, nous te prions pour chacun, pour chacune de ces personnes. Amen.

mon père, je m'abandonne à toi. Fais de moi ce qu'il te plaira. Quoi que tu fasses de moi, je te remercie. Je suis prête à tout. J'accepte tout. Pourvu que ta volonté se fasse en moi, en toutes tes créatures. Je ne désire rien d'autre, mon Dieu. Je remets mon âme entre tes mains. Je te la donne, mon Dieu, avec tout l'amour de mon cœur, parce que je t'aime, et que ce m'est un besoin d'amour de me donner, de me remettre entre tes mains, sans mesure, avec une infinie confiance, car tu es mon Père. Amen.

Oui, Père, viens ouvrir nos cœurs. Viens ouvrir le cœur de tous ceux qui prient en ce moment. Viens toucher profondément ce qui en nous n'est pas encore donné à toi. Viens nous convertir profondément pour que nous soyons toujours plus tournés vers toi, toujours plus dans une vraie relation avec toi. Aide-nous, Seigneur, à être tout à toi, comme tu nous le demandes, comme tu aspires à ce que l'on soit. Oui, Seigneur, aide-nous à nous tourner vers toi. Aide-nous à nous abandonner à toi, à ta volonté. Aide-nous à renoncer à nous-mêmes, à ce qui nous empêche d'être toutes données à toi et toutes ouvertes aux autres. Aide-nous à aimer l'autre, à nous aimer nous-mêmes et à t'aimer toi, Père, toi qui es un Dieu de tendresse et de douceur. Seigneur, nous te prions pour ton Église, pour chaque membre de ton Église, particulièrement pour les prêtres, les pasteurs, les moines, les moniales, tous ceux qui te sont consacrés. Viens renouveler leur vocation. Viens les convertir profondément. Viens reprendre tout ce qui en eux n'est pas encore tourné vers toi. Viens nous purifier pour que chacun, chacune soit toute docile à ton Esprit Saint et à ta volonté. Oui, Seigneur, nous te prions pour ton Église et nous te prions particulièrement pour l'Église de France, pour qu'elle retrouve sa vraie vocation de fille aînée de l'Église et qu'elle devienne, redevienne ce phare allumé dans l'obscurité qui guide chaque personne vers toi, Père, toi qui es un Dieu Trinité, un Dieu d'amour, de fraternité, de vérité. Amen.

Seigneur, notre Dieu, toi qui ne cesses de semer en nos cœurs le désir de vivre dans la justice et la paix, nous te rendons grâce pour la visite en France et à l'UNESCO de notre Saint-Père, le pape Léon XIV. Bénis son voyage apostolique. Prépare nos cœurs à l'accueillir avec joie. Donne-nous de recevoir ses paroles avec confiance. Apprends-nous à servir la magnifique humanité que tu as créée. Fortifie notre foi. Affermis notre espérance. Stimule notre charité. Par l'intercession de Notre-Dame et de tous les saints de France, fais de nous des artisans d'unité pour que le monde ait la vie. Que le voyage apostolique du pape Léon XIV porte des fruits abondants et heureux pour l'Église, pour notre pays et pour le monde. Toi, l'auteur de la vie, pour les siècles des siècles. Amen.

Auditeurs de Radio Espérance, nous restons unis avec chacun de vous par la prière. Nous nous retrouverons demain à 17h.

Radio Espérance vous propose une page d'Évangile. Nous lirons aujourd'hui dans l'Évangile selon saint Luc, du chapitre 11, verset 37 au chapitre 12, verset 21.

0: Tandis qu'il parlait, un pharisien l'invite à déjeuner chez lui. Il entra et se mit à table. Ce que voyant, le pharisien s'étonna de ce qu'il n'eût pas fait d'abord les ablutions avant le déjeuner. Mais le Seigneur lui dit,
1: « Vous voilà bien, vous les pharisiens, l'extérieur de la coupe et du plat, vous le purifiez, alors que votre intérieur, à vous, est plein de rapines et de méchanceté. Insensé, celui qui a fait de l'extérieur n'a-t-il pas fait aussi l'intérieur? Donnez plutôt en aumône ce que vous avez, et alors tout sera pur pour vous. Mais malheur à vous, les pharisiens, qui acquittez la dîme de la menthe, de la rue et toute plante potagère, et qui délaissez la justice et l'amour de Dieu. Il fallait pratiquer ceci sans omettre cela. Malheur à vous, les pharisiens, qui aimez le premier siège dans les synagogues et les salutations sur les places publiques. Malheur à vous, qui êtes comme les tombeaux que rien ne signale et sur lesquels on marche sans le savoir. »

0: prenant alors la parole, un des légistes lui dit
1: « Maître, en parlant ainsi, tu nous outrages, nous aussi. »
0: Alors il dit
2: « À vous aussi, les légistes, malheur, parce que vous chargez les gens de fardeaux impossibles à porter et vous-même ne touchez pas à ces fardeaux d'un seul de vos doigts. Malheur à vous, parce que vous bâtissez les tombeaux des prophètes et ce sont vos pères qui les ont tués. Vous êtes donc des témoins et vous approuvez les actes de vos pères. Eux ont tué et vous vous bâtissez. Et voilà pourquoi la sagesse de Dieu a dit « Je leur enverrai des prophètes et des apôtres. Ils en tueront et pourchasseront, afin qu'il soit demandé compte à cette génération du sang de tous les prophètes qui a été répandu depuis la fondation du monde. Depuis le sang d'Abel jusqu'au sang de Zacharie, qui périt entre l'autel et le temple. Oui, je vous le dis, il en sera demandé compte à cette génération. Malheur à vous, les légistes, parce que vous avez enlevé la clé de la science. Vous-même n'êtes pas entrés, et ceux qui voulaient entrer, vous les en avez empêchés. »
0: Quand il fut sorti de là, les scribes et les pharisiens se mirent à lui en vouloir terriblement et à le faire parler sur une foule de choses, lui tendant des pièges pour surprendre de sa bouche quelques paroles.

0: Sur ces entrefaites, la foule s'étant rassemblée par milliers au point qu'on s'écrasait les uns les autres, il se mit à dire, et d'abord à ses disciples,
1: « Méfiez-vous du levain, c'est-à-dire de l'hypocrisie des pharisiens. Rien, en effet, n'est voilé qui ne sera révélé, rien de caché qui ne sera connu. C'est pourquoi tout ce que vous aurez dit dans les ténèbres sera entendu au grand jour, et ce que vous aurez dit à l'oreille dans les pièces les plus retirées sera proclamé sur les toits. Je vous le dis à vous, mes amis, ne craignez rien de ceux qui tuent le corps, et après cela ne peuvent rien faire de plus. Je vais vous montrer qui vous devez craindre. Craignez celui qui, après avoir tué, a le pouvoir de jeter dans la géhenne. Oui, je vous le dis, celui-là, craignez-le. Ne vend-on pas 5 passereaux pour 2 as ? Et pas un d'entre eux n'est en oubli devant Dieu. Bien plus, vos cheveux même sont tous comptés. Soyez sans crainte. Vous valez mieux qu'une multitude de passereaux. Je vous le dis, quiconque se sera déclaré pour moi devant les hommes, le Fils de l'homme aussi se déclarera pour lui devant les anges de Dieu. Mais celui qui m'aura renié à la face des hommes sera renié à la face des anges de Dieu. Et quiconque dira une parole contre le Fils de l'homme, cela lui sera remis, mais à qui aura blasphémé contre le Saint-Esprit, cela ne sera pas remis. Lorsqu'on vous conduira devant les synagogues, les magistrats et les autorités, ne cherchez pas avec inquiétude comment vous défendre ou que dire, car le Saint-Esprit vous enseignera à cette heure même ce qu'il faut dire. »

0: Quelqu'un de la foule lui dit
1: « Maître, dis à mon frère de partager avec moi notre héritage. »
0: Il lui dit « Homme, qui m'a établi pour être votre juge ou régler vos partages ?» Puis il leur dit « Attention, gardez-vous de toute cupidité, car au sein même de l'abondance, la vie d'un homme n'est pas assurée par ses biens. » Il leur dit alors une parabole. Il y avait un homme riche, dont les terres avaient beaucoup rapporté. Il se demandait en lui-même, « Que vais-je faire ? Car je n'ai pas où recueillir ma récolte. » Puis il se dit, « Voici ce que je vais faire. J'abattrai mes greniers, j'en construirai de plus grands, j'y recueillerai tout mon blé et mes biens, et je dirai à mon âme, « Mon âme, tu as quantité de biens en réserve pour de nombreuses années. Repose-toi, mange, bois, fais la fête. » Mais Dieu lui dit, « Insensé, cette nuit même, on va te redemander ton âme. Et ce que tu as amassé, qui l'aura ? » Ainsi en est-il de celui qui thésaurise pour lui-même, au lieu de s'enrichir en vue de Dieu.

Vous voilà bien, vous les pharisiens. L'extérieur de la coupe et du plat, vous le purifiez, alors que votre intérieur, à vous, est plein de rapines et de méchanceté. Insensé. Celui qui a fait de l'extérieur n'a-t-il pas fait aussi l'intérieur ?

Et quiconque dira une parole contre le Fils de l'homme, cela lui sera remis. Mais à qui aura blasphémé contre le Saint-Esprit, cela ne sera pas remis. »

Radio Espérance vous a proposé une page d'évangile. C'était aujourd'hui dans l'évangile selon saint Luc, du chapitre 11, verset 37, au chapitre 12, verset 21.

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Seigneur, tes mains m'ont façonné, affermi, éclaire-moi que j'apprenne tes volontés. Psaume 118, 73.

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2: Chers amis auditeurs, il est 18h30 sur les ondes de Radio Espérance et c'est l'heure de l'office des Vêpres. Nous allons pouvoir les suivre en direct depuis la basilique de Notre-Dame-du-Lot à l'occasion du congrès Adoratio qui s'y déroule tout au cours de cette semaine.

Nous prenons les psaumes des vêpres du mercredi de la première semaine sur les feuillets ou page 53.

de la lettre de Saint Jacques. Mettez la parole en application. Ne vous contentez pas de l'écouter, ce serait vous faire illusion. Au contraire, l'homme qui se penche sur la loi parfaite, celle de la liberté, et qui s'y tient, celui qui ne l'écoute pas pour l'oublier, mais l'applique dans ses actes, heureux sera-t-il d'agir ainsi. »

0: pour les peuples de la terre et pour ceux qui les gouvernent. Pour ceux qui ont mis leur foi dans le Christ et pour nos frères chrétiens les plus proches. Pour ceux qui nous ont fait du bien et pour ceux qui nous haïssent. Pour ceux qui sont en danger, pour les prisonniers, les affamés, les malades. Pour ceux qui comptent sur nos prières malgré notre faiblesse. Et pour ceux qui reposent dans la paix.
1: Par l'intercession de la Vierge Marie et de la Vénérable Benoîte, nous présentons maintenant au Seigneur les prières confiées à notre sanctuaire.
0: Pour Nicolas qui vit un profond mal-être et qui vient de se séparer de son épouse, la laissant désemparée avec deux enfants en bas âge, que la Vierge Marie vienne rejoindre Nicolas pour l'aider à retrouver le goût de vivre, qu'elle console cette famille désemparée. Demandons à Benoîte la réconciliation de ce couple. Une grand-mère confie son petit garçon, Arthur, 8 ans, qui a été victime d'un AVC en octobre dernier, et doit subir une intervention délicate en cette fin du mois d'août. Demandons par l'intercession de Benoîte que l'intervention se passe bien et qu'Arthur puisse continuer à grandir sereinement. Que la Vierge Marie garde ses parents dans la paix. Pour Jordan, 40 ans, qui a été greffé du poumon il y a quelques années et semble faire actuellement un rejet de sa greffe. Il est dans le coma, en réanimation, dans un état critique, que Benoîte lui vienne en aide et lui donne de vivre. Une grand-mère confie son petit-fils de 27 ans, qui se laisse prendre par de mauvaises relations, que la Vierge Marie lui donne le courage de lutter contre les tentations et l'aide à vivre selon sa foi. Pour Catherine, qui va être opérée en septembre d'une tumeur cancéreuse au genou, située à proximité du nerf sciatique, que Benoîte veille sur elle pendant cette opération délicate pour qu'elle puisse bien remarcher et retrouver toute sa santé. Une amie confie Frédéric et Dylan, qui vont se marier ce samedi 29 août, que la Vierge Marie veille sur leur couple et leur donne joie et bonheur. Diamantina, mexicaine, est venue il y a quelques jours au Lot avec son mari pour remercier la Vierge Marie. Elle souffrait depuis plusieurs années d'arthrose déformante qui la faisait beaucoup souffrir. Quand il y a 2 ans, elle est venue en pèlerinage en France et à Notre-Dame du Lot. Diamantina, qui priait dans la basilique, s'est sentie poussée à plonger ses 2 mains dans la vasque d'huile. Puis elle a continué son pèlerinage. C'est son entourage qui a remarqué en premier qu'elle ne se plaignait plus de ses douleurs. Et elle s'est rendue compte qu'elle n'avait plus de crise. À son retour, elle est allée consulter son médecin, qui a constaté sur les radios que ses mains étaient redevenues normales. Diamantina, pleine de reconnaissance, a voulu témoigner de la bonté de la Sainte Vierge en venant rendre grâce sur le lieu de sa guérison. Merci Marie, merci Benoîte.

0: Notre Père qui es aux cieux, que ton nom soit sanctifié, que ton règne vienne, que ta volonté soit faite sur la terre comme au ciel. Donne-nous aujourd'hui notre pain de ce jour. Pardonne-nous nos offenses, comme nous pardonnons aussi à ceux qui nous ont offensés. Et ne nous laisse pas entrer en tentation, mais délivre-nous du mal. Seigneur, garde-nous ce soir comme tu nous as gardés tout le jour, et fais grandir notre espérance de vivre avec toi dans la lumière sans fin. Par Jésus-Christ, ton Fils, notre Seigneur, qui règne avec toi et le Saint-Esprit, Dieu, pour les siècles des siècles.
1: Amen.
0: Le Seigneur soit avec vous.
1: Et avec vous aussi.
0: Que Dieu Tout-Puissant vous bénisse, le Père et le Fils et le Saint-Esprit.
1: Amen.

Le repas est servi à 19h au restaurant du sanctuaire. Ensuite, à 20h30, ici à la basilique, il y aura la prière des complies.

Sur les ondes de Radio Espérance, vous venez de suivre en direct l'office des Vêpres depuis le sanctuaire de Notre-Dame du Lot dans les Hautes-Alpes à l'occasion du congrès Adoratio qui s'y déroule tout au cours de cette semaine. Je vous souhaite une bonne soirée à notre écoute sur les ondes de Radio Espérance.

0: Gloire au Père et au Fils et au Saint-Esprit, pour les siècles des siècles.
1: Amis auditeurs de Radio Espérance, il est 19h et nous allons nous unir à la prière de l'Angélus. L'ange du Seigneur apporta l'annonce à Marie et elle conçut du Saint-Esprit. Je vous salue Marie, pleine de grâce, le Seigneur est avec vous. Vous êtes bénie entre toutes les femmes, et Jésus, le fruit de vos entrailles, est béni. Sainte Marie, Mère de Dieu, priez pour nous, pauvres pécheurs, maintenant et à l'heure de notre mort. Amen. Voici la servante du Seigneur, qu'il me soit fait selon votre parole. Je vous salue, Marie, pleine de grâce, le Seigneur est avec vous. Vous êtes bénie entre toutes les femmes, et Jésus, le fruit de vos entrailles, est béni. Sainte Marie, Mère de Dieu, priez pour nous, pauvres pécheurs, maintenant et à l'heure de notre mort. Amen. Et le Verbe s'est fait chair et il a habité parmi nous. Je vous salue, Marie, pleine de grâce, le Seigneur est avec vous. Vous êtes bénie entre toutes les femmes, et Jésus, le fruit de vos entrailles, est béni. Sainte Marie, Mère de Dieu, priez pour nous, pauvres pécheurs, maintenant et à l'heure de notre mort. Amen. Priez pour nous, Sainte Mère de Dieu, afin que nous soyons rendus dignes des promesses du Christ. Prions. Que ta grâce, Seigneur notre Père, se répande en nos cœurs. Par le message de l'ange, tu nous as fait connaître l'incarnation de ton Fils bien-aimé. Conduis-nous, par sa passion et par sa croix, avec le secours de la Vierge Marie, jusqu'à la gloire de la résurrection. Par Jésus le Christ, notre Seigneur. Amen.

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1: Chers amis auditeurs de Radio Espérance, bonjour. Nous nous retrouvons pour l'écho du Saint-Siège du mercredi 26 août. Tout d'abord, commençons avec les paroles du pape Léon XIV sur la force des petits gestes de bonté. Ce matin, le Saint-Père a reçu en audience un groupe d'évêques de l'Église luthérienne de Norvège. Devant eux, il a rappelé que le monde traverse une période tumultueuse. Il faut, a-t-il dit, des chemins concrets de réconciliation et de fraternité. Le pape a invité ses hôtes à grandir ensemble dans leur service en faveur de la paix et de la justice. Un message d'espérance adressé à toutes les églises chrétiennes, au-delà des divisions confessionnelles. Enchaînons avec l'audience générale de ce mercredi, marquée par la présence de nombreux pèlerins sénégalais venus à Rome. Le pape Léon XIV leur a adressé une salutation particulière. Pour ces fidèles, la rencontre avec le successeur de Pierre restera un moment de grande joie. Ils ont exprimé un rêve cher à leur cœur, voir un jour le pape visiter leur pays et l'y accueillir. Cette expérience spirituelle vécue sur la tombe du premier pape a été pour eux un encouragement à poursuivre leur engagement au sein de l'Église. En dernier, terminons avec la catéchèse du pape Léon XIV, consacré au Concile Vatican II. Ce mercredi, le Saint-Père a expliqué les raisons qui ont poussé les pères conciliaires à promouvoir la réforme liturgique. Cette réforme, a-t-il souligné, s'inscrit dans la tradition vivante de l'Église. Bien comprise, elle permet de rejeter les abus qui résultent d'une interprétation erronée de ses principes. Le pape a donc recommandé de préserver et de promouvoir la liturgie dans le respect des normes établies, insistant sur le fait que cette réforme est avant tout au bénéfice du peuple chrétien tout entier. Vous venez de suivre l'écho du Saint-Siège du mercredi 26 août. On se retrouve demain pour un nouveau bulletin d'information, à la même heure, toujours sur les ondes de Radio Espérance.

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1: Que caches-tu ? Quand on cache quelque chose de bon, c'est souvent difficile de le garder secret jusqu'au moment opportun. Et là, on se réjouit de pouvoir enfin révéler aux autres ce qu'on leur avait caché pour la bonne cause. Personnellement, ça a été un défi de patienter 3 mois avant de dire à tout le monde que j'attendais mon premier enfant. J'étais si enthousiaste ! Mais si on ne peut retenir longtemps caché ce qui nous est bénéfique, nous savons en revanche très bien garder secret ce qui n'est pas bon pour nous. Or, de la même manière qu'on ne garde pas un aliment gâté dans notre frigo, au risque de contaminer tous les autres, ce qui arrivera un moment ou un autre, si on ne se décide pas à l'enlever. Il vaudrait mieux pour nous ne pas garder cette mauvaise habitude, ce secret douloureux, cette souffrance dans notre corps, ou bien cela finira par affecter tout ce qui est sain. Ce que tu caches t'emprisonne et te garde au point mort. Si tu n'es pas satisfait de ta vie aujourd'hui, si tu souffres, demande-toi ce que tu caches. Il y a de fortes chances que ce ne soit pas bon pour toi. Reconnais-le. Si tu caches des dettes, un secret familial ou quelque chose que tu as subi, cela empoisonne certainement ce qu'il y a de bon dans ton cœur. Si tu te caches pour manger, si tu fermes Facebook à chaque fois que quelqu'un passe près de toi, c'est que ça ne te fait pas du bien. Et ça peut juste être que tu perds ton temps, tandis que tu te plains d'en manquer. Liste chacune des petites et grandes choses que tu caches. Puis décide d'en parler pour certaines, d'en arrêter pour d'autres. Sollicite de l'aide si besoin. Mais ne laisse pas ces choses dans l'ombre, occupe-t'en. Cela te demandera certainement du courage, mais tu en as. Allez, ne garde que tes bons trésors.
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1: Bonjour Pascal Jacob.
2: Bonjour Jean-Yves.
1: Des personnes divorcées qui persistent à se faire du mal, on dit parfois qu'elles continuent à s'aimer sous d'autres formes. Vous y croyez à ça, hein ?
2: À vrai dire, non, parce que s'aimer, c'est quand même se faire du bien. Mais je comprends un peu ce que vous voulez dire. C'est-à-dire, certains pensent que, au fond, l'amour à l'extrême peut se transformer en haine. Il y a un passage comme ça chez un philosophe qui s'appelle Lucrèce, dans lequel il décrit l'acte amoureux d'un homme et d'une femme qui d'abord s'enlacent tendrement et puis qui finalement finissent par être comme agressifs l'un vis-à-vis de l'autre, comme si ils voulaient extraire par la violence le maximum de satisfaction de l'autre et lui arracher cette satisfaction, comme si on pouvait pas être dans un échange amoureux, serein, calme et bienveillant et pacifié, et comme si finalement la recherche d'une satisfaction la plus extrême possible faisait que finalement comme si l'autre n'était pas disposé à me donner cette satisfaction, n'était pas capable de me la donner, et qui par conséquent il fallait que je lui arrache. Voilà. Et c'est un passage très violent chez Lucrèce, c'est très intéressant parce qu'au fond deux personnes qui s'aiment ou qui se sont aimées peuvent continuer à attendre de l'autre cette satisfaction qu'ils n'ont pas eue et donc à vouloir leur arracher par la violence. C'est pas une forme d'amour, c'est une forme d'amour de soi peut-être, au fond un certain narcissisme. On retrouve dans certaines conceptions de la sexualité aujourd'hui l'idée que au fond, aimer, c'est l'expression de Sartre, de Jean-Paul Sartre, qui dit « aimer, c'est vouloir être aimé ». Voilà, « aimer, c'est vouloir », dit Sartre, que je sois pour l'autre le monde, que je résume le monde pour l'autre, en quelque sorte. Donc, que l'autre ne s'intéresse à rien d'autre qu'à moi. Or, ça, c'est de l'amour, oui, mais c'est de l'amour de soi. Et donc, cette continuation, en quelque sorte, de l'amour, cette inversion, cette perversion, on peut dire, de l'amour dont vous parlez ici, c'est que l'autre m'ayant déçu dans la recherche que j'ai de ma propre satisfaction que j'espérais trouver à travers lui, eh bien, finalement, se tourne en agressivité vers l'autre pour me satisfaire moi-même. Et c'est là que c'est une grande perversion, finalement, de l'amour, hein, de vouloir s'aimer soi-même à travers la relation à l'autre que j'appelle amour, mais qui, en fait, n'est pas vraiment de l'amour.
1: Merci beaucoup, Pascal Jacob.

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1: 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Sur les ondes de Radio Espérance, nous retrouvons Michel Coquillon.
2: Chers amis de Radio Espérance, bonjour. À cette question, sommes-nous formatés en particulier par les médias ? Une réponse s'impose immédiatement, c'est oui. En effet, toute l'éducation, la formation, voire également l'instruction religieuse que nous avons reçues peuvent être assimilées à un formatage. Mais un formatage pour notre bien et pour celui de la société. Apprendre à parler, à lire, comme l'acquisition d'une culture, entre d'ailleurs sous cette appellation de formatage. Apprendre à un enfant à dire bonjour, s'il vous plaît, merci, c'est aussi un bon formatage. Mais le refus de ce formatage pour le bien commun est vraiment un combat de notre époque quand on voit, par exemple, l'incivilité croissante ou l'individualisme qui se développe, car ce sont bien les lacunes dans l'éducation qui les expliquent largement. Pour dire les choses autrement, notre époque a besoin de plus du bon formatage. Mais l'autre forme dont je vais parler n'est pas pour le bien, mais pour influencer la pensée, les opinions, les croyances, voire le vote, de façon à induire des comportements politiques, sociaux ou électoraux qui vont dans le sens de ce qu'on veut obtenir. C'est cet aspect que je me propose donc de développer. Il y a quelque temps, sur une chaîne de télévision, un ancien ministre et haut responsable européen faisait un constat accablant concernant l'économie. Nous sommes tous formatés. Pour lui, des idées s'imposeraient comme des vérités parce que présentées comme telles par beaucoup de médias, mais avec des fondements pourtant délicats, discutables, voire biaisés. Le formatage qu'il évoquait concernait un certain nombre d'idées sur le fonctionnement de l'économie, la richesse, les investissements et le financement du pays, etc. Pour lui, la pensée collective actuelle serait presque une forme de pensée unique, largement inspirée par les orientations socialistes ou néo-socialistes majoritaires dans les médias, comme nous allons voir. Il donnait, je crois, comme exemple, la formule « pour réduire le déficit public et la pauvreté, il suffit de taxer les riches », comme si cela représentait une solution suffisante pour régler les problèmes de la pauvreté d'un côté et de la dette abyssale de la France de l'autre. Il évoquait un exemple de formatage, l'idée de la redistribution qui consiste à prélever de l'argent ou des biens à ceux qui en ont beaucoup pour les redonner à ceux qui en ont peu. Cette idée, qui pour un chrétien peut trouver une justification dans la doctrine sociale de l'Église, c'est la justice distributive qui veut que chacun, chaque personne, puisse vivre dignement. Mais elle présente également des limites. Sauf à vivre dangereusement sur la dette, on ne peut redistribuer que des richesses créées. Et si la création de richesses est un mal, un péché laïque, je dirais-je, qu'il faut sanctionner, l'encourage-t-on pour avoir de quoi financer ce partage ? Et ce qu'on redistribue ne va pas à l'investissement et au développement, donc à la création potentielle de richesses. Si le Christ appelle fortement à avoir souci du pauvre, Dieu nous invite également, dans la Genèse, à faire produire la terre. La production de richesses n'est donc pas un péché par nature, mais au contraire un bien donné à l'homme, si elle est respectueuse de l'homme et de la création, comme nous le rappelait fortement le pape François dans Laudato Si. Or, j'entends encore des jeunes énarques défendre au Conseil économique et social la redistribution comme un dogme. Ce principe, d'ailleurs, largement porté par les médias et le monde politique, s'est imposé. Il est même incontournable pour une majorité. On entend peu ou pas les économistes très sérieux qui montrent les dangers d'une application idéologique de cette approche, qui, aussi généreuse soient ses motivations puisqu'elle s'intéresse aux pauvres, peut être toxique pour le bien commun, car elle n'encourage pas l'investissement et la création de richesses. Donc, la vraie solution pour lutter contre la pauvreté. Cela explique d'ailleurs en partie l'effondrement industriel de la France. Alors, on peut lire d'autres manifestations de ce formatage. L'affaire de la mort du jeune Quentin tué à Lyon par des militants de la Jeune Garde, un mouvement d'extrême-gauche ultra-violent qui a mis en lumière un autre aspect de la question. Comment le massacre d'un jeune militant catholique classé à droite est devenu l'élimination d'un dangereux sympathisant nazi? Était-il réellement un extrémiste engagé dans le fascisme? La plupart des télévisions publiques ont adopté immédiatement ce qualificatif d'extrême droite fasciste, voire nazi, alors que cela n'est pas vraiment documenté et que bien des gens qui connaissent Quentin, dans sa paroisse par exemple, témoignent du contraire. Je ne vais pas trancher sur cette question, mais faire un constat. En alimentant la thèse du militant fasciste portée par des médias, les partis d'extrême-gauche qui redoutaient la condamnation de ce meurtre ont ainsi retourné une part importante de l'opinion publique grâce à l'aide donc de nombreux médias, à commencer par des télévisions publiques. D'assassins, les auteurs du meurtre sont presque ainsi devenus des héros. Cela n'est évidemment pas nouveau. Par exemple, le silence ou le faible intérêt des médias pour les crimes des régimes communistes ont contribué à rendre acceptables des régimes auteurs de graves sévices contre les populations, de génocides qui ont fait des millions de morts, ce qui reste d'ailleurs encore largement sous silence. On a certes entendu parler du goulag grâce à des témoignages comme celui de Solzhenitsyn, mais leur rôle d'extermination des opposants a été peu mis en lien avec le régime communiste. Il a fallu attendre la guerre en Ukraine pour que soit évoqué de façon éphémère l'Holodomor, c'est-à-dire la mort de 3 à 5 millions de paysans ukrainiens qui ont été exterminés par la famine. Dans le même ordre d'idées, on peut citer les massacres de Pol Pot au Cambodge, 1,2 million de victimes. Même le procès de cet épouvantable dictateur communiste, qui accordait la même valeur qu'Hitler, Staline ou Mao à la vie de millions d'innocents, est passé presque inaperçu dans le monde médiatique. Et que dit-on de ce qui se passe en Corée du Nord actuellement au nom du communisme? Ce quasi-silence a une conséquence. Le qualificatif de communiste n'est pas plus que celui de marxiste, même si la recherche de la justice sociale les anime au départ. Donc ni l'un ni l'autre ne sont devenus un repoussoir

particulier la dignité donnée par Dieu à chaque personne humaine, une femme est venue me voir et elle était très enthousiaste et m'a expliqué qu'elle adhérait totalement à mon approche. D'ailleurs, elle avait adhéré à l'association du droit de mourir dans la dignité. Une association largement inspirée et soutenue par la franc-maçonnerie pour soutenir l'euthanasie. Et donc, je lui expliquais qu'en fait, elle revendiquait tout simplement le droit de tuer des personnes qui, parce qu'elles avaient perdu leur dignité à cause de la souffrance. Et c'est un aspect des choses, bien sûr, qu'elle n'avait pas vu. Bien des TV font des reportages sur la souffrance réelle des personnes en fin de vie qui justifieraient l'euthanasie comme solution. Cela fait appel à la sensibilité, la compassion pour une approche affective. Mais pourquoi n'évoque-t-il que rarement d'autres solutions possibles, comme les soins palliatifs, dont la carence dramatique semble laisser que l'euthanasie comme solution? Pourquoi non plus ne pas rappeler le fait que la loi Leonetti répondait à la majorité des questions posées? Le fait que des débats soient impossibles ou tronqués sur certains sujets importants est un moyen efficace de formatage, comme on le constate. Le simple fait de vouloir débattre sur certains sujets devient donc impossible, voire à risque de tomber dans un délit qui peut valoir des poursuites judiciaires ou au moins le pilori médiatique. C'est le cas, par exemple, pour l'avortement, le mariage pour tous, la théorie du genre, l'islam, etc. Cela provoque une autocensure qui est très forte d'ailleurs dans le monde politique par peur d'être classé comme d'extrême droite ou conservateur et l'accès à une information tronquée qui s'impose faute de contradiction. De plus, le choix de parler de telles manifestations groupusculaires, anti-religieuses par exemple, et de taire celles beaucoup plus importantes, favorables par exemple aux valeurs religieuses, je pense aux manifestations pro-vie pour la famille, modifie complètement leur impact sur l'opinion publique. Même question sur le traitement médiatique des abus sexuels dans l'Église ou les écoles chrétiennes par rapport à ceux dans l'éducation nationale, le sport de haut niveau ou les crèches, là où on peut trouver qu'il y a un scandale encore tout à fait aussi grave, même encore plus peut-être, par le silence qui l'entoure. Cela met en évidence le pouvoir de cadrage, donc de formatage des médias, qui sélectionnent et hiérarchisent et interprètent l'information selon des logiques éditoriales, économiques ou idéologiques. Les hommes politiques, les partis dépensent souvent des fortunes auprès de cabinets spécialisés pour construire une communication qui oriente dans le bon sens l'opinion publique. Résultat, notre vision du monde est partiellement formatée par ces choix souvent invisibles. Un sondage Louis-Harris dévoilait en 2012 que 74% des journalistes avaient voté François Hollande au second tour de l'élection présidentielle. Des articles, d'autres publications confirmaient ce déséquilibre, en particulier à l'AFP, qui est la source de 70% des informations diffusées en France. Une information traitée par une majorité de journalistes d'une même sensibilité politique permet-elle de se faire une opinion objective? Ce n'est pas l'honnêteté des journalistes qui est nécessairement en cause, mais le fait que les convictions influent forcément sur la lecture et la transmission des informations que l'on fait. De ce fait, le manque de pluralisme conduit à orienter dans un sens l'opinion publique. C'est le problème de cet entre-soi que soulève la commission d'enquête parlementaire sur la télévision publique. Il suffit d'écouter certaines chaînes sur des sujets importants qu'on connaît

0: pour mesurer leur partialité. La même majorité de journalistes de sensibilité de droite conduirait probablement au même problème de déséquilibre dans l'information. La vraie question est donc plutôt celle de la pluralité dans les médias publics. Mesurer le temps de parole sur les chaînes publiques en fonction de l'étiquette corrige un peu le déséquilibre, mais ne résout pas le problème de l'orientation de toutes les autres émissions et du choix des images et des séquences diffusées dans les journaux télévisés. Par ailleurs, comme nous l'avons vu dans une précédente émission, la place de la franc-maçonnerie dans les directions des médias publics et des organismes censés assurer leur indépendance comme l'ARCOM, laisse songeur. Dans un tout autre domaine, un scandale comme celui de Clearstream, organisme bancaire chargé d'organiser la fraude fiscale de ses adhérents, dans ce scandale, le fait de publier une liste dont il a été facile de démontrer qu'elle contenait des noms fantaisistes a permis, j'en suis convaincu, de disqualifier la vraie liste, pourtant dans les mains d'un journaliste, de la justice et du ministère des Finances. Provoquer un buzz par un nouveau scandale médiatique est donc un bon moyen de neutraliser le plus grave des scandales et que d'ailleurs les médias s'empressent d'oublier. À défaut de certitude et de repères fiables, l'opinion publique peut donc se rallier sur la position dominante dans les médias. C'est un des éléments majeurs qui contribue à la construction de la pensée unique. Rappelons qu'une contre-vérité répétée 10 fois par 10 personnes finit par s'imposer comme une réalité incontournable, donc à neutraliser la vérité. L'intelligence artificielle n'échappe pas à ce risque de formatage, car elle construit l'information ou l'ajuste sur les apports des utilisateurs. Elle peut donc être très influencée par la pensée dominante et contribuer ainsi à la renforcer et à la construire. Le programme Wikipédia, qui construit l'information également sur l'apport des contributeurs, le montre. Lorsqu'un nombre important de ces contributeurs argumente une thèse erronée, celle-ci s'impose. Par exemple, sur les accusations de Pie XII, qui le condamne sans même citer l'existence de l'encyclite Mit Brennen der Sorge contre le racisme et le nazisme qu'il rédigea à la demande du pape à l'époque, puisqu'il ne l'était pas encore, et qui conduisit à la déportation de nombreux prêtres allemands, en particulier dans le camp de Dachau. Et le fait que le pape soit considéré comme juste par Israël serait impensable si le pape avait été complice, même par son silence, de la Shoah. Comme beaucoup d'auditeurs, je crois, j'ai été parfois scandalisé par la façon dont sont présentés des sujets comme celui-ci. De plus, ce n'est pas parce que la majorité croit quelque chose, une chose portée par les médias, que cela est forcément la vérité. D'autres formes de formatage existent également. Par exemple, la mode. Quand on constate la peur qu'ont bien des jeunes ou moins jeunes de ne pas avoir les lunettes, les chaussures, tendance est bien révélatrice. Le marketing étudie d'ailleurs les générateurs de cette peur ou des plaisirs pour les exploiter ou les renforcer. Il identifie également les mécanismes affectifs qui influent sur les comportements pour les développer au service de leurs objectifs politiques ou économiques, par exemple. Il s'agit bien là d'un formatage. La communication par les médias comme la publicité fait le reste. Un autre chemin du formatage, les aides que distribuent des milliardaires, des multinationales, à des mouvements qui sapent parfois les valeurs issues du christianisme. Je pense par exemple aux milliardaires qui financent LGBT et des mouvements wokistes. Alors maintenant, comment sommes-nous formatés? Différentes méthodes sont identifiées. Par exemple, ce qu'on appelle l'agenda setting, des médias qui décident de ce qui est important en mettant en avant à l'agenda certains sujets, par exemple une crise politique, et en ignorant d'autres. Rappelons qu'une taupinière filmée avec un téléobjectif ressemble à une montagne, et la montagne filmée au grand angle ressemble à une taupinière. La mise en avant d'un fait peut servir à faire passer au second plan un autre événement qui gêne. Nous venons de le voir, par exemple, avec la question de Clearstream. Par exemple, un scandale qui menace un homme politique, les journalistes sympathisants de la personne ou de son parti vont, par exemple, mettre en vedette un autre fait divers qui détournera l'attention. Autre méthode de l'influence, ce qu'on nomme le framing, le choix des mots. La manière de présenter une information influence notre perception. Par exemple, parler de migrants n'a pas le même impact que parler de réfugiés ou d'immigrants. Le fait d'évoquer le complotisme ou la fake news permet parfois de désamorcer la bombe médiatique. Le choix habile des mots est donc redoutablement efficace. Le fait de coller le qualificatif, par exemple, de conservateur, très conservateur, populiste, d'extrémiste, extrémiste de droite ou voire de gauche, des étiquettes rendues elles-mêmes péjoratives dans la communication des médias, cela contribue à jeter une suspicion sur la personne concernée, donc rendre suspecte a priori son discours. Les techniques automatisées de traitement de l'information jouent également leur rôle. Sur les réseaux sociaux, par exemple, pour des raisons d'ailleurs très majoritairement mercantiles, il y a ce qu'on appelle les biais de confirmation, des algorithmes qui nous envoient des contenus qui renforcent nos opinions existantes. Par exemple, lorsque je me connecte à YouTube, le site me propose systématiquement des vidéos sur le pape, sur des événements religieux, des vies de saints, parce qu'il a enregistré mon intérêt, par mes statistiques. Le site, me renverra de plus en plus des communications favorables à la thèse, ce qui renforcera ma conviction. Autre méthode efficace, le contre-feu, la contre-attaque. Lorsque des propos inadmissibles en faveur, par exemple, du terrorisme sont tenus par une personnalité, les stratèges de son camp, font tout pour éviter les retombées négatives et ils ont des méthodes efficaces. S'il y a, par exemple, une faille, une petite incertitude dans la mise en cause, cette faille sera mise en exergue pour attaquer ceux qui relaient l'information. Cela permet de décrédibiliser l'attaque sans répondre sur les faits. Et cette faille est évidemment reprise par les journalistes qui n'ont pas envie de nuire à cette personne parce qu'elle a des orientations qui sont dans le même sens de ce que pense personnellement le journaliste ou ce qu'il ne déteste au moins pas. Autre méthode utilisée, que nous avons évoquée d'ailleurs dans l'émission sur le wokisme, c'est la victimisation. Le fait de se déclarer victime permet de parer à l'attaque et même de retourner l'attaque contre les personnes qui ont tenu des propos critiques. Qui êtes-vous pour dire ça? C'est vous qui m'attaquez et pourquoi m'attaquez-vous? Parce que vous voulez me nuire. Et ceux qui relayent l'information gênante sont des bourreaux qui font le jeu de mes ennemis. L'accusé devient la victime et l'accusateur un bourreau, et la vérité, bien sûr, passe au second plan. Le formatage s'appuie sur une réalité humaine. Les convictions ou croyances, qu'elles soient politiques, religieuses ou philosophiques, se fondent très largement sur l'affectif, ce qui conduit, consciemment ou pas, à privilégier telle approche plus conforme à ce que je souhaite croire. Dans la façon dont se fondent les convictions politiques, on retrouve ce même phénomène qui consiste donc à flatter l'affectif au risque du mensonge pour mieux vendre l'argumentaire. Cela est largement exploité par ceux qui veulent imposer leurs convictions ou conduire à un comportement déterminé. En conclusion, dans la prochaine émission, nous allons voir que même si cela n'est pas simple, on ne peut pas se laisser enfermer dans ce formatage. La première raison étant de connaître et d'être conscient sans toutefois tomber dans le refus de croire quoi que ce soit. Saint Jean nous dit « Alors vous connaîtrez la vérité et la vérité vous rendra libre ». C'est donc bien un aspect important de la lutte contre ce formatage, même si elle est parfois difficile à atteindre, la vérité existe. La recherche est un moyen pour nous de rester libres par rapport à ceux qui cherchent à nous enfermer dans leurs convictions. Chers amis de Radio Espérance, je vous remercie de votre attention et vous dis à bientôt sur les ondes de Radio Espérance.
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3: Continuons notre enquête sur la mystique chrétienne. Nous avons vu la fin dernière la joie du chrétien convaincu qui sait qu'il est en contact permanent avec Jésus, avec son Créateur et Seigneur, et qu'il est capable de lui faire plaisir par un sourire qu'il lui adresse dans le fond de son cœur en plein métro. Mais le mystique a beau avoir un contact fréquent avec le Seigneur, il lui arrive de pécher. Il sait ce que c'est que d'être complètement par terre le soir, parce qu'il, une fois de plus, il s'est laissé aller à faire quelque chose qu'il avait décidé de ne plus faire. Il avait décidé de ne plus jamais se vanter. Et voilà qu'il a été plus fort que lui. Il s'est vanté exagérément de quelque chose qu'il avait fait il y a plusieurs années. Ou bien il a menti. Il a vraiment menti. Il a exagéré dans la façon de parler. Il n'a pas osé dire qu'il ne connaissait pas cette affaire-là. Il a fait semblant de le connaître alors qu'il ne le savait pas. Il est vraiment honteux. Et alors, comme il croit à la miséricorde de Dieu, cette honte, il va non pas la supprimer complètement, mais la transformer. Il va penser au regard que Jésus pose sur lui maintenant. Le Seigneur lui reproche, il sent que le Seigneur lui reproche cette attitude, cette parole de travers, ce mensonge, mais il sait que le Seigneur va le lui pardonner ce mensonge s'il a l'humilité de le reconnaître dans le fond de son cœur. Et donc, à la honte, se succède un émerveillement. Dire que tu m'aimes encore, Seigneur, alors que, une fois de plus, j'ai péché, que je suis tombé dans cette ornière dans laquelle je ne voulais plus tomber. Dire que tu m'aimes quand même. Parfois, la faute est beaucoup plus grave. Je pense à des couples qui commettent des péchés d'adultère, qui tombent dans un péché qu'ils n'auraient jamais dû faire. Ils ont du mal à accepter d'être tombés aussi bas. Et quand ils le reconnaissent et qu'ils demandent pardon, « Ah, Seigneur, dire que tu m'aimes encore !» Et ils connaissent quelque chose de très spécial, qui est l'émerveillement de la miséricorde de Dieu. À la confusion d'avoir péché, succède la confusion d'être tant aimé. Malheureusement, il y a des gens qui n'ont jamais fait cette expérience. J'ai entendu, il y a quelques années, André Comte-Sponville, un philosophe athée qui avoue avoir envoyé promener la foi. Il l'a dit, je l'ai entendu le dire lui-même au cours d'une séance au Bernardin, parce qu'un jour il s'est dit, c'est quand même pas drôle d'être regardé par quelqu'un qui sait tout ce que vous faites. J'en ai marre de ce regard, soi-disant, de Dieu. Et donc, il a abandonné Dieu parce qu'il n'a pas accepté de pouvoir être pardonné par Dieu. Voilà un garçon, sans doute, qui, dans sa jeunesse, était tellement quelqu'un de bien, qu'il n'a pas fait de grosses bêtises, et il n'a pas connu la joie d'être pardonné d'une bêtise d'enfant ou d'adolescent. C'est très important d'habituer les enfants à demander pardon pour qu'ils connaissent la joie d'être pardonné et de pouvoir dire, avec le psaume, « Donne-moi, Seigneur, la joie d'être pardonné. » Voilà, c'est quelque chose d'extraordinaire. Seulement, cela suppose évidemment qu'on ose croire que Dieu est capable de supprimer complètement le péché, comme si on ne l'avait jamais fait. La faute est supprimée. On doit réparer éventuellement le mal que l'on a fait, par sa parole ou par son mensonge, mais le mal, la faute est supprimée. Elle est noyée dans l'océan de la miséricorde. Dieu est capable de faire des choses comme ça. C'est pas une amnistie, c'est vraiment l'effacement total. La lessive, c'est le mot qu'emploie le psaume 50. Tu m'as lessivé, Seigneur. C'est beau. Donc le mystique n'est pas quelqu'un qui s'émerveille seulement de Dieu. Il s'émerveille du pardon de Dieu sur sa faute. Et cela, c'est une expérience fondamentale. C'est même le cœur peut-être de la spiritualité chrétienne. Le chrétien n'est pas quelqu'un qui se glorifie de lui-même, mais qui s'émerveille de Dieu. Et son émerveillement est encore plus grand lorsqu'il se rend compte que Dieu continue à l'aimer malgré ses incohérences. Et cette incohérence est d'autant plus ressentie difficilement que quelqu'un est habituellement cohérent dans sa vie. Il ne supporte pas la cohérence des autres parce que lui-même habituellement ne l'est pas. Seulement le péché, c'est justement de faire des choses qu'on ne voudrait pas faire, qui sont totalement contraires à notre idéal. Mais voilà, on est faible, on est fragile, et il faut l'accepter, on n'est pas le bon Dieu. Et cette grâce est vraiment une grâce à redemander sans cesse, car spontanément nous sommes orgueilleux, nous avons du mal à reconnaître ce que nous faisons de mal, et donc il faut sans cesse redire, avec le psaume « Redonne-moi la joie d'être sauvé ». Purifie-moi de mon orgueil, alors je serai pur d'un grand péché.

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2: Nous méditons l'Évangile selon saint Matthieu, au chapitre 23, versets 27 à 32. Des tombeaux des morts au tombeau du vivant. En ce temps-là, Jésus disait « Malheureux êtes-vous, scribes et pharisiens hypocrites, parce que vous ressemblez à des sépulcres blanchis à la chaux. À l'extérieur, ils ont une belle apparence, mais l'intérieur est rempli d'ossements et de toutes sortes de choses impures. C'est ainsi que vous, à l'extérieur, pour les gens, vous avez l'apparence d'homme juste, mais à l'intérieur, vous êtes plein d'hypocrisie et de mal. Malheureux êtes-vous, scribes et pharisiens hypocrites, parce que vous bâtissez les sépulcres des prophètes, vous décorez les tombeaux des justes, et vous dites, si nous avions vécu à l'époque de nos pères, nous n'aurions pas été leurs complices pour verser le sang des prophètes. Ainsi, vous témoignez contre vous-même. Vous êtes bien les fils de ceux qui ont assassiné les prophètes. Vous donc, mettez le comble à la mesure de vos pères. Prière. Merci, Seigneur, de m'accorder ce temps en ta compagnie. Fais-moi accueillir toutes tes paroles, aussi dures puissent-elles paraître. Je sais que tu veux mon bonheur. Aide-moi à suivre tes chemins plutôt que ceux qui mènent à la mort. Demande. Seigneur, je ne suis pas digne que tu entres sous mon toit, mais dis seulement une parole et mon âme sera guérie. Premier point de réflexion. Le contact des morts était considéré, pour les Juifs, comme une cause de souillure, d'où la pratique de blanchir les tombeaux pour en signaler la présence. Il y a là un paradoxe, car la chaux est aussi connue pour ses vertus purificatrices. Le blanchiment des logements de personnes infectées a longtemps été en usage dans les périodes d'épidémie. La comparaison mise en place par Jésus est donc plus profonde qu'elle n'en a l'air. Jésus ne blâme pas seulement l'hypocrisie des scribes et des pharisiens, la contradiction entre l'apparence qu'ils renvoient devant les hommes et leurs actes. Il les met aussi en garde contre leur obsession d'une pureté rituelle extérieure qui ferme notre cœur à la grâce et participe à la nécrose de notre être spirituel. Deuxième point de réflexion. Ce même danger d'une bonne conscience est précisé dans le second passage de l'Évangile de ce jour. Les contradicteurs de Jésus bâtissent des tombeaux pour les prophètes et les justes, en se désolidarisant des actions de leurs ancêtres qui les avaient mis à mort, mais, ce faisant, ils se reconnaissent eux-mêmes comme leurs descendants. Le Seigneur ne cherche pas à restaurer une culpabilité qui s'étendrait sur plusieurs générations, il tend un miroir. Son propos dévoile, derrière les regrets formulés par les scribes et les pharisiens pour les crimes du passé, les pensées homicides de leur propre cœur, eux qui viennent à l'interroger pour le prendre au piège. Troisième point de réflexion. Si Jésus met en garde, il offre aussi un remède. Au cœur de l'histoire du salut se trouve un autre tombeau, mais celui-ci est vide. Le sépulcre, lieu de décomposition du corps, devient le ventre fécond d'où jaillit la vie au matin de Pâques. La mise à mort de Jésus devient le sacrifice librement consenti par lequel sont remis nos péchés. Le salut ne vient plus d'une pureté rituelle, il n'est pas non plus acquis par une bonne conscience, mais par l'accueil humble et contrit de la miséricorde de Dieu. Le Christ, poussé par l'Esprit éternel, s'est offert lui-même à Dieu comme une victime sans défaut. Son sang purifiera donc notre conscience des actes qui mènent à la mort, pour que nous puissions rendre un culte au Dieu vivant. Dialogue avec le Christ. Seigneur, donne-moi de prendre conscience de ce qui, en moi, est comme mort. Fais-moi secouer mes routines, fissure ma bonne conscience, brise mon indifférence, transforme mon cœur de pierre en un cœur de chair, ouvert à ta grâce et à ta miséricorde. Résolution. J'identifierai une occasion dans laquelle je me comporte en fonction du regard des autres et choisirai plutôt d'agir selon les critères de la vérité et de la justice.
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Amis auditeurs de Radio Espérance, bonsoir. Hélène, Dominique, Bruno et Régis sont heureux de vous accueillir dans notre studio de Paray-le-Monial. Nous allons prier ensemble et en direct le troisième chapelet de ce mercredi. Nous méditerons ce soir les mystères glorieux et pour commencer, nous écoutons le chant « Le Seigneur est ma lumière et mon salut ».

0: Au nom du Père, et du Fils, et du Saint-Esprit. Amen.
1: Je crois en Dieu.
2: Je crois en Dieu, le Père Tout-Puissant, Créateur du ciel et de la terre, et en Jésus-Christ, son Fils unique, notre Seigneur, qui a été conçu du Saint-Esprit, est né de la Vierge Marie, a souffert sous Ponce Pilate, a été crucifié, est mort et a été enseveli, est descendu aux enfers. Le troisième jour est ressuscité des morts, est monté aux cieux, est assis à la droite de Dieu le Père, Tout-Puissant, d'où il viendra juger les vivants et les morts.
0: Je crois en l'Esprit Saint, à la Sainte Église catholique, à la communion des saints, à la rémission des péchés, à la résurrection de la chair, à la vie éternelle. Amen.
2: Avec vous, amis auditeurs de Radio Espérance, nous allons contempler avec ferveur et reconnaissance, durant cette prière, sous le regard de tendresse de Marie, les mystères de gloire de la vie du Christ, en demandant que la grâce de ces mystères descende dans nos âmes, pour les rendre vraiment saintes. Sur les ondes de Radio Espérance, par l'intercession de Saint Jean-Baptiste, dont le martyre est célébré le 29 août, et qui a manifesté à plusieurs reprises sa bienveillance envers la Fondation Radio Espérance, nous prions le Seigneur de nous donner les moyens nécessaires pour annoncer clairement sa parole. Et nous lui demandons aussi de nous accorder de nombreuses et saintes vocations sacerdotales et religieuses. Premier mystère glorieux, la résurrection du Seigneur, de la séquence de Pâques. Dis-nous, Marie-Madeleine, qu'as-tu vu en chemin ? J'ai vu le sépulcre du Christ vivant, j'ai vu la gloire du ressuscité. J'ai vu les anges, ses témoins, le suaire et les vêtements. Le Christ, mon espérance, est ressuscité. Il vous précédera en Galilée.
3: Notre Père qui es aux cieux, que ton nom soit sanctifié, que ton règne vienne, que ta volonté soit faite sur la terre comme au ciel.
0: Donne-nous aujourd'hui notre pain de ce jour. Pardonne-nous nos offenses, comme nous pardonnons aussi à ceux qui nous ont offensés. Et ne nous laisse pas entrer en tentation, mais délivre-nous du mal. Amen.
3: Je vous salue, Marie, pleine de grâce. Le Seigneur est avec vous. Vous êtes bénie entre toutes les femmes, et Jésus, le fruit de vos entrailles, est béni.
0: Sainte Marie, Mère de Dieu, priez pour nous pauvres pécheurs, maintenant et à l'heure de notre mort. Amen.
3: Je vous salue, Marie, pleine de grâce. Le Seigneur est avec vous. Vous êtes bénie entre toutes les femmes, et Jésus, le fruit de vos entrailles, est béni.
0: Sainte Marie, Mère de Dieu, priez pour nous pauvres pécheurs, maintenant et à l'heure de notre mort. Amen.
3: Je vous salue, Marie, pleine de grâce. Le Seigneur est avec vous. Vous êtes bénie entre toutes les femmes, et Jésus, le fruit de vos entrailles, est béni.
0: Sainte Marie, Mère de Dieu, priez pour nous pauvres pécheurs, maintenant et à l'heure de notre mort. Amen.
3: Je vous salue, Marie, pleine de grâce. Le Seigneur est avec vous. Vous êtes bénie entre toutes les femmes, et Jésus, le fruit de vos entrailles, est béni.
0: Sainte Marie, Mère de Dieu, priez pour nous pauvres pécheurs, maintenant et à l'heure de notre mort. Amen.
3: Je vous salue, Marie, pleine de grâce. Le Seigneur est avec vous. Vous êtes bénie entre toutes les femmes, et Jésus, le fruit de vos entrailles, est béni.
0: Sainte Marie, Mère de Dieu, priez pour nous pauvres pécheurs, maintenant et à l'heure de notre mort. Amen.
3: Je vous salue, Marie, pleine de grâce. Le Seigneur est avec vous. Vous êtes bénie entre toutes les femmes, et Jésus, le fruit de vos entrailles, est béni.
0: Sainte Marie, Mère de Dieu, priez pour nous pauvres pécheurs, maintenant et à l'heure de notre mort. Amen.
3: Je vous salue, Marie, pleine de grâce. Le Seigneur est avec vous. Vous êtes bénie entre toutes les femmes, et Jésus, le fruit de vos entrailles, est béni.
0: Sainte Marie, Mère de Dieu, priez pour nous pauvres pécheurs, maintenant et à l'heure de notre mort. Amen.
3: Je vous salue, Marie, pleine de grâce. Le Seigneur est avec vous. Vous êtes bénie entre toutes les femmes, et Jésus, le fruit de vos entrailles, est béni.
0: Sainte Marie, Mère de Dieu, priez pour nous pauvres pécheurs, maintenant et à l'heure de notre mort. Amen.
3: Je vous salue, Marie, pleine de grâce. Le Seigneur est avec vous. Vous êtes bénie entre toutes les femmes, et Jésus, le fruit de vos entrailles, est béni.
0: Sainte Marie, Mère de Dieu, priez pour nous pauvres pécheurs, maintenant et à l'heure de notre mort. Amen.
3: Je vous salue, Marie, pleine de grâce. Le Seigneur est avec vous. Vous êtes bénie entre toutes les femmes, et Jésus, le fruit de vos entrailles, est béni.
0: Sainte Marie, Mère de Dieu, priez pour nous pauvres pécheurs, maintenant et à l'heure de notre mort. Amen.
3: Gloire au Père, et au Fils, et au Saint-Esprit,
0: comme il était au commencement, maintenant et toujours, et dans les siècles des siècles. Amen.
2: Gloire à toi, Jésus, par ta résurrection. La lumière qui jaillit du tombeau ouvert éclaire désormais le monde entier. Deuxième mystère glorieux, l'ascension du Seigneur. De l'Évangile selon saint Luc. Et moi, je vais envoyer sur vous ce que mon Père a promis. Quant à vous, demeurez dans la ville jusqu'à ce que vous soyez revêtus d'une puissance venue d'en haut. Puis, Jésus les emmena au dehors jusque vers Béthanie, et levant les mains, il les bénit.
3: Notre Père qui es aux cieux, que ton nom soit sanctifié, que ton règne vienne, que ta volonté soit faite sur la terre comme au ciel.
0: Donne-nous aujourd'hui notre pain de ce jour. Pardonne-nous nos offenses, comme nous pardonnons aussi à ceux qui nous ont offensés. Et ne nous laisse pas entrer en tentation, mais délivre-nous du mal. Amen.
3: Je vous salue, Marie, pleine de grâce. Le Seigneur est avec vous. Vous êtes bénie entre toutes les femmes, et Jésus, le fruit de vos entrailles, est béni.
0: Sainte Marie, Mère de Dieu, priez pour nous pauvres pécheurs, maintenant et à l'heure de notre mort. Amen.
3: Je vous salue, Marie, pleine de grâce. Le Seigneur est avec vous. Vous êtes bénie entre toutes les femmes, et Jésus, le fruit de vos entrailles, est béni.
0: Sainte Marie, Mère de Dieu, priez pour nous pauvres pécheurs, maintenant et à l'heure de notre mort. Amen.
3: Je vous salue, Marie, pleine de grâce. Le Seigneur est avec vous. Vous êtes bénie entre toutes les femmes, et Jésus, le fruit de vos entrailles, est béni.
0: Sainte Marie, Mère de Dieu, priez pour nous pauvres pécheurs, maintenant et à l'heure de notre mort. Amen.
3: Je vous salue, Marie, pleine de grâce. Le Seigneur est avec vous. Vous êtes bénie entre toutes les femmes, et Jésus, le fruit de vos entrailles, est béni.
0: Sainte Marie, Mère de Dieu, priez pour nous pauvres pécheurs, maintenant et à l'heure de notre mort. Amen.
3: Je vous salue, Marie, pleine de grâce. Le Seigneur est avec vous. Vous êtes bénie entre toutes les femmes, et Jésus,

0: Le fruit de vos entrailles est béni.
1: Sainte Marie, Mère de Dieu, priez pour nous pauvres pécheurs, maintenant et à l'heure de notre mort. Amen.
0: Je vous salue Marie, pleine de grâce. Le Seigneur est avec vous. Vous êtes bénie entre toutes les femmes, et Jésus, le fruit de vos entrailles, est béni.
1: Sainte Marie, Mère de Dieu, priez pour nous pauvres pécheurs, maintenant et à l'heure de notre mort. Amen.
0: Je vous salue Marie, pleine de grâce. Le Seigneur est avec vous. Vous êtes bénie entre toutes les femmes, et Jésus, le fruit de vos entrailles, est béni.
1: Sainte Marie, Mère de Dieu, priez pour nous pauvres pécheurs, maintenant et à l'heure de notre mort. Amen.
0: Je vous salue Marie, pleine de grâce. Le Seigneur est avec vous. Vous êtes bénie entre toutes les femmes, et Jésus, le fruit de vos entrailles, est béni.
1: Sainte Marie, Mère de Dieu, priez pour nous pauvres pécheurs, maintenant et à l'heure de notre mort. Amen.
0: Gloire au Père, et au Fils, et au Saint-Esprit,
1: comme il était au commencement, maintenant et toujours, et dans les siècles des siècles. Amen.
2: Seigneur Jésus, nous te rendons grâce pour toutes les bénédictions que tu donnes à ton Église et à ses fidèles.

0: sur les ondes de Radio Espérance par l'intercession de Saint Jean-Baptiste, dont le martyre est célébré le 29 août et qui a manifesté à plusieurs reprises sa bienveillance envers la Fondation Radio Espérance, nous prions le Seigneur de nous donner les moyens nécessaires pour annoncer clairement sa parole. Et nous lui demandons aussi de nous accorder de nombreuses et saintes vocations sacerdotales et religieuses. Troisième mystère glorieux, la Pentecôte. Des actes des apôtres. Quand arriva le jour de la Pentecôte, au terme des 50 jours, les disciples se trouvaient réunis tous ensemble. Soudain, un bruit survint du ciel comme un vent violent. La maison où ils étaient assis fut remplie tout entière. Alors leur apparurent des langues qu'on aurait dites de feu qui se partageaient, et il s'en posa une sur chacun d'eux. Tous furent remplis d'Esprit Saint.
1: Notre Père qui es aux cieux, que ton nom soit sanctifié, que ton règne vienne, que ta volonté soit faite sur la terre comme au ciel.
2: Donne-nous aujourd'hui notre pain de ce jour. Pardonne-nous nos offenses, comme nous pardonnons aussi à ceux qui nous ont offensés. Et ne nous laisse pas entrer en tentation, mais délivre-nous du mal. Amen.
1: Je vous salue Marie, pleine de grâce. Le Seigneur est avec vous. Vous êtes bénie entre toutes les femmes, et Jésus, le fruit de vos entrailles, est béni.
3: Sainte Marie, Mère de Dieu, priez pour nous pauvres pécheurs, maintenant et à l'heure de notre mort. Amen.
1: Je vous salue, Marie, pleine de grâce. Le Seigneur est avec vous. Vous êtes bénie entre toutes les femmes, et Jésus, le fruit de vos entrailles, est béni.
3: Sainte Marie, Mère de Dieu, priez pour nous pauvres pécheurs, maintenant et à l'heure de notre mort. Amen.
1: Je vous salue, Marie, pleine de grâce. Le Seigneur est avec vous. Vous êtes bénie entre toutes les femmes, et Jésus, le fruit de vos entrailles, est béni.
3: Sainte Marie, Mère de Dieu, priez pour nous pauvres pécheurs, maintenant et à l'heure de notre mort. Amen.
1: Je vous salue, Marie, pleine de grâce. Le Seigneur est avec vous. Vous êtes bénie entre toutes les femmes, et Jésus, le fruit de vos entrailles, est béni.
3: Sainte Marie, Mère de Dieu, priez pour nous pauvres pécheurs, maintenant et à l'heure de notre mort. Amen.
1: Je vous salue, Marie, pleine de grâce. Le Seigneur est avec vous. Vous êtes bénie entre toutes les femmes, et Jésus, le fruit

0: de vos entrailles est béni.
1: Sainte Marie, Mère de Dieu, priez pour nous pauvres pécheurs, maintenant et à l'heure de notre mort. Amen.
0: Je vous salue, Marie, pleine de grâce. Le Seigneur est avec vous. Vous êtes bénie entre toutes les femmes, et Jésus, le fruit de vos entrailles, est béni.
1: Sainte Marie, Mère de Dieu, priez pour nous pauvres pécheurs, maintenant et à l'heure de notre mort. Amen.
0: Je vous salue, Marie, pleine de grâce. Le Seigneur est avec vous. Vous êtes bénie entre toutes les femmes, et Jésus, le fruit de vos entrailles, est béni.
1: Sainte Marie, Mère de Dieu, priez pour nous pauvres pécheurs, maintenant et à l'heure de notre mort. Amen.
0: Je vous salue, Marie, pleine de grâce. Le Seigneur est avec vous. Vous êtes bénie entre toutes les femmes, et Jésus, le fruit de vos entrailles, est béni.
1: Sainte Marie, Mère de Dieu, priez pour nous pauvres pécheurs, maintenant et à l'heure de notre mort. Amen.
0: Je vous salue, Marie, pleine de grâce. Le Seigneur est avec vous. Vous êtes bénie entre toutes les femmes, et Jésus, le fruit de vos entrailles, est béni.
1: Sainte Marie, Mère de Dieu, priez pour nous pauvres pécheurs, maintenant et à l'heure de notre mort. Amen.
0: Je vous salue, Marie, pleine de grâce. Le Seigneur est avec vous. Vous êtes bénie entre toutes les femmes, et Jésus, le fruit de vos entrailles, est béni.
1: Sainte Marie, Mère de Dieu, priez pour nous pauvres pécheurs, maintenant et à l'heure de notre mort. Amen.
0: Gloire au Père, et au Fils, et au Saint-Esprit,
1: comme il était au commencement, maintenant et toujours, et dans les siècles des siècles. Amen.
2: Seigneur Jésus, envoie ton esprit qui renouvelle la face de la terre. Quatrième mystère glorieux, l'Assomption de la Vierge Marie. Du livre d'Isaïe. Je tressaille de joie dans le Seigneur. Mon âme exulte en mon Dieu. Car il m'a vêtu des vêtements du salut. Il m'a couverte du manteau de justice, comme le jeune marié orné du diadème. La jeune mariée que par ses joyaux, comme la terre fait éclore son germe, et le jardin germer ses semences, le Seigneur Dieu fera germer la justice et la louange devant toutes les nations.
0: Notre Père qui es aux cieux, que ton nom soit sanctifié, que ton règne vienne, que ta volonté soit faite sur la terre comme au ciel.
3: Donne-nous aujourd'hui notre pain de ce jour. Pardonne-nous nos offenses, comme nous pardonnons aussi à ceux qui nous ont offensés. Et ne nous laisse pas entrer en tentation, mais délivre-nous du mal. Amen.
0: Je vous salue, Marie, pleine de grâce. Le Seigneur est avec vous. Vous êtes bénie entre toutes les femmes, et Jésus, le fruit de vos entrailles, est béni.
1: Sainte Marie, Mère de Dieu, priez pour nous pauvres pécheurs, maintenant et à l'heure de notre mort. Amen.
0: Je vous salue, Marie, pleine de grâce. Le Seigneur est avec vous. Vous êtes bénie entre toutes les femmes, et Jésus, le fruit de vos entrailles, est béni.
1: Sainte Marie, Mère de Dieu, priez pour nous pauvres pécheurs, maintenant et à l'heure de notre mort. Amen.
0: Je vous salue, Marie, pleine de grâce. Le Seigneur est avec vous. Vous êtes bénie entre toutes les femmes, et Jésus, le fruit de vos entrailles, est béni.
1: Sainte Marie, Mère de Dieu, priez pour nous pauvres pécheurs, maintenant et à l'heure de notre mort. Amen.
0: Je vous salue, Marie, pleine de grâce. Le Seigneur est avec vous. Vous êtes bénie entre toutes les femmes, et Jésus, le fruit de vos entrailles, est béni.
1: Sainte Marie, Mère de Dieu, priez pour nous pauvres pécheurs, maintenant et à l'heure de notre mort. Amen.
0: Je vous salue, Marie, pleine de grâce. Le Seigneur est avec vous. Vous êtes bénie entre toutes les femmes, et Jésus, le fruit de vos entrailles, est béni.
1: Sainte Marie, Mère de Dieu, priez pour nous pauvres pécheurs, maintenant et à l'heure de notre mort. Amen.
0: Je vous salue, Marie, pleine de grâce. Le Seigneur est avec vous. Vous êtes bénie entre toutes les femmes, et Jésus, le fruit de vos entrailles, est béni.
1: Sainte Marie, Mère de Dieu, priez pour nous pauvres pécheurs, maintenant et à l'heure de notre mort. Amen.
0: Je vous salue, Marie, pleine de grâce. Le Seigneur est avec vous. Vous êtes bénie entre toutes les femmes, et Jésus, le fruit de vos entrailles, est béni.
1: Sainte Marie, Mère de Dieu, priez pour nous pauvres pécheurs, maintenant et à l'heure de notre mort. Amen.
0: Je vous salue, Marie, pleine de grâce. Le Seigneur est avec vous. Vous êtes bénie entre toutes les femmes, et Jésus, le fruit de vos entrailles, est béni.
1: Sainte Marie, Mère de Dieu, priez pour nous pauvres pécheurs, maintenant et à l'heure de notre mort. Amen.
0: Je vous salue, Marie, pleine de grâce. Le Seigneur est avec vous. Vous êtes bénie entre toutes les femmes, et Jésus, le fruit de vos entrailles, est béni.
1: Sainte Marie, Mère de Dieu, priez pour nous pauvres pécheurs, maintenant et à l'heure de notre mort. Amen.
0: Je vous salue, Marie, pleine de grâce. Le Seigneur est avec vous. Vous êtes bénie entre toutes les femmes, et Jésus, le fruit de vos entrailles, est béni.
1: Sainte Marie, Mère de Dieu, priez pour nous pauvres pécheurs, maintenant et à l'heure de notre mort. Amen.
0: Gloire au Père et au Fils et au Saint-Esprit.
1: Comme il était au commencement, maintenant et toujours, et dans les siècles des siècles. Amen.
2: De l'Apocalypse, pardon. Seigneur Jésus, fais-nous entrer dans la joie et l'exultation de la Vierge Marie. Cinquième mystère glorieux, le couronnement de Marie au ciel. De l'Apocalypse de Saint Jean. Un grand signe apparut dans le ciel, une femme vêtue de soleil pour manteau, la lune sous ses pieds, et sur la tête une couronne de 12 étoiles.
0: Notre Père qui es aux cieux, que ton nom soit sanctifié, que ton règne vienne, que ta volonté soit faite sur la terre comme au ciel.
1: Donne-nous aujourd'hui notre pain de ce jour. Pardonne-nous nos offenses, comme nous pardonnons aussi à ceux qui nous ont offensés. Et ne nous laisse pas entrer en tentation, mais délivre-nous du mal. Amen.
0: Je vous salue, Marie, pleine de grâce. Le Seigneur est avec vous. Vous êtes bénie entre toutes les femmes, et Jésus, le fruit de vos entrailles, est béni.
1: Sainte Marie, Mère de Dieu, priez pour nous pauvres pécheurs, maintenant et à l'heure de notre mort. Amen.
0: Je vous salue, Marie, pleine de grâce. Le Seigneur est avec vous. Vous êtes bénie entre toutes les femmes, et Jésus, le fruit de vos entrailles, est béni.
1: Sainte Marie, Mère de Dieu, priez pour nous pauvres pécheurs, maintenant et à l'heure de notre mort. Amen.
0: Je vous salue, Marie, pleine de grâce. Le Seigneur est avec vous. Vous êtes bénie entre toutes les femmes, et Jésus, le fruit de vos entrailles, est béni.
1: Sainte Marie, Mère de Dieu, priez pour nous pauvres pécheurs, maintenant et à l'heure de notre mort. Amen.
0: Je vous salue, Marie, pleine de grâce. Le Seigneur est avec vous. Vous êtes bénie entre toutes les femmes, et Jésus, le fruit de vos entrailles, est béni.
1: Sainte Marie, Mère de Dieu, priez pour nous pauvres pécheurs, maintenant et à l'heure de notre mort. Amen.
0: Je vous salue, Marie, pleine de grâce. Le Seigneur est avec vous. Vous êtes bénie entre toutes les femmes, et Jésus, le fruit de vos entrailles, est béni.
1: Sainte Marie, Mère de Dieu, priez pour nous pauvres pécheurs, maintenant et à l'heure de notre mort. Amen.
0: Je vous salue, Marie, pleine de grâce. Le Seigneur est avec vous. Vous êtes bénie entre toutes les femmes, et Jésus, le fruit de vos entrailles, est béni.
1: Sainte Marie, Mère de Dieu, priez pour nous pauvres pécheurs, maintenant et à l'heure de notre mort. Amen.
0: Je vous salue, Marie, pleine de grâce. Le Seigneur est avec vous. Vous êtes bénie entre toutes les femmes, et Jésus, le fruit de vos entrailles, est béni.
1: Sainte Marie, Mère de Dieu, priez pour nous, pauvres pécheurs, maintenant et à l'heure de notre mort. Amen.
0: Je vous salue, Marie, pleine de grâce. Le Seigneur est avec vous. Vous êtes bénie entre toutes les femmes, et Jésus, le fruit de vos entrailles, est béni.
1: Sainte Marie, Mère de Dieu, priez pour nous, pauvres pécheurs, maintenant et à l'heure de notre mort. Amen.
0: Je vous salue, Marie, pleine de grâce. Le Seigneur est avec vous. Vous êtes bénie entre toutes les femmes, et Jésus, le fruit de vos entrailles, est béni.
1: Sainte Marie, Mère de Dieu, priez pour nous, pauvres pécheurs, maintenant et à l'heure de notre mort. Amen.
0: Je vous salue, Marie, pleine de grâce. Le Seigneur est avec vous. Vous êtes bénie entre toutes les femmes, et Jésus, le fruit de vos entrailles, est béni.
1: Sainte Marie, Mère de Dieu, priez pour nous, pauvres pécheurs, maintenant et à l'heure de notre mort. Amen.
0: Gloire au Père et au Fils et au Saint-Esprit.
1: Comme il était au commencement, maintenant et toujours, et dans les siècles des siècles. Amen.
2: Seigneur Jésus, merci de nous avoir donné une mère et une reine si radieuse et si accueillante, qui se penche sur la misère des hommes. Marie, reine de la paix,
1: priez pour nous.
2: Ô Marie, conçue sans péché,
1: priez pour nous qui avons recours à vous.
2: Notre-Dame, refuge des pécheurs,
1: priez pour nous.
0: Prière de la neuvaine à Saint Jean-Baptiste. Saint Jean-Baptiste, vous que Jésus a nommé le plus grand de tous les enfants des hommes, vous avez manifesté plusieurs fois votre bienveillance envers la Fondation Radio Espérance. Aussi, c'est avec confiance que nous tournons vers vous. Vous n'avez pas recherché votre propre gloire, et malgré les incompréhensions et le mépris, vous avez rendu témoignage à la lumière et proclamé la vérité. Vous, la voix de celui qui crie dans le désert, nous vous supplions d'intercéder auprès du Seigneur pour qu'il raccorde à Radio Espérance tous les moyens nécessaires pour continuer à annoncer le message d'amour du Christ, source de joie et de bonheur pour les hommes. Notre monde est devenu un grand désert spirituel et nous devons, nous aussi, crier pour proclamer sur les ondes l'amour miséricordieux du Seigneur et le salut apporté par Jésus, agneau de Dieu et l'unique chemin vers le Père. Saint Jean-Baptiste,
1: priez pour nous.
4: Notre-Dame du Rosaire, c'est avec joie que nous renouvelons en cette fin de journée la consécration que nous vous avons faite de Radio Espérance. C'est par vous, Notre-Dame du Rosaire, que nous rendons grâce à Dieu pour ce jour qui s'achève. Que chacun de nous, ces instants offerts, participe au règne du cœur de Jésus et au triomphe de votre cœur immaculé.
0: Notre-Dame du Très-Saint Rosaire,
1: priez pour nous.
0: Saint Joseph,
1: protégez-nous.
0: Saint Maximilien Marie Kolb,
1: assistez-nous.
0: Sainte Scolastique,
1: intercédez pour nous.
0: Saint Claude la Colombière,
1: priez pour nous.
0: Saint Jean-Baptiste,
1: aidez-nous.
0: Saint Michel Archange,
1: défendez-nous.
0: Cœur sacré de Jésus,
1: nous avons confiance en vous. Au nom du Père, et du Fils, et du Saint-Esprit.

0: Gloire au Père et au Fils et au Saint-Esprit pour les siècles des siècles.
1: Chers amis auditeurs, il est 21h sur les ondes de Radio Espérance et je vous propose pour le temps d'enseignement qui va suivre sur nos ondes d'écouter le témoignage de Franco Geda, responsable du Cenacolo en France. Ce témoignage, il l'avait prononcé à l'occasion du congrès Adoratio qui s'est déroulé en 2018.

0: tous. Enfin, il a tout dit, Sœur Beata. Merci de m'accueillir, mais surtout je voudrais dire un grand merci pour cette belle procession qu'on a vécue ensemble cet après-midi. Merci au Seigneur. C'est vrai, j'étais drogué pendant 23 ans. Je me suis perdu. Je viens d'une famille catho, pratiquante. Excusez-moi pour mon français, mais j'arrive pas à évoluer. Mais je garde l'accent. Une famille, j'étais le petit dernier, ma sœur et mon frère, ils avaient 10 ans et 11 ans plus que moi. J'étais un peu trop gâté. Et assez jeune, j'ai commencé à me perdre à 13 ans. J'avais pas d'équilibre dans la boisson. Et assez vite, j'ai commencé à fumer des pétards. Et après, avec l'âge, il y a eu une évolution aussi dans tous les types de drogues. Mais surtout, j'ai commencé à mentir, à mettre des masques. Pour vous dire, à l'école, bon, j'avais pas mal d'échecs, mais enfin, je suis arrivé à prendre quand même un bac. Après 8 ans, quand même, j'ai mis du temps. Après, je jouais dans une équipe de foot et j'étais un personnage. Avec une copine, j'étais un autre personnage. Avec les copains, un autre encore. J'ai développé assez vite une mentalité tordue. Et ça, j'aime bien le dire parce qu'un toxicomane, et la toxicomanie pour moi, ce n'est pas une maladie, mais c'est vraiment une mentalité. Il faut déraciner certaines habitudes pour vraiment évoluer, changer, lever la tête et changer de direction. Je pense aussi que tout seul, on ne peut pas le faire. Quand même, je me suis perdu en plein de choses dans ma vie, surtout beaucoup de choses matérielles. Mon père, quand j'étais jeune, il n'était pas assez ferme. Il avait vécu encore la guerre et il travaillait beaucoup pour nous. Ma mère aussi, il travaillait pour nous donner des choses matérielles. Mais pour vous dire, il n'est jamais venu me voir quand je jouais au foot, en match. Je n'ai jamais eu un vrai dialogue entre hommes, quand même. Il ne m'a jamais rien expliqué, mon père. Ce n'est pas sa faute si je me suis drogué, c'est la faute à moi. Mais aussi, il n'était pas assez ferme. Je me souviens, je rentrais sous tous les samedis soirs, entre 13 et 14 ans, et tous les samedis d'après, il me redonnait des sous. Et ça, je l'ai compris beaucoup de temps après. Mais enfin, le Seigneur, à travers lui, on s'est réconciliés, on a vécu de beaux pardons, on a prié ensemble et on a vécu les dernières années dans la paix. Après, comme j'ai fait arriver au Cénacolo, c'est que ma sœur est née, jeune convertie, il a écouté un témoignage un soir, comme vous ce soir, il a pensé à moi, il a commencé à prier pour moi, et après 10 ans, j'ai dit oui, je viens dans ton truc, le Cénacolo a essayé. Je suis allé, j'étais touché, et j'ai commencé, mais surtout parce que j'avais touché le fond, en fond. Et je pense que tous les garçons qui sont là pour entrer au Cénacolo, si tu n'as pas touché le fond, tu ne peux pas rebondir. Et ça, c'était... Je vous dis, le fond, pour moi, c'était tout perdre. Tous les amis, tout l'argent, les choses que j'avais construites et tout. Et à 37 ans, l'unique lieu qui ça existait encore, c'était ma famille. Je suis rentré d'Afrique, je suis allé dans ma famille à demander un peu d'aide. J'ai vécu chez eux, mais j'ai continué à m'échoter à l'héroïne et j'ai essayé aussi le suicide 2 fois. C'était 99. Et je veux vous raconter cet épisode. J'étais début de l'année 2000 devant la télé. J'ai zappé. J'étais bien défoncé. Je tombe sur une image très forte. C'était Jean-Paul II qui ouvrait la porte sainte. Et je ne sais pas pourquoi, je suis vraiment resté touché de cette image. J'ai complètement gardé la chose. Et je suis sûr que c'est passé une grâce, aussi à travers la télé. Je pense que ça n'arrive pas souvent, mais en ce cas-là. Parce que chez moi aussi, la télé, elle a détruit le dialogue chez nous. On ne parlait plus, on regardait la télé. C'était un peu compliqué, mais ce jour-là, Jean-Paul II, il a ouvert cette porte sainte et il a ouvert, je pense, la porte de mon cœur. Tout de suite après, j'ai appelé ma sœur, qui m'a dit tout de suite, oui, je t'aide, mais à certaines conditions. Parce que c'est vrai que pour accompagner quelqu'un au Cénacolo, il faut avoir certaines attitudes. Être assez ferme, comprendre aussi qu'est-ce qu'on vive chez nous. D'abord les parents ou les familles, et après aider les garçons à entrer. Qu'est-ce qu'on propose, c'est aussi un chemin parallèle aux familles. Pour vous dire, moi j'ai rencontré ma mère après 3 mois du Cénacolo, et ce jour-là j'ai découvert qu'il a fait aussi un geste concret d'arrêter de fumer la cigarette, parce que son fils est entré au Cénacolo, ils arrêtaient avec l'alcool, la cigarette et tout, mais elle a voulu faire un geste concret pour rester en communion avec moi, et ça m'a touché énormément. Quand même, j'ai fait des journées d'essai, ça veut dire entre 9h le matin et 17h le soir, dans une maison pas loin de chez moi. Après 5 journées d'essai comme ça, je décide, et aussi le Cénacolo, il décide qu'il peut m'accueillir. Et fin février 2000, j'entre au Cénacolo à la maison mère à Saluzzo, dans le nord d'Italie. Je ne reçois pas de médicaments en substitution, mais un ange gardien. Ça veut dire un garçon qui s'occupait de moi 24 heures sur 24. J'étais impressionné, moi. Vous savez, un toxicomane, il calcule tout, toujours. Moi, j'avais un copain parce qu'il avait une sœur très belle, un autre parce qu'il avait une maison à la mer. On calculait toujours tout. Et là, tu te trouves avec quelqu'un que tu n'as pas choisi et qu'il fait tout gratuitement. Je me levais le matin, j'allais à la salle de bain, je revenais et il avait déjà fait mon lit. En plus, c'était un Allemand bien carré, c'était tout en ordre et tout. Moi, j'étais un Italien désordonné qui avait vécu en Afrique, c'était impressionnant. Bon, 2 mois après que je vivais avec lui quand même, j'ai reçu l'engagement de faire les pizzas. Tous les samedis soirs, on fait les pizzas. On reste italien quand même. Et je lui fais une pizza carrée pour lui faire comprendre vraiment la chose. Mais je pense que Georg, qui maintenant il est responsable de l'Autriche, il s'est consacré aussi, c'est un frère consacré du Cénacolo, c'est mon meilleur ami. Aussi, on s'est disputé beaucoup, je ne le supportais pas. Mais ça m'a aidé vraiment, l'Esprit Saint l'a mis lui à me faire d'ange gardien parce que j'avais besoin de discipline, d'ordre, vraiment d'un cadre. Et ça m'a aidé à évoluer. Et c'est avec lui que j'ai entendu parler sœur Elvira pour la première fois. Elle est venue dans notre maison. Jusqu'après la pizza carrée, j'avais 2 mois et demi de communauté, et elle parlait à tous les garçons, on était 50, je pensais qu'elle parlait à moi directement. Et en plus, elle nous a porté l'exemple qu'elle, quand elle allait pas trop bien, ou que aussi tous les jours, elle prenait un temps d'adoration personnelle. Et quand elle est repartie, elle a parlé 3 heures. Hein. Je ne vais pas faire la même chose ce soir. Mais elle était vraiment quelque chose de très fort. Ça m'a donné envie d'aller découvrir l'adoration. J'ai demandé à Georg Et tout de suite, il m'a dit, oui, oui, moi j'allais déjà avant que tu arrives, j'ai suspendu parce que je te fais l'ange gardien et tout, mais avec joie, on y va. Moi, je me réveille à 1h30 la nuit, je vais à la chapelle, à 2h15, je suis là, et on reste combien de temps tu veux, et on rentre. C'était dans toutes nos maisons, il y a une chapelle avec la présence réelle. Et moi, je dis, oui, mais on ne peut pas le faire le soir. Et non, parce que quand même, ça nous booste, ça vraiment nous fait développer la bonne volonté. Et c'est laisser d'un côté aussi notre paresse. Et c'est vrai que j'étais très paresseux, je le suis encore un peu, peut-être un peu trop, mais je suis allé et là j'ai reçu, je pense, une autre grâce. Je me suis senti comme amoureux de quelqu'un. Les premiers regards, les choses. J'attendais seulement la nuit pour aller à faire adoration. Et quand j'étais là, j'étais vraiment illuminé, on pourrait dire. Mais vraiment, j'étais au ciel, c'était tout beau et tout. Mais assez vite, je me suis rendu compte que pendant la journée, j'ai continué à être paresseux, vulgaire, un peu violent avec les mots, j'étais un peu méchant, j'étais pas un vrai. Alors je disais, il y a quelque chose que ça va pas. J'ai pris bien la nuit, c'est magnifique, c'est tout beau, je me sentis fier aussi, je me lève à 2h, mais la journée ça marche pas trop. Et je me suis vraiment mis en discussion, je n'ai parlé aussi avec un prêtre qui est devenu très proche de moi. Elle m'a aidé à discerner un peu plus et à vivre les deux choses dans la même façon. Mais surtout, elle m'a ouvert l'esprit aussi quelqu'un d'autre pendant une confession. Mais ça était déjà passé 7 mois. Il faut vivre les deux, soit être Marie et aussi Marthe. Et le penser d'adorer aussi quand tu as quelqu'un que tu ne supportes pas ou qui te dit des choses. Bon, il faut faire silence, apprendre à vivre aussi dans le quotidien les choses que tu peux vivre dans l'adoration. Je pense que c'était un chemin personnel, cette rencontre face à face avec le Seigneur. Ça m'a vraiment... À moi, personnellement, ça a changé la vie, ça m'a changé l'esprit, ça m'a changé la façon de voir aussi l'Église. Mais surtout, j'ai découvert qu'on peut être heureux sans rien. Ça, pour moi, c'était une découverte, parce que je pensais que le bonheur, ça venait des choses matérielles et du plaisir et des choses très, très matérielles. Le Seigneur, il a en commencé, et je pense que le Cénacolo, c'est très bien, parce que j'ai été arrivé dans un monastère, un couvent, et j'avais découvert le Seigneur. C'est sûr, la grâce sera passée, mais je n'avais pas consolidé tout ce qu'il va avec. Et le Cénacolo, c'est très concret, parce que tu peux prier aussi la nuit, vivre de belles choses à niveau spirituel. Mais si après tu ne te lèves pas, si tu ne ranges pas tes affaires, les autres garçons viennent te le dire. Il y a vraiment un charisme de vérité entre nous. Parce que comme je vous dis au début, on a développé une mentalité très tordue et on était des menteurs. Et alors la vérité, faire tomber les masques, tout seul tu n'y arrives pas et les autres t'aident à le faire. Et ça va en parallèle avec l'adoration. Au début, je pense que je vivais la grâce, des belles choses, mais je n'étais pas vrai jusqu'au bout avec le bon Dieu. Et après, j'ai commencé à pleurer devant lui, à me pardonner, à pardonner aussi mon père, à pardonner d'autres situations, mais surtout à pardonner moi-même. Et ça, c'était vraiment un travail très long. L'adoration, c'est aussi une façon de se nettoyer. Vous pouvez imaginer ce que j'ai pu vivre en 23 ans, aussi comme image, comme saleté que j'ai fait, plein de choses très graves et tout. J'ai eu vraiment besoin d'une période de nettoyage, vraiment. Et me mettre en genoux devant le Seigneur, ça me permettait de faire sortir tout le mal et faire entrer un petit peu de bien chaque jour. Et je pense que ça, c'est vraiment la clé du Cénacolo. On a beaucoup de règles, on vit une vie concrète, le travail c'est très important, la communication aussi c'est très important parce qu'on était des timides, on n'arrive pas à parler. Sœur Elvire nous a fait travailler beaucoup et on travaille la communication. Mais je pense que l'adoration personnelle, c'est là que tu changes jusqu'au bout. C'est pour ça que dans chaque maison du Cénacolo, il y a les saints sacrements. Et on essaye que chaque garçon, au moins, il passe une demi-heure chaque jour devant le Seigneur avec le tabernacle ouvert. C'est très important. Et je vois vraiment les changements, ils sont là. C'est lui qui le fait. Avec moi, je ne peux pas dire que c'est moi que j'ai changé, aussi parce que si je vais sur un terrain de foot avec les garçons, je suis encore méchant comme avant. Ça me ressort la vieille personnalité, mais j'ai appris à la travailler, à me contrôler, mais surtout à ouvrir les yeux de mon cœur. Et ça, c'est extraordinaire. C'était très beau. Après le Seigneur, je ne sais pas, je suis entré, j'avais 38 ans presque quand je suis entré. Il a fait les choses un peu vite pour moi à Cénacolo. Je pense qu'il m'attendait. Je me sens choisi parce que moi, j'ai rien choisi. Mais c'est lui qui m'a mis la main sur la tête. Et un jour, j'étais à la maison mère après un an en Italie. Et quelqu'un vient me voir, me dit, tu veux aller 15 jours à Lourdes parce qu'on a besoin de couler un dalle en béton dans la nouvelle maison. Et tu partirais avec une petite équipe. Vous êtes 6. Vous faites ce travail, vous aidez les garçons là-bas et après tu reviens. Oui, je ne suis jamais été à Lourdes. Ça va, 2 semaines, je peux aller. Après je suis parti, j'ai fait ma dalle en béton. Et quand c'est fini, le responsable me demande si je pouvais rester un peu plus pour les aider à suivre les travaux de la belle maison qu'on a à Lourdes. Je dis pour moi oui, mais demandez à Elvira ou à un des prêtres du Cénacolo. Il y en avait un quand je suis entré, il est devenu prêtre en 2001, oui. Et comme ça, Sœur Elvira n'était pas là, elle était dans une maison où on a que les enfants de la rue au Brésil. Il a dit rien, il a dit on verra quand je reviens. Il m'a dit, tu attends là. Quand elle est revenue, il lui a demandé. Et elle a répondu, ah, c'est la Vierge, l'appelait à Lourdes, qu'elle reste à Lourdes. Et ça, un mois après, il vient à Lourdes avec toutes les religieuses du Cénacolo, les premières 9 religieuses. Il a fondé un ordre religieux, les missionnaires de la résurrection. Et les premières sœurs, quand il a pris le voile, il a leur dit, je vous fais un cadeau, on va à Lourdes en vélo. Elles sont parties, elles sont 1000 kilomètres, de Salut, sur la maison mère, elles sont venues jusqu'à Lourdes. Et quand elle m'a vu, Sœur Elvire, elle s'est mise à rigoler, elle m'a dit, tu voulais aller en mission, ta mission c'est en France. Et voilà, à cause de ça, je suis resté. Et assez vite, j'ai rencontré une femme à Lourdes qui s'appelle Bernadette, par hasard. Et je suis tombé amoureux. Cette fois, je pense que ce n'est pas moi que j'ai choisi, mais c'est le Seigneur qui me l'a choisi, heureusement. Et après un peu de temps, elle aussi m'a accordé la grâce de me regarder un peu. On a cheminé ensemble et on s'est mariés. Et là, ça fait 15 ans qu'on est mariés. Et vraiment, merci au Seigneur pour Bernadette, parce que c'est, je pense, la femme juste pour moi, pour m'aider dans ma vie, dans mes difficultés, dans ma paresse, quelquefois aussi aller à faire l'adoration, elle me pousse un peu. Et merci Seigneur pour Bernadette. On n'a pas eu d'enfant à nous. Au début, Sœur Elvire nous a dit, vous restez 2 jours, 2 mois, toute la vie, l'important que vous êtes heureux. Et on est encore là, après 15 ans. Et Sœur Elvire nous a donné beaucoup, beaucoup de confiance. Elle nous a confié plein de choses. Et on n'a pas eu d'enfant à nous, mais là, à ce moment, il y en a 42 à Lourdes, 14 à Ars, 13 à Lille, 11 à Bartrès, il y a aussi 11 filles à Adé. Et pour nous, ce sont des enfants, il y a tous les autres qui sont déjà passés. Parce qu'enfin, le but du Cénacolo, c'est de repartir dans le monde. Là aussi, il y a Édouard qui a terminé presque son parcours. Dans un mois, il va partir du Cénacolo. Après qu'il a fait un bon chemin, nous a aidé aussi la dernière année pas mal pour porter un peu les responsabilités. Mais ça arrive le moment de réaffronter le monde et porter dans le monde aussi qu'est-ce qu'il a appris au Cénacolo. L'adoration, à niveau, je pense, personnel, ça m'a changé complètement la vie. Je continue à la faire. Pendant 3 ans, je vous dis, avant le mariage surtout, je me levais toutes les nuits pour faire une adoration personnelle. Après, je pense que quand je suis devant lui, je suis nul. Aussi à nos garçons, moi je ne leur explique pas comment il faut prier. Je pense que c'est une expérience personnelle. C'est le Seigneur qui, après, il te fait rencontrer quelqu'un, qu'il te dit, moi je fais comme ça, mais, et l'autre, et après tu essayes, tu vives et tu le rencontres. Sœur Elvire, elle nous disait toujours, et là ça fait la vigile de Pentecôte, il y avait un prêtre chez nous qui l'a redit la même chose, ça m'est revenu à l'esprit et je suis obligé à lutter tous les moments que je vais adorer, parce qu'elle nous disait, il ne faut pas trop penser dans la prière, il faut parler à Dieu, pas penser mais parler. Et moi souvent ça part tout de suite des pensées, des choses. Mais c'est vrai que quand j'arrive à me remettre à plomb et lui parler, bon, je me vois quand je suis, j'ai un peu la honte, je demande pitié, je demande de l'aide, et c'est là que vraiment il y a quelque chose en plus. Je recharge un peu plus motivé, plus chargé. Porter tous ces garçons et quelquefois des responsabilités, quelquefois je doute encore, comme on vit solamment des dons, nous, des providences. On est un peu fou, mais c'est aussi pour moi les moyens pour croire encore plus. Et alors, quand tu as des factures à payer, tu vois qu'il n'y a plus rien sur le compte en banque, tu pries un peu plus. Et là, tu parles ou tu cries. Et bon, ça arrive toujours. C'est impressionnant. Mais c'est vraiment... quelquefois, il y a des soucis ou des situations que je n'arrive pas à résoudre dans l'immédiat. Et j'ai appris à faire des visites eucharistiques, dans le sens que j'ai un problème, une situation très difficile, quoi. Je trouve excuse-moi, je sors, on a la chance d'avoir une chapelle, là. J'entre à la chapelle, je demande de l'aide assez vite et je ressors. Et surtout, moi, ça va un peu mieux. Je suis soulagé, un peu plus fort, un peu plus capable d'affronter la situation. Mais je donne ces conseils aussi à quelques garçons. Quand c'est plus difficile et tout, ou qui sont en train d'avoir une situation très difficile avec quelqu'un, je dis, va faire une visite eucharistique. C'était Don Bosco qui le faisait faire à ces jeunes. Moi, je suis à côté de Turin et j'ai entendu ça et je vois que chez nous, il y en a besoin. Et alors, on a appris à faire des petites visites eucharistiques. Et ça, c'est très fort aussi et très important pour moi. Je pense que dans l'adoration, c'est la prière où je me retrouve le plus. Je vais à la messe tous les jours, on a cette chance que quelquefois il y a des prêtres aussi chez nous, et avec ma femme, c'est l'unique engagement qui nous a demandé sur Elvira, de vivre l'Eucharistie tous les jours. Et ça, c'est très important. Mais moi, j'ai vraiment ce besoin d'adorer, de me mettre devant lui. C'est devenu mon meilleur copain pour plein de choses. Il est toujours là. Et j'invite aussi tous les garçons, quand ils sortent de la communauté, tu as un problème, ou avant de donner un coup de fil pour un travail, ou cette fille elle t'a fait un sourire, tu veux l'appeler. D'abord, tu vas dans une église où il y a la lumière rouge, il y a Jésus, et tu réfléchis là, ou tu lui parles, et tu ressors, et tu fais qu'est-ce que tu as à faire. Et ça va beaucoup mieux tout. Hein, c'est très, très beau. Après, je pense que l'adoration, c'était très important aussi pour les cénacolos. Sœur Elvira, elle n'a pas étudié, je ne sais pas, médecine, psy, pour aider les tox. Et en vivant avec nous, on la voyait, surtout qui l'ont commencé à démarrer avec elle. Il disait, on la voit tous les nuits à la chapelle. Le matin commence la journée avec ça. Et sont les premiers garçons qui l'ont demandé, Elvira, on peut venir avec toi parce que toi, tu es contente, tu es joyeuse, tu es toujours la dernière à aller au lit, la première à te lever. Mais tu as une force extraordinaire. On peut te suivre à la chapelle. Parce qu'elle ne pensait pas de le proposer à nous, hein, ça. Et comme ça, on a commencé à aller et c'est devenu qu'est-ce que c'est. Et c'est la, je pense, la clé pour changer notre vie. C'est très, très important. Et Elvira, l'adoration personnelle, pour elle aussi, c'était très fort, très important. Mais c'est devenu aussi, pour les 10 ans du Cénacolo, les garçons qui sont étaient là, moi, j'étais pas encore là, ils ont voulu faire un cadeau. Hein, c'est le 16 juillet, l'anniversaire de la fondation, et ils ont lancé l'adoration perpétuelle. Ça veut dire que dans chaque maison, on prie 1 heure chaque jour, et quand à Lourdes, on ferme le tabernacle, aux États-Unis, en Floride, l'ouvre, et après, ils ferment Floride, l'ouvre au Brésil, ils ferment au Brésil, et l'ouvre en Italie, et comme ça, il y a eu cette adoration perpétuelle. Et ça, c'était, elle le racontait aussi au congrès, au synode de l'adoration à Rome, devant tous les cardinaux, c'était la clé pour faire évoluer les cénacolos. Après cette adoration perpétuelle dans toutes les maisons, ça veut dire que Jésus, il était toujours avec les cénacolos. Il y a eu vraiment des ouvertures de maisons, des nouvelles maisons. Il y a eu aussi quelques garçons et quelques filles qui l'ont voulu se consacrer. Il a fondé un ordre religieux. Il y a des frères consacrés. Il y a des familles qui sont restées au Cénacolo. Il y a eu vraiment une évolution énorme. Et c'est pour ça qu'on continue encore maintenant à faire aussi, c'est plus facile parce qu'on a 62 maisons dans le monde entier. Mais quand même, souvent, il y a 3 maisons en même temps qu'elle prie pour couvrir et tout le monde, comme ça, on ne se dispute pas. On a 1 heure dans chaque maison, chaque jour. Ça fait évoluer énormément. Tout ça, maintenant, ça fait pour les 25 ans du Cénacolo. À la maison mère, il a lancé l'adoration perpétuelle et là aussi, ça fait beaucoup du bien. Mais je pense surtout ça consolide tout ce qui s'était créé. Et encore, il y a des demandes et tout. Mais surtout, je dirais, on voit la vie qu'elle gagne contre la mort. Hein, contre la mort. Vous savez, quand je m'ai drogué, j'étais vraiment aux limites de mourir. Et le Seigneur m'a pris pour les cheveux, m'a tiré, m'a relevé. Et ça arrive dans le monde entier, à beaucoup de vies, et on change de plus en plus. Et l'adoration au Cénacle, c'est très, très important. Et après ça aussi, on a lancé, à niveau communautaire, presque du début, une prière que dans chaque maison, on fait le samedi soir ou le samedi nuit, entre 2h et 3h, qu'on appelle l'adoration communautaire avec un peu de chant et des intentions personnelles, fait des garçons comme ça. Sœur Elvire, elle était aussi un peu très adoration et un peu charismatique, et quand elle était devant le Seigneur, il ouvrit vraiment son cœur avec plein d'intentions. Et ça, on fait cette adoration surtout pour les gars et les filles qui sont encore ils se trompent, ils se droguent, ils vont en discothèque, ils boivent, une voiture, les samedis soirs, la samedi nuit, c'est vraiment la nuit plus à risque. Alors on veut prier un peu plus pour ça. Et maintenant, les premiers samedis du mois, on ouvre les portes au Cénacle un peu dans toutes les maisons, mais c'est né à la maison mère, où c'est vraiment un moment avec Dieu, et il y a une adoration, des chants, des gestes, beaucoup de louanges et une messe, d'abord l'adoration et après la messe, que c'est déjà la messe du dimanche, et ça commence à 9h le soir jusqu'à 1h, 2h la nuit. C'est vraiment une façon de vivre pour les jeunes. Et il y a 800, 900 jeunes, jusqu'à 1000 qui les arrivent dans cette maison pour vivre un moment ensemble. C'est vraiment ouvert à tous. Et on le fait aussi dans nos maisons un peu partout, à Ars, on va au sanctuaire, à Lourdes, on le fait chez nous. Mais vraiment, on ouvre les portes pour partager ce moment de prière ensemble. Après, mon adoration personnelle, l'adoration au Cénacle, je pense que c'est... J'ai découvert, je pense que ça m'a ouvert les yeux quand je suis venu à Parlemonial avec Elvire en 2006, le premier congrès de l'adoration. Je dis, mais c'est beau, c'est magnifique, tout ce qu'ils font, ces gens, il faut vraiment... Je pense que si on veut sauver l'Église, il faut monter des adorations perpétuelles dans les paroisses. Il faut y aller. Et pour moi, c'est vraiment... Il faut arriver à faire ça. Et ici, ils le font très bien. Et comme ça, à Lourdes, on connaît bien le curé. Ça fait 6 ans, on a lancé l'adoration perpétuelle aussi à la paroisse. Et nous, du Cénacle, on la couvre les week-ends. Comme ça, il y a plus de cérémonies. On n'a pas un grand nombre d'adorateurs, mais quand même, on arrive à couvrir les 5 jours, jour et nuit. Et c'est très beau. Mais quand même, j'ai vu les changements de la paroisse. C'est vraiment... les curés, ils étaient très... Bon, les curés sont toujours très critiqués, mais lui, il avait un peu du mal. Et en faisant ça, il a réuni vraiment... On se connaît, on se sourit beaucoup plus. Il y a eu vraiment un changement très, très fort. Moi je l'ai vu avec mes yeux, des fruits de l'adoration perpétuelle dans une paroisse. C'est très important et je crois beaucoup en tout ça. Après, une autre chose que je vive presque tous les jours, le matin, Bernadette et moi, on se lève, on va prier avec les garçons, quelquefois on va à la messe. Après, on passe la journée avec eux, ou quand même, il y a pas mal de choses à faire aussi au bureau, ou voir des personnes, ou visiter les maisons, passer dans les maisons. Et le soir, quand je rentre à la maison, quelquefois, j'ai beaucoup de soucis. Et j'ai appris à passer, à faire ma visite eucharistique avant de rentrer chez nous. C'est toujours dans le même endroit, mais c'est vraiment une part un peu à part. Et je vais faire 10 minutes d'adoration où je lui laisse tout. Et après, j'ai mon bon Saint-Joseph, je lui donne tous mes soucis en lui disant « je les reprends demain matin ». Quelquefois, il y en a un peu moins. C'est beau, c'est important tout ça. Après, je pourrais vous dire, on peut faire des questions, non? C'est où, Sœur Béat? Oui?
1: Vuoi dire qualche cosa? No, sto pazzo. Qu'est-ce que je veux dire? Sulla adorazione dei giovani, cosa ti tocca? O quando sei arrivato, cosa ti ha toccato?
2: Alors, je m'appelle Edouard, j'ai 24 ans. Ça fait quelques années que je vis en communauté. Je suis rentré aussi, on va dire, pour différents problèmes de dépendance. Comment j'ai rencontré l'adoration? En fait, la première chose qui m'a touché quand je suis venu en communauté, c'est que j'ai rencontré des jeunes heureux et que j'étais triste. Et j'avais tout ce que je pouvais avoir de matériel pour être heureux. Je pouvais faire tout ce que je voulais. Dès que j'avais envie de faire quelque chose, je le faisais, mais j'étais pas heureux. Et j'ai rencontré des jeunes qui avaient rien en communauté et qui étaient heureux. Et je me suis posé la question, comment ça se fait? Et en fait, au bout d'un moment, j'ai compris que ces jeunes-là, ils priaient. Et du coup, ça m'a touché le cœur. Alors je suis aussi comme Franco quelqu'un de paresseux, pour moi me lever de nuit c'est inimaginable, du coup moi j'ai mis un an avant de commencer à prier de nuit et ça a été très dur parce que j'ai toujours voulu avoir les résultats tout de suite dans ma vie, j'ai toujours voulu faire quelque chose et le jour d'après voir les résultats et en fait avec l'adoration ça s'est pas passé comme ça parce que les garçons m'ont dit il faut être constant et les fruits ils arrivent après. Et du coup, pour être honnête, j'ai fait un mois, deux mois, et j'ai commencé tout juste à voir les fruits. Et en fait, c'est ce que l'adoration aussi m'a appris, c'est que avec Dieu, il faut savoir être patient, en fait, que tout n'arrive pas tout de suite. Je vois, comme disait Franco, là, je m'en vais dans quelques temps, et c'est le fruit aussi de mois de préparation. C'est pas un jour où je me suis levé, je me suis dit, je m'en vais. C'était le fruit de préparation, de discussion, de prière, de nuit passée devant le Saint-Sacrement en disant est-ce que c'est ça, est-ce que c'est pas ça et voilà, et toujours dans le doute mais en essayant de m'abandonner au maximum. Je pense que ça a été la chose qui m'a rendu heureuse, c'est le fait de pouvoir m'abandonner au Seigneur, en fait d'essayer de pas tenir les rênes de ma vie mais de me laisser guider. Et en fait j'y arrive à chaque fois que je vais à chaque fois que je fais l'effort de laisser mon lit et d'aller en chapelle de nuit. Parce que je vois ma journée différente, alors pas par des grandes choses, hein, mais je vois que j'arrive plus à sourire, j'arrive plus à me préoccuper de celui que j'aime pas, plus à pardonner, à aimer mon prochain. Et je vois qu'en fait tout ça, c'est des fruits de l'adoration. Je m'en suis rendu compte parce qu'en fait, au bout d'un moment, par fatigue, par différents engagements, différentes choses, j'ai pas été. J'ai vu que la journée d'après était différente en fait. Elle était un peu moins bien, elle manquait de goût, elle était fade. Et du coup c'est quelque chose vraiment qui m'a touché parce que c'est un peu comme disait Franco, on a toujours 10 000 pensées qui nous viennent dans la tête, 10 000 choses à penser à la journée que j'ai vécue avant ou la journée qui arrive demain. Et en fait quand j'arrive à parler à Jésus cœur à cœur, avoir cette relation là en fait de pas être distrait, d'arriver à me concentrer. Il y a quelques années en Italie, on avait fait un exercice spirituel d'essayer de vivre un moment d'adoration présent. Et je pense que sur une demi-heure de nuit, j'arrive à vivre 5 secondes présent. Et encore, c'est un miracle. Il y a tellement de choses qui me passent par la tête, tellement de choses pour lesquelles je veux prier, où ça s'entrecroise tout. Et je pense qu'en fait, ce qui est important, ce que j'ai vu qui a porté du fruit,

parole de Dieu, à ces messages qu'il veut me laisser dans mon quotidien, et du coup à savoir aussi vivre la prière dans le quotidien, à être heureux dans ce que je suis, et voilà, comme disait Franco, pas juste aller bien parce que je vais en adoration, mais aussi Elvira, elle a dit une chose très importante qui m'a toujours touché, c'est que on voit quelqu'un qui a prié quand on sort de la chapelle, pas quand on est dedans. Parce que je suis capable de passer 3 heures à genoux devant le Saint-Sacrement de nuit, et le jour d'après, le premier que je vois, si j'ai mal dormi, je vais le juger ou je vais lui pointer du doigt, et je vais tout faire en sorte pour qu'il passe une journée pourrie, même si j'ai passé 3 heures devant le Saint-Sacrement. Alors que si je passe une nuit devant le Saint-Sacrement et que je suis capable dehors, en sortant, d'aimer et de pardonner, je pense que c'est ça aussi la forme de prière que j'arrive à prendre, en fait, en prenant des forces et en prenant du temps pour moi, en me consacrant aussi à moi. Et pas de façon égoïste, mais aussi je pense que c'est important qu'on apprenne à prier pour soi. J'ai toujours voulu prier dans ma vie pour ma future femme, ma future famille, mon travail. Et un jour, il y a quelqu'un qui m'a dit, quand est-ce que tu pries pour Edouard? Parce qu'il m'a dit, c'est bien le travail, c'est bien d'avoir une vie de famille, c'est bien d'avoir des enfants, mais si Edouard il va pas bien, il y aura rien de tout ça. Et du coup, c'est toutes ces choses-là que j'ai trouvées dans l'adoration, en fait, dans ces moments-là d'intimité avec le Christ, à comprendre aussi ce que c'est que ce que ce morceau de pain, parce que j'ai d'une famille catho, tradie, du coup toute ma vie on m'a dit d'aller à la messe et de mettre à genoux devant ce morceau de pain sans jamais comprendre ce que c'était, jusqu'au jour où j'ai décidé de donner un sens, en fait, à qui est Jésus pour moi. C'est voilà, c'est mon ami, c'est mon confident, c'est la personne que j'ai cherchée, c'est la personne avec qui je peux parler, et voilà, c'est ce que j'essaye de choisir chaque jour, parce que voilà, c'est pas... Toutes les nuits, je me dis non, je préfère rester dormir, hein, c'est pas un choix, et ça y est, c'est parti. Non. Toutes les nuits, quand le réveil sonne, j'ai un réveil à répétition parce que je sais qu'il va falloir qu'il se ressonne dans 5 minutes. Mais voilà, c'est un choix que je fais, et qu'en fait, je vois que les fruits arrivent avec le temps, en fait. Tout tombe pas du ciel tout de suite.

0: s'il y en a qui ont des questions, voilà, on va faire circuler le métro, le...
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0: Merci pour votre témoignage. À Bruxelles, nous avons un lieu d'adoration qui est dans une ville universitaire. Et on n'a pas la grâce pour l'instant d'avoir l'adoration qui continue la nuit. Donc ça s'arrête tous les jours à minuit pour recommencer à 7h du matin. Est-ce que vous pourriez nous dire ce qu'il faudrait dire à nos paroissiens, dont certains jeunes, pour qu'ils choisissent d'aller la nuit près de Jésus?
1: C'est où, à Bruxelles?
0: C'est sur le campus universitaire de Louvain, en Woluwe. C'est à Woluwe et Saint-Lambert. Oui.
1: Bon, moi, c'est comme j'ai dit à beaucoup de garçons, si tu veux changer vraiment ta vie, tu vas adorer la nuit. C'est déjà un geste en plus vers Jésus. Parce que quand même, c'est dur pour moi aussi, ou pour beaucoup de personnes, s'élever la nuit pour aller voir Jésus. Après, tu reçois des grâces, encore plus. Je dis, tu vas et tu penses et tu parles seulement à lui. Et à moi, ça m'aide, pas le soir, parce que le soir, je pense à toute la journée que j'ai passée. Et si je vais le matin, je pense à toutes les choses que je vais à faire. Si je vais la nuit, je lui parle. Et c'est vraiment une face à face et j'ai moins de distractions avec mes pensées. Ça, c'est une aide extraordinaire. Et tu travailles. Elvire, il arrivait à nous.

dire, surtout à nous les garçons, il faut aller la nuit aussi, parce qu'un demain tu seras marié, et tu auras des enfants, les enfants vont pleurer la nuit, et il faut que tu ne fais pas, vas-y, regarde-le. Tu t'élèves et tu les fais. Et si tu t'es entraîné à t'élever la nuit pour le Seigneur, ton enfant deviendra le Seigneur, d'une façon concrète. Hein? Ça, c'était vraiment Elvire. Hein? Il y avait toujours une lumière pour donner du sens concret aussi à l'adoration la nuit. Mais ça t'aide vraiment à travailler la bonne volonté, vraiment de t'élever pour quelque chose et donner encore plus d'importance au Seigneur. Après, il y avait un garçon, Gilberto, qui a écrit beaucoup de chansons pour le Cénacolo, qui s'est aussi consacré, et après les morts, c'était vraiment un drogué comme moi, mais bon, il avait les foies et tout. Quand même, il est mort, et lui, il nous avait donné un secret. Quand il y a quelque chose que ça va pas dans la maison des garçons, il y a un problème grave et tout, moi je vais, et maintenant je le propose aussi à qui a le problème, on va adorer toute la nuit. Ça, il faut être un peu fou, hein, mais, et il nous disait, le Seigneur, il va craquer. Aussi si tu dors et tout, mais il va te donner qu'est-ce que tu demandes, pourquoi tu es allé, il va t'aider, il va craquer. Ça, c'est très beau. Moi, j'arrive plus à le faire. Hein. D'autres questions?

0: J'avais une question. C'est comment dire, la drogue peut provoquer des maladies psychiques, et est-ce que l'adoration peut faire quelque chose par rapport à ça? Voilà.
1: Et c'est un des gros problèmes que nous avons, parce que chez nous, il n'y a pas un vrai suivi médical. Et la tendance en France, c'est que quelqu'un se drogue, de l'hospitaliser et de le rentrer dans un hôpital psy, souvent. Et alors, il faut vraiment discerner où s'est déclenché quelque chose à cause de la drogue, s'il y avait déjà un problème avant, et nous, on n'est pas spécialisés, on n'est pas médecins. C'est pour ça que maintenant, avant l'entrée au Cénacolo, nous, on demande qu'il y a vraiment un papier d'un médecin traitant ou d'un psy qui, cet garçon, n'a pas besoin de médicaments. Il peut vivre sans médicaments. Sinon, on est limité et on ne peut pas l'accueillir. Il y a un médecin bénévole, une fois par mois, il y a une journée d'accueil où on vérifie toutes les choses. Et lui, il crée vraiment un dossier médical et s'il y a besoin, il contacte le médecin, il se parle, il s'écrit pour dire après, le médecin, il a écrit un papier, on peut essayer. Et quelquefois, on essaye avec ça, mais on essaye d'accord avec la famille, les médecins, et les nôtres médecins. Et s'il y a un souci, parce que ça peut arriver, la famille vient le chercher, le ramène encore à être suivi par un psy. Je pense qu'il y a beaucoup, même il y en a quelques-uns qui ont besoin toujours d'un médicament toute la vie, et en plus c'est ces drogues. Et nous, on ne peut rien faire pour ça. Mais quand même, il y a d'autres structures, plus ou moins, que je connais maintenant, pour les accompagner dans d'autres endroits comme ça. C'est clair, non? Oui. Mais quand même, oui, je voulais rajouter une petite chose, parce que j'ai vu des miracles aussi. Non, des garçons, vraiment, que j'ai dit à la famille, là, c'est arrivé à Rombaud, il est sorti, ça fait 2 jours, là. Dimanche matin, il est reparti avec sa famille après 3 ans au Cénacolo. Et moi, 3 ans auparavant, je l'ai vu dans la maison de Lille. C'est un garçon de Bruxelles, belge, et il était en légumes. Il était plein de médocs jusque-là. Il entendait des voix. Il était vraiment. Moi, j'ai dit vraiment, la famille, elle a insisté et tout. On a dit, on l'a vu avec les médecins, leur médecin et les nôtres. On a dit, on va essayer, mais s'il y a un petit souci, vous arrivez là une demi-journée après. Vraiment. Et eux, ils ont dit oui. Et enfin, il a évolué d'une façon extraordinaire. Jusqu'au point que la dernière année, on l'a fait suivre aussi d'un psychothérapeute ami, une fois par mois, pour évoluer encore plus. Nous, on ne peut pas, il y a des choses qu'on est limité. Mais c'était très beau. Je pense qu'il a besoin de continuer son chemin. Mais il a évolué d'une façon extraordinaire. C'était magnifique de voir tous souriants, en forme, repartir comme ça. Et là, le Seigneur, je pense qu'il a travaillé beaucoup plus que nous.
2: Alors, j'avais une question par rapport à votre entrée, quand vous dites voilà, j'avais l'esprit un peu tordu, donc j'imagine que voilà, tous les toxicomanes qui arrivent, ça doit être des cas très très faciles. Comment vous arrivez justement à les amener à la foi? Est-ce que certains d'entre eux se font passer justement pour espérer s'en sortir et, en disant qu'ils ont la foi alors que pas du tout? Comment vous arrivez à les amener
1: Mais c'est très important, c'est lié encore la famille, agir avec la famille. Nous, il y a des groupes maintenant en 7 régions différentes de France qui, une fois par mois, les familles, seulement les familles, se retrouvent pour prier et dialoguer entre eux. Et il y a aussi, au matin, au l'après-midi, accueillir les nouvelles familles. Ça veut dire quelqu'un qui n'a pas son fils, il est encore. Il se drogue, il est à la maison ou dans la rue ou je ne sais pas où, mais parce qu'il a certaines attitudes à apprendre pour accompagner quelqu'un au Cénacolo. Il faut être un peu ferme. Il faut que le père et la mère aussi se sont divorcés. Ils se sont mis d'accord pour garder la même ligne. Ça, c'est... Sinon, on a la mentalité tordue et on devient vraiment des professionnels pour jouer avec les sentiments d'une maman, d'un papa. Et c'est vraiment là qu'il faut vraiment faire un pas et se mettre d'avant et garder la même... Pas donner de l'argent. Il faut arrêter de donner de l'argent. S'il a besoin de quelque chose, je vais acheter de la nourriture, je fais des choses, mais et pas continuer à l'héberger. Sinon, vous devenez complice de quelqu'un qui se drogue, qui est en train de se tuer petit à petit. Après, je vous dis, c'est très difficile, une maman tout seule, dire « tu sors de la maison ». Il faut faire un chemin avec d'autres familles et d'autres choses, pas le faire d'un jour à l'autre, lui donner une opportunité. Viens avec moi jusque dans les Pyrénées, on va faire une balade, quoi. Après, on va visiter le Cénacolo et on commence à s'aimer quelque chose. Et lui aussi, voir les lieux, rencontrer des gars, les regarder dans les yeux. Et c'est pas une maman qui t'a mis dehors comme ça, parce que il faut lui donner une opportunité. Quand il y a l'opportunité qu'il a bien vue, il faut être ferme et se faire aider, surtout du Seigneur, pour être forte, parce que ça devient un geste d'amour. Arrêter de lui donner de l'argent et fermer la porte. Mais il faut faire tout ça avec beaucoup d'amour. C'est pas tu vas dehors et, parce que comme ça on va rien résoudre. Souvent je dis au papa, il faut que vous arrêtez de travailler, de courir à droite, à gauche, et vous prenez le temps pour rester avec votre fils. Vous mettez à faire du sport avec lui. Aussi, il n'est pas d'accord et tout, mais vous êtes là. Il y a plein de choses. Je vois que, par exemple, on arrive à même plus les faire manger avec nous. On a renoncé. Ils sont toujours devant leur écran, leur portable, leur chambre. Ils arrivent, ils ouvrent le frigo, il faut qu'est-ce qu'ils veulent. Et il faut donner des règles si on veut l'aider à changer de vie. Ça, bon, ce sont des petites attitudes que si on va dans un groupe de familles, en écoutant les témoignages et on arrive à s'exprimer, c'est pas qu'on a la recette, mais ensemble, on va arriver à lui proposer le Cénacolo. J'entends pas. Oui, on ne peut pas accueillir qui... Il faut avoir 18 ans, il faut être majeur, oui. Oui, oui. Mais on ne met pas des limites aussi, c'est un certain âge, c'est un peu plus difficile quand même, après 45 ans. Mais nous, on ne ferme pas la porte, mais vivre dans des dortoirs, dans des salles de bain communs, c'est pas facile. Pousser des brouettes, c'est un peu physique chez nous. Mais les mineurs, on ne les accueille pas.
3: Et vous connaissez des structures identiques à la vôtre pour des mineurs ?
1: Quoi ? Pour des mineurs, non, je ne connais pas. Il y a des choses de l'État, mais c'est des lieux de 2 mois, 3 mois. Mais il faut vraiment travailler avec la famille quand ils sont mineurs, surtout avec le papa. C'est très, très important.
4: Bonsoir, Franco. Merci pour votre témoignage. Enfin, je tutoie, je vous vois. Est-ce que Saint-Joseph, tu en as parlé tout à l'heure ? Saint-Joseph, oui, tout à l'heure, tu en as parlé. Tu peux nous expliquer, m'expliquer à moi particulièrement, pourquoi tu l'aimes, ce mec ?
1: Et je suis obligé, parce que... C'est mon patron. Non. Sœur Elvire, il a une grande dévotion à Saint-Joseph. Et on le remercie tous les jours, à la fin du chapelet, au moins 3 fois par jour, au niveau communautaire. On dit, Saint-Joseph, merci, pourvois pour nous. Et c'est vraiment, bon, je pense, la clé des pauvres types comme nous. Non, mais... Quand tu n'as pas des choses, tu te tournes vers lui et il nous donne toujours tout. C'est aussi une figure que ça nous touche énormément. C'est cette père présent que nous, on n'a pas eu. C'est un père humble qui nous donne l'exemple avant tout. Et surtout, il est très attentif à tous les petits détails pour nous aider. C'est vraiment quelque chose de très important chez nous.
5: Oui, bonsoir Franco.
1: Oui,
5: c'est
1: bonsoir.
5: Frédéric. Frédéric, un ex du Cénacle. Alors, j'ai été touché par un film qui est sorti en salle récemment, qui s'appelle La Prière. Peut-être des personnes l'ont vu. Je voulais avoir ton avis sur ce film, parce que, à mon avis, ce film, il s'inspire clairement de la vie qu'on passe au Cénacle. Mais c'est pas le Cénacle. Je peux en témoigner parce que j'ai vécu le Cénacle. Voilà.
1: Oui, nous, on a pris beaucoup de distance parce qu'on voyait dans ce film des scènes vraiment copiées-collées, parce que quand même le réalisateur, il est passé chez nous, ça fait longtemps, il était très touché par un témoignage qu'on avait fait à Paris. Il a eu cette idée de réaliser un film, mais bon, c'était tout vague. Et après, il a rencontré un ancien du Cénacolo qui l'a pas embauché, mais quand même, il a vraiment donné beaucoup de données sur le Cénacolo, qui après, lui, il a monté comme il a voulu. Alors, moi, les films, pour moi, que je vive au Cénacolo, ça fait un peu mal. Parce que, par exemple, au début, il y a les protagonistes qui entrent vraiment en manque de drogue, et le plaque par terre avec violence et tout. Bon, c'est pas. Il y a des scènes du sexe et tout. Mais moi et les Cénacolo, tous, on a pris des distances dans le moment que lui nous a dit je veux l'appeler prière. En connaissant le réalisateur qui s'est défini qu'il n'a pas la foi, moi j'ai dit nous on prend un peu de distance, on ne veut pas apparaître, nom, prénom, aussi, pas surtout pas la communauté Cénacolo. Après, l'ami un type qui s'appelle Marco, mais ça c'est la chose que ça me dérange le moins de ce film. Mais par exemple, la figure comme est représentée sur Elvira, ça m'a blessé. J'ai eu la possibilité d'échanger avec les réalisateurs, je lui dis tout. Il a accepté, il était assez correct aussi pour jamais parler. Lui, il était touché dans notre œuvre. Je pense qu'il a voulu réaliser un film avec les ingrédients pour faire un film et faire un peu de caisses. Mais bon, nous, on a pris beaucoup de distance. Mais je sais que beaucoup de personnes sont restées touchées quand même parce que ça touche au niveau émotionnel. Voilà. Merci.

Chers auditeurs, sous les ondes de Radio Espérance, vous venez de suivre et d'entendre le témoignage de Franco Geda, responsable du Cénacolo en France. Un témoignage qu'il avait prononcé à l'occasion du congrès Adoratio qui s'est déroulé en 2018. Dans quelques instants, à 22h05, vous allez pouvoir suivre l'Office des Complies, toujours en direct sur nos ondes, Office des Complies suivi de la lecture du Martyrologe. Je vous souhaite une bonne et belle nuit en notre compagnie sur les ondes de Radio Espérance.

Chers auditeurs de Radio Espérance, bonsoir. Avant le repos de la nuit, les cloches nous invitent à nous rassembler pour la dernière prière du jour. Présentons au Seigneur la journée qui se termine et confions-lui cette nuit. Dieu, viens à mon aide, Seigneur, à notre secours. Gloire au Père, et au Fils, et au Saint-Esprit, au Dieu qui est, qui était et qui vient, pour les siècles des siècles. Amen. Alléluia. En commençant cette prière, présentons-nous devant Dieu avec humilité, en lui demandant de regarder avec bienveillance les pécheurs que nous sommes. Nous récitons notre acte de contrition. Mon Dieu, j'ai un très grand regret de vous avoir offensé, parce que vous êtes infiniment bon et que le péché vous déplaît. Je prends la ferme résolution, avec le secours de votre sainte grâce, de ne plus vous offenser et de faire pénitence. Avant la fin de la lumière, nous te prions, Dieu créateur, pour que, fidèle à ta bonté, tu nous protèges, tu nous gardes. Que loin de nous s'enfuient les songes et les angoisses de la nuit. Préserve-nous de l'ennemi, que ton amour sans fin nous garde. Exauce-nous, Dieu notre Père, par Jésus-Christ notre Seigneur, dans l'unité du Saint-Esprit, régnant sans fin dans tous les siècles. Dieu, ma forteresse et mon abri. En toi, Seigneur, j'ai mon refuge. Garde-moi d'être humilié pour toujours. Dans ta justice, libère-moi. Écoute et viens me délivrer. Sois le rocher qui m'abrite, la maison fortifiée qui me sauve. Ma forteresse et mon roc, c'est toi. Pour l'honneur de ton nom, tu me guides et me conduis. Tu m'arraches au filet qu'ils m'ont tendu. Oui, c'est toi mon abri. En tes mains, je remets mon esprit. Tu me rachètes, Seigneur, Dieu de vérité. Je hais les adorateurs de faux dieux, et moi, je suis sûr du Seigneur. Ton amour me fait danser de joie. Tu vois ma misère et tu sais ma détresse. Tu ne m'as pas livré aux mains de l'ennemi. Devant moi, tu as ouvert un passage. Gloire au Père et au Fils et au Saint-Esprit, pour les siècles des siècles. Amen. Dieu, ma forteresse et mon abri. J'espère le Seigneur de toute mon âme. Des profondeurs, je crie vers toi, Seigneur. Seigneur, écoute mon appel, que ton oreille se fasse attentive au cri de ma prière. Si tu retiens les fautes, Seigneur, Seigneur, qui subsistera? Mais près de toi se trouve le pardon pour que l'homme te craigne. J'espère le Seigneur de toute mon âme. Je l'espère et j'attends sa parole. Mon âme attend le Seigneur, plus qu'un veilleur ne guette l'aurore. Plus qu'un veilleur ne guette l'aurore, attends le Seigneur Israël. Oui, près du Seigneur est l'amour. Près de lui abonde le rachat. C'est lui qui rachètera Israël de toutes ses fautes. Gloire au Père et au Fils et au Saint-Esprit. Pour les siècles des siècles. Amen. J'espère le Seigneur de toute mon âme. La parole de Dieu de la lettre aux Éphésiens. N'attristez pas le Saint-Esprit de Dieu qui vous a marqué de son sceau en vue du jour de votre délivrance. Soyez entre vous pleins de générosité et de tendresse.
pardonnez-vous les uns aux autres, comme Dieu vous a pardonné dans le Christ. En tes mains, Seigneur, je remets mon esprit. Tu vois ma misère, tu sais ma détresse. En tes mains, Seigneur, je remets mon esprit. Gloire au Père et au Fils et au Saint-Esprit. En tes mains, Seigneur, je remets mon esprit. Sauve-nous, Seigneur, quand nous veillons. Garde-nous quand nous dormons. Nous veillerons avec le Christ et nous reposerons en paix. Maintenant, ô Maître souverain, tu peux laisser ton serviteur s'en aller en paix selon ta parole, car mes yeux ont vu le salut que tu préparais à la face des peuples, lumière qui se révèle aux nations et donne gloire à ton peuple Israël. Gloire au Père et au Fils et au Saint-Esprit, pour les siècles des siècles. Amen. Sauve-nous, Seigneur, quand nous veillons. Garde-nous quand nous dormons. Nous veillerons avec le Christ et nous reposerons en paix. Seigneur Jésus-Christ, dont le joug est facile et le fardeau léger, nous venons remettre en tes mains le fardeau de ce jour. Accorde-nous de trouver près de toi le repos, toi qui règnes pour les siècles des siècles. Amen. Que Dieu, dans sa toute puissance, éloigne de nous le mal et nous tienne en sa bénédiction. Amen. Au seuil de cette nuit, nous nous confions aussi à la très sainte Vierge Marie, qui nous entoure de sa tendresse.

Martyrologe du 27 août. Mémoire de Sainte Monique, qui mourut à Ostie en 387. Elle eut la consolation de voir son époux païen baptisé un an avant sa mort, et Augustin, le fils de ses larmes, converti et reçu dans l'Église catholique. À Capoue, en compagnie, Saint Ruf, martyr. À Tomes, en Mésie, les saints martyrs Marcelin, Tribun, Mané, son épouse, leur fils Jean, le clerc Sérapion et le soldat Pierre. À Bergame, en Lombardie, au IVe siècle, Saint Narnus, qui est tenu pour le premier évêque de la cité. En Thébaïde, vers 450, Saint Poémène, abbé, un des plus remarquables anachorètes du désert de Cété, à qui on attribue un grand nombre d'apophthegmes remplis de sagesse. À Courseran, dans les Pyrénées, vers 450, Saint Lisier, évêque. Né en Espagne et disciple de Saint Faust de Riez, il protégea par ses prières la cité de la destruction par les Wisigoths. À Pavie, en Lombardie, vers 825, Saint Jean, évêque. À Petershausen, en Souabe, l'an 995, la mise au tombeau de Saint Géhard, évêque de Constance, dans le monastère qu'il avait fondé. Au monastère d'Olps, en Savoie, en l'an 1150, le trépas de Saint Guérin, évêque de Sion. Moine de Molesme, au temps de l'abbaye Saint-Robert, il fut envoyé avec deux ou trois compagnons fonder ce monastère, qu'il gouverna saintement et qu'il agrégea à l'ordre cistercien. À Lausanne, en Suisse, en l'an 1159, Saint Amédée, évêque, moine de Clairvaux, devenu abbé de Hautecombe, puis élu évêque de Lausanne, il eut pour principale préoccupation l'éducation de la jeunesse et la formation d'un clergé pieux et instruit. Et il célébra avec dévotion la Vierge Marie dans sa prédication. À Foligno, en Ombrie, en l'an 1312, le bienheureux Ange Conti, prêtre de l'ordre des ermites de Saint-Augustin, remarquable par ses pratiques de pénitence, son humilité et sa patience inlassable pour supporter les injures. À Leominster, en Angleterre, en l'an 1610, le bienheureux Roger Cadwallader, prêtre et martyr, ordonné prêtre à Valladolid, en Espagne, homme de grande culture, il exerça en cachette son ministère dans sa patrie pendant 16 ans. Puis, arrêté et condamné à mort, sous le roi Jacques Ier, parce que prêtre, il succomba, après de cruelles tortures, au supplice du gibet. À Nagasaki, au Japon, le bienheureux François de Sainte-Marie, prêtre franciscain, et ses 14 compagnons, furent les uns décapités, les autres jetés au feu, sur l'ordre du gouverneur Kawashi Dono, en haine du nom chrétien. À Usk, au pays de Galles, en 1679, Saint David Lewis, prêtre jésuite et martyr. Ordonné prêtre à Rome, il passa plus de 30 ans dans sa patrie, célébrant en cachette les sacrements et secourant les pauvres. Dénoncé par un ménage d'apostat, il fut condamné à mort parce que prêtre et pendu sous le roi Charles II. Au large du port de Rochefort, en 1794, le bienheureux martyr Jean-Baptiste de Souzy, prêtre, et Huldaric, frère des écoles chrétiennes. Sous la Révolution française, il fut détenu dans des conditions inhumaines sur un bateau négrier et débarqué malade sur l'île Madame, il ne tarda pas à mourir. À Reading, en Angleterre, en l'an 1849, le bienheureux Dominique de la Mère de Dieu, prêtre passionniste, qui travailla à restaurer l'unité des chrétiens, et en reçut un assez grand nombre dans l'Église catholique. Dans la région de Valence, en Espagne, en 1936, le bienheureux prêtre et martyr Ferdinand González Anon, exécuté à Picassan, et victime de la persécution déchaînée contre l'Église au cours de la guerre civile,
le bienheureux Raymond Marty Soriano, tué sur la route entre Godella et Batera, victime de la persécution déchaînée contre l'Église au cours de la guerre civile. Et encore ailleurs, beaucoup d'autres saints et bienheureux. Elle est précieuse au regard de Dieu, la mort des saints. Que la Sainte Vierge Marie et tous les saints intercèdent pour nous auprès du Seigneur, pour que nous obtenions de lui aide et salut, lui qui vit et règne pour les siècles des siècles.

Saint François de Sales, correspondance, les lettres d'amitié spirituelle. Ces lettres sont écrites aussi bien à des hérétiques qu'à des croyants, à des hommes qu'à des femmes, à des évêques ou des religieux qu'à des laïcs, à des célibataires qu'à des gens mariés, à des grands du monde qu'à des personnes modestes. Elles sont groupées par personnages, par cas spirituels et aussi selon l'ordre chronologique. Afin d'approfondir la spiritualité de Saint François de Sales, d'après sa correspondance, voici maintenant les principaux mots-clés du langage épistolaire de François, classés par ordre alphabétique. Obéissance. Se rappeler que selon les mœurs du temps, la femme devait obéissance à son mari dans les choses domestiques. Il faut tout faire par amour et rien par force. Il faut plus aimer l'obéissance que craindre la désobéissance. Je suis fort consolée de vous voir pleine du désir d'obéissance. C'est un désir de prix incomparable et qui vous appuiera en tous vos ennuis. Hélas, Nenny, ma fille, ne regardez point à qui, mais pour qui vous obéissez. Deux cas particuliers d'obéissance, l'obéissance au médecin et l'obéissance au confesseur. Au médecin. Obéissez bien au médecin, et quand ils vous défendront quelque exercice, ou de jeûne, ou d'oraison mentale, vocale, ou même l'office, hormis l'oraison jaculatoire, je vous prie, tant que je puis, et par le respect et par l'amour que vous me voulez porter, d'être fort obéissante, car Dieu l'a ainsi ordonné. Je m'avise, ma fille, que vous êtes malade d'une maladie plus fâcheuse que dangereuse, et je sais que de telles maladies sont propres à gâter l'obéissance que l'on doit au médecin. C'est pourquoi je vous veux dire que vous n'épargnez nullement ni le repos, ni les médecines, ni les nourritures, ni les récréations qui vous seront ordonnées. Vous ferez une sorte d'obéissance et de résignation en cela, qui vous rendra extrêmement agréable à notre Seigneur. L'abstinence qui se fait contre l'obéissance ôte le péché du corps pour le mettre dans le cœur. Obéissance au confesseur ou au directeur. Pour les conditions que je désire en votre obéissance, elles sont toutes en une, car je n'y désire que la simplicité, laquelle fait acquiescer doucement le cœur au commandement et fait qu'on s'estime bien heureux d'obéir, même en choses qui répugnent, et plus en celle-là qu'en nulle autre. Non, vous ne contrevenez pas à l'obéissance, n'élevant pas si souvent votre cœur à Dieu et ne pratiquant pas si à souhait les avis que je vous ai donnés. Ce sont avis bons et propres pour vous, mais non point commandements. Quand on commande, on use de termes qui se font bien entendre. Savez-vous ce que les avis requièrent? Ils requièrent qu'on ne les méprise pas et qu'on les aime. Cela est bien assez, mais ils n'obligent aucunement. Conduisez-vous en la communion au gré de votre confesseur, car il lui faut donner cette satisfaction en vous et vous ne perdrez rien pour cela. Car ce que vous n'aurez pas par la réception du sacrement, vous le rencontrerez en la soumission et obéissance. En obéissant à ceux à qui Dieu a donné le pouvoir et imposé le devoir de conduire votre âme, et vous commandez dans les choses spirituelles, vous ne pouvez pas faillir, bien qu'eux se peuvent tromper et vous mal conseiller, s'ils le font, principalement regardant ailleurs qu'à votre seul salut et avancement spirituel. Si Dieu vous appelle
à une sorte de service qui soit selon son gré, quoique non selon votre goût, vous ne devez pas moins avoir de courage, mais au contraire, davantage que si votre goût concourait à son gré. Car, quand il y a moins d'une autre en quelque affaire, elle en va mieux. Il ne faut pas permettre à notre esprit de se regarder soi-même et de se retourner sur ses forces ni sur ses inclinations. Il faut ficher les yeux sur le bon plaisir de Dieu et sur sa providence. Je vous dirai sur la difficulté qu'a cette bonne fille qu'elle se trompe grandement si elle croit que l'oraison la perfectionne sans l'obéissance, laquelle est la chère vertu de l'époux, en laquelle, par laquelle et pour laquelle il a voulu mourir. Conseils aux supérieurs. Appelez à l'obéissance avec des termes d'amour. Commandez si doucement et aimablement qu'on rende l'obéissance aimable. L'obéissance, quoi qu'on fasse, sera toujours une vertu difficile. Mais il y a remède. La propre volonté est bridée par l'obéissance, et toutefois, on ne peut l'empêcher de regimber et faire des caprices. Il faut supporter cette infirmité. Il y va bien du temps avant que nous soyons tout à fait dépouillés de nous-mêmes et du prétendu droit de juger ce qui nous est meilleur et de le désirer. Oraison. Sujet immense. Beaucoup de lettres lui sont consacrées et François de Sales recommande souvent des ouvrages à ses filotés. Nous tâcherons de donner ici l'essentiel de sa pensée. Qu'est-ce que l'oraison ? Elle peut être vocale ou mentale, mais le mot désigne le plus souvent l'oraison mentale. Le moyen pour s'unir à Dieu, ce doit être principalement l'usage des sacrements et l'oraison. Quant à l'oraison, vous la devez fort fréquenter, spécialement la méditation, à laquelle vous êtes assez propre, ce me semble. Vous ne faites rien, me dites-vous, en l'oraison. Mais qu'est-ce que vous voudriez y faire, sinon ce que vous y faites, qui est de présenter et représenter à Dieu votre néant et votre misère. C'est la plus belle harangue que nous fassent les mendiants que d'exposer à notre vue leurs ulcères et nécessités. Mais quelquefois encore, ne faites-vous rien de tout cela, comme vous me dites, mais vous demeurez là, comme un fantôme et une statue. Eh bien, ce n'est pas peu que cela. Dans les palais des princes et des rois, on y met des statues qui ne servent qu'à récréer la vue du prince. Contentez-vous donc de cela en la présence de Dieu. Il animera cette statue quand il lui plaira. En l'oraison, on s'approche de Dieu et on se met en sa présence pour deux raisons principales. La première est pour rendre à Dieu l'honneur et l'hommage que nous lui devons. Et cela se peut faire sans qu'il nous parle, ni nous à lui. Car ce devoir se fait en reconnaissant qu'il est notre Dieu et nous, ses viles créatures, et demeurant devant lui prosternés en esprit, attendant ses commandements. La seconde cause pour laquelle on se présente devant Dieu, c'est pour parler avec lui et l'ouïr parler à nous par ses inspirations et mouvements intérieurs. Un si rare bien comme est celui de parler cœur à cœur avec son Dieu. Il faut aimer l'oraison, mais il la faut aimer pour l'amour de Dieu. Or, qui l'aime pour l'amour de Dieu n'en veut qu'autant que Dieu lui en veut donner. Imagination, sentiment, entendement,
parole. De ne se servir en l'oraison ni de l'imagination, ni de l'entendement, il n'est pas possible. Mais de ne s'en servir point que pour émouvoir la volonté, et la volonté étant émue, de l'employer plus que l'imagination ni l'entendement, cela se doit faire indubitablement. Il n'est pas besoin, dit cette bonne mère, de se servir de l'imagination pour se représenter

filer dans notre esprit ses affections et résolutions. C'est le grand chemin duquel il ne nous faut pas encore départir jusqu'à ce que le jour soit un peu plus grand et que nous puissions bien discerner les sentiers. Il est bien vrai que ces imaginations ne doivent point être entortillées de beaucoup de particularités, mais simples. Demeurons encore un peu ici, en ces basses vallées. Baisons encore un peu les pieds du Sauveur. Il nous appellera, quand il lui plaira, à sa sainte bouche. De tout cela, je recueille que vous devez vous abstenir des longues oraisons et des imaginations violentes, particularisées et longues. Car il faut qu'elles soient simples et fort courtes, ne devant servir que de simples passages de la distraction au recueillement, et tout de même des applications de l'entendement. Car aussi, ne se font-elles que pour émouvoir les affections, et les affections pour les résolutions, et les résolutions pour l'exercice, et l'exercice pour l'accomplissement de la volonté de Dieu, en laquelle notre âme se doit fondre et résoudre. Ne vous tourmentez pas pour votre raison que vous me dites se passer sans parole, car elle est bonne pourvu qu'elle vous laisse de bons effets au cœur. Ne vous violentez point pour parler. En cet amour divin, assez parle qui regarde et se fait voir. Ne vous mettez point en peine de faire beaucoup d'oraisons vocales, et toujours, quand vous prierez et que vous sentirez votre cœur porté à l'oraison mentale, laissez-l'y aller hardiment. Et quand vous ne feriez que l'oraison mentale avec l'oraison dominicale et la salutation angélique et le credo, vous pouvez vous contenter. Pour presser la grâce de Dieu, il faut multiplier l'oraison par les courts mais vifs élancements de nos cœurs. Quelle disposition apporter à l'oraison? D'abord, s'y préparer d'avance en choisissant le sujet sur lequel méditer. Mais encore, ressouvenez-vous que les grâces et biens de l'oraison ne sont pas des eaux de la terre, mais du ciel, et que, partant, tous nos efforts ne les peuvent acquérir, bien que la vérité est qu'il faut s'y disposer avec un soin qui soit grand, mais humble et tranquille. Pour vous rendre fervente en l'oraison, désirez-la bien fort. L'inquiétude que vous avez à l'oraison et laquelle est conjointe avec un grand empressement pour trouver quelque objet qui puisse arrêter et contenter votre esprit suffit à elle seule pour vous empêcher de trouver ce que vous cherchez. On passera 100 fois la main et les yeux sur une chose sans rien apercevoir lorsqu'on la cherche avec trop d'ardeur. De cet empressement vain et inutile, il ne vous peut arriver qu'une lassitude d'esprit et de là cette froideur et engourdissement de votre âme. Le temps que nous déterminons de donner à Dieu en l'oraison, donnons-le lui avec notre pensée libre et désoccupée de toute autre chose, avec résolution de ne jamais le reprendre, quelques travaux qui nous arrivent. Il faut bien faire ceci, surtout, aller à la sainte oraison avec grande douceur d'esprit et sans volonté d'y rien faire, mais simplement pour y recevoir ce que notre Seigneur vous y donnera. Et les distractions? Demeurez tranquille en votre oraison, et quand les distractions vous attaqueront, détournez-les tout bellement si vous pouvez. Sinon, tenez la meilleure contenance que vous pourrez et laissez que les mouches vous importunent tant qu'elles voudront, pendant que vous parlez à votre roi.
Il ne prend pas garde.

0: garde à cela. Vous pouvez les émoucher avec un mouvement civil et tranquille, mais non pas avec un effroi ni impatience qui vous fasse perdre contenance. Et quant aux distractions, pourvu qu'elle ait le désir de prier un peu ardent, elles cesseront petit à petit. Et si elles ne cessent pas, l'oraison en sera d'autant meilleure, comme faite sans goût ni intérêt, pour le pur amour de plaire à l'époux. Vous faites bien pour ceux qui regardent l'oraison en ses distractions et petites envies spirituelles. Ne vous amusez point à cela, mais, d'un cœur élevé, travaillez devant Dieu avec votre volonté supérieure, vous animant au saint amour. Ma fille, puisque votre grossesse vous incommode beaucoup à faire l'oraison mentale longue et ordinaire, faites-la courte et vive. Réparez ce défaut par les fréquents élancements de votre cœur en Dieu. Faites de bonnes pensées en vous promenant, priez peu et souvent, offrez vos longueurs et lassitude à notre Seigneur crucifié. Si vous ne faites pas de grandes oraisons parmi vos infirmités et celles de monsieur votre mari, faites que votre infirmité soit une oraison elle-même, en l'offrant à celui qui a tant aimé nos infirmités, qu'il s'en couronna et glorifia. Faites ainsi. Le secret des secrets en l'oraison, c'est de suivre les attraits en simplicité de cœur. Un jour, je vous dis que si Dieu vous tirait à quelque affection, soudain que vous seriez en sa présence, il ne fallait point s'attacher au point prévu pour la méditation, mais suivre l'affection. Et quand elle sera plus simple et plus tranquille, elle sera meilleure, car elle attache plus fortement l'esprit à son objet. Mais, étant une fois résolu de cela, ne vous amusez point, au temps de l'oraison, à vouloir savoir ce que vous faites et comment vous priez. Car la meilleure prière ou oraison, c'est celle qui nous tient si bien employés en Dieu que nous ne pensons point en nous-mêmes, ni en ce que nous faisons. En somme, il faut aller là simplement, à la bonne foi et sans art, pour être auprès de Dieu, pour l'aimer, pour s'unir à lui. Le vrai amour n'a guère de méthode. Suivez donc le chemin auquel le Saint-Esprit vous a tiré, sans toutefois que je désire que vous laissiez de vous préparer à la méditation comme vous faisiez au commencement. Car c'est cela que vous devez de votre côté et ne devez point entreprendre d'autres chemins de vous-même. Mais quand vous vous y voudrez mettre, si Dieu vous tire en un autre, allez-y avec lui. J'aime le train des saints devanciers et des simples. Je ne dis pas que quand on a fait sa préparation et quand l'oraison en est attirée à cette sorte d'oraison de simple présence et remise en Dieu, il n'y faille aller, mais prendre pour méthode de ne se point préparer, cela m'est un peu dur, comme encore de sortir tout à fait de devant Dieu sans action de grâce, sans offrande, sans prière expresse. Tout cela peut être fait utilement, mais que cela soit une règle, je confesse que j'ai un peu de répugnance. Mais lorsque cet attrait de l'âme vers une horizon de simplicité est clair pour l'âme elle-même et pour son conseiller spirituel, François de Sales l'approuve et l'encourage. Votre façon d'oraison est bonne. Soyez seulement bien fidèle à demeurer auprès de Dieu en cette douce et tranquille attention du cœur et en ce doux endormissement entre les bras de sa providence et en ce doux acquiescement à sa sainte volonté. car tout cela lui est agréable. Gardez-vous des fortes applications de l'entendement, puisqu'elles vous nuisent, non seulement au reste, mais à l'oraison même, et travaillez autour de votre cher objet avec les affections, tout simplement et le plus doucement que vous pourrez. Toute heure est bonne pour prier, le matin, par son silence et sa solitude, est particulièrement favorable. Quel bonheur d'être là, seul à seul avec Dieu, sans que personne sache ce qui se passe entre Dieu et le cœur, que Dieu même est le cœur qu'il adore. Finalement, il nous faut suivre le conseil que François de Sales donne lui-même. Prenez la peine de lire le 7e livre du traité de l'amour de Dieu et vous y trouverez tout ce qui vous sera nécessaire de connaître de l'oraison. Oraison jaculatoire. François de Sales les recommande vivement, comme l'exercice qui reste toujours possible lorsque les autres sont impossibles et qui est particulièrement efficace. Faites souvent des oraisons jaculatoires à notre Seigneur, et ce à toutes les heures que vous pourrez et en toute compagnie, regardant toujours Dieu dans votre cœur et votre cœur en Dieu. Étant malade, ne faites point d'autres oraisons que jaculatoires. Les oraisons jaculatoires, les élancements de notre esprit, sont des vraies et continuelles oraisons, et la souffrance des maux est la plus digne offrande que nous puissions faire à celui qui nous a sauvés en souffrant. En temps de maladie, il suffit d'employer les prières jaculatoires et sacrées aspirations. Car puisque le mal nous fait souvent soupirer, il ne coûte rien de soupirer en Dieu, et à Dieu et pour Dieu, de plus que de soupirer pour faire des plaintes inutiles. Faites donc 1000 fois le jour ces saintes aspirations à Dieu, protestant que vous êtes toutes, totalement, à jamais et éternellement siennes. Adorez Dieu le plus souvent que vous pourrez pour des courts mais ardents élancements de votre cœur. C'est ici un des grands articles du profit spirituel, parce que notre esprit entend si souvent et familièrement son Dieu, il se parfume tout de ses perfections.
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2: Gloire au Père et au Fils et au Saint-Esprit pour les siècles des siècles.

Chers amis auditeurs, pour le temps d'enseignement qui va suivre sur nos ondes, je vous propose d'écouter ou de réécouter l'enseignement donné par le père Florian Racine ce mercredi 6 août à l'occasion du congrès Adoratio qui se déroule au sanctuaire de Notre-Dame du Lot durant cette semaine. Un enseignement du père Florian Racine qu'il a consacré aux figures de l'Eucharistie dans l'Ancien Testament.

Alors, très heureux de vous retrouver pour ce premier enseignement dans une série d'enseignements pendant le congrès Adoratio qui sont tous axés sur la messe, la Sainte Messe, avec différentes dimensions qui seront mises en avant avec les prêtres de la communauté qui vont développer, nous aider à approfondir un petit peu le trésor de l'Eucharistie et de la messe. Premier enseignement, je vais essayer de relever quelques préfigurations, des préfigurations de l'Eucharistie dans l'Ancien Testament. Alors, vous savez qu'il y a plus de trésors contenus dans l'Eucharistie que sur notre terre, au fond des océans et jusqu'aux confins de l'univers. L'Eucharistie contient Jésus ressuscité, son sacré cœur, toutes les merveilles de son amour, son royaume et toutes les grâces créées et incréées. Et c'est par notre vie eucharistique que nous sommes appelés à les puiser dans ces grâces. Nous pouvons le faire à travers la prière de contemplation à la messe devant le Saint-Sacrement. Nous pouvons bien sûr aussi nous aider des Saintes Écritures, ce qu'on va faire ce matin, et nous pouvons aussi aller chercher, puiser dans le trésor du magistère de l'Église pour découvrir ces merveilles. Le Concile Vatican II invitait les chrétiens à lire l'Écriture dans la tradition vivante de l'Église, en découvrant ce qu'on appelle les sens de l'Écriture. Il y a d'un côté, d'une part, le sens littéral, et puis ensuite, il y a ce qu'on appelle le sens spirituel, et le sens spirituel est subdivisé en trois sens, allégorique, moral, anagogique. Alors, qu'est-ce que c'est? On ne veut pas trop m'étendre dessus, mais juste rappeler ces différents sens. Enfin, l'Église nous demande d'abord de lire l'Écriture dans son contexte, c'est le sens littéral, et ensuite d'essayer de voir les signes qui sont donnés par ce sens littéral qui nous renvoie à Jésus et en même temps à notre vie chrétienne. Alors, le sens allégorique, c'est essayer d'acquérir une compréhension plus profonde des événements en reconnaissant leur signification dans le Christ. Comment ça nous renvoie vers Jésus-Christ? Le sens moral, c'est les événements sont rapportés dans l'Écriture pour nous conduire à agir de manière juste et à rejeter le mal. Et le sens anagogique, eh bien, c'est d'essayer de voir les réalités, les événements dans leur signification éternelle, vers où ça nous conduit, la patrie, le ciel. Alors ce matin, moi, je vais m'arrêter sur le sens allégorique. Voilà, c'est le thème de l'enseignement, cet axe-là que je vais prendre. Saint Augustin disait que le Nouveau Testament est caché dans l'Ancien et l'Ancien est dévoilé dans le Nouveau. Alors, nous allons rechercher quelques passages de l'Ancien Testament qui annoncent Jésus, mais plus spécialement Jésus dans l'Eucharistie. Léon XIII, pas le pape actuel, le pape qui avait ce même nom, mais avant, disait au début du XXe siècle que l'Eucharistie est l'extension de l'incarnation. Ainsi, tous ces passages, lorsqu'ils révèlent Jésus, passages de l'Ancien Testament, lorsqu'ils annoncent déjà par des signes Jésus, eh bien, en fait, si on va un peu plus loin, ils annoncent aussi Jésus dans l'Eucharistie. Alors, j'ai relevé 6 passages. Je ne sais pas si on arrivera à les parcourir, les 6, où on peut trouver des analogies eucharistiques assez explicites. Alors, le premier, c'est le livre de Ruth, le chant divin de l'Eucharistie d'après le livre de Ruth. Alors, c'est un très beau petit livre qui fait partie de la sagesse juive dans l'Ancien Testament. Je vais d'abord rappeler le sens littéral, juste pour vous rappeler qu'est-ce qui se passe dans ce livre, et ensuite on essaiera de voir les analogies. Alors, dans le sens littéral, Ruth est une Moabite, donc une femme étrangère, et après la mort de son premier époux, elle abandonne sa famille et sa patrie pour s'attacher à Noémie. Noémie, c'est sa belle-mère, qui est veuve aussi, et elle va s'attacher à la religion du vrai Dieu. Elle revient donc avec Noémie, habiter la terre de Judée. Et là-bas, pour subvenir à ses besoins et à celle à qui elle s'est dévouée, elle ne dédaigne pas d'aller glaner quelques épis dans le champ du riche
Bose. Celui-ci, mu par un instinct divin, la distingue, d'abord glanant timidement à la suite des moissonneurs. Il ordonne d'ailleurs à ces derniers de laisser tomber une riche moisson entre les mains de Ruth. Et dans le livre, ce n'est pas tout. La Providence va faire découvrir dans Ruth celle qui, selon les lois du pays, doit devenir en fait l'épouse du riche propriétaire Boaz, qui va s'unir à elle, et de cette union bénie devient la souche d'où doit sortir, après trois générations, le roi prophète David. Alors ça, c'est le sens littéral, hein, vous connaissez ce livre. Alors maintenant, quelles sont les analogies ? Boaz, donc c'est la figure de notre divin sauveur Jésus-Christ. Mais vous savez que Jésus est souvent représenté comme un agriculteur, voire un jardinier, pensez au jardin de la résurrection. Et donc il est aussi la figure de Jésus présent au Saint-Sacrement. Boaz est riche propriétaire, comme l'Eucharistie est la source de toute richesse spirituelle. Ensuite, nous avons Noémie, la belle-mère, qui représente ici ce qu'on appelle la sagesse de l'Église. On peut dire le magistère, qui dévoile le plan de Dieu en s'abandonnant à la sainte providence. Alors Ruth, représente d'abord le peuple païen qui abandonne ses faux dieux, qui va s'unir au peuple juif pour former qu'un seul peuple avec elle. Hein, on lit dans le livre « Ton peuple sera mon peuple, ton Dieu sera mon Dieu ». Mais en second lieu, Ruth représente l'image de l'âme sainte qui va renoncer au monde et à ses divins plaisirs, à ses vains plaisirs, c'est pas pareil, pour s'attacher uniquement à Jésus-Christ. Alors le champ de blé de Boaz, où Ruth va glaner d'abord, et où ensuite elle recueille une ample moisson pour Noémie et pour elle-même, et où elle contracte avec le maître une union précieuse devant Dieu, symbolise le champ divin de l'Eucharistie. Ce champ de blé nous renvoie au champ de l'Eucharistie, et de ce pain de vie, froment des élus, se cache le Christ qui est là, au milieu, caché sous les apparences du pain dans ce sacrement d'amour, où il communique non seulement ses bénédictions, mais où il se communique lui-même en personne. Alors nous voyons comment ces deux personnages, Ruth et Noémie, vont passer de l'indigence à l'abondance. Elles sont au début dans l'indigence jusqu'au jour où le champ de Boaz leur est ouvert avec ses riches moissons. Ce rapprochement convient à la divine Eucharistie. Sans l'Eucharistie, l'âme ne connaît que l'indigence. Et les champs les plus fertiles que le monde nous donne ne sauraient rassasier sa faim tant qu'elle n'a pas au moins glané quelques épis dans le champ de l'Eucharistie. Alors nous avons ensuite dans ce texte les deux grandes vertus indispensables pour nous approcher de l'Eucharistie, celle de la confiance filiale et l'humilité. Ruth pénètre dans le champ de Boaz, elle avance timidement à l'écart des riches moissonneurs qui couvrent la campagne. Mais ni cette humilité ni cette crainte ne lui enlève cette douce confiance. Elle espère que la Providence laissera tomber devant ses pas les quelques épis dont elle a besoin. Alors effectivement, elle les recueillera, et nous devons nous aussi avoir la même confiance filiale en nous approchant de l'Eucharistie. Boaz n'a pas tardé à distinguer Ruth dès sa première entrée dans son champ, car il est la figure du véritable Maître, le divin Père qui nous connaît avant même que nous soyons formés dans le sein de nos mères. C'est Jérémie. Jamais il ne repousse celui qui vient frapper à la porte de son champ. Notons aussi l'attitude de profond respect de Ruth devant Boaz. En Ruth 2,10, il est dit « Ruth, tombant la face contre terre, se prosterna et lui dit « Comment ai-je trouvé grâce à tes yeux pour que tu t'intéresses à moi qui suis une étrangère ?» Les moissonneurs, dans ce livre, représentent les prêtres. S'adressant à ces moissonneurs, Boaz leur recommande d'user leur industrie pour laisser tomber sur les pas
sous les pas de Ruth des épis en abondance. Oui, c'est au prêtre qui a été confiée la dispensation des divins mystères. Ce sont eux qui, chaque jour à l'autel, font naître entre les mains, leurs mains, les gerbes eucharistiques. C'est à eux, en effet, que le divin maître ordonne chaque jour d'employer aussi leur industrie, leur zèle, pour que chaque âme reçoive le pain quotidien qu'il lui destine. Il prépare le banquet divin et il crie à haute voix, comme on voit dans le livre, et invite chacun à se rassasier. On lit en Ruth 2.21, Ruth la Moabite dit « Il m'a même déclaré, tu t'attacheras au pas de mes serviteurs jusqu'à ce qu'ils aient terminé toute la moisson. » En effet, aujourd'hui encore, les fidèles qui aiment le sacerdoce s'attachent à eux, car les prêtres leur donnent la vie divine. Alors en Ruth 2.8, il est dit « Ma fille, cesse désormais d'aller récolter dans un autre champ. » Comme s'il disait, le maître, jusqu'à présent, vous avez cherché loin de moi la richesse, le bonheur, cessez désormais d'ultime, d'inutile tentative. Ce que vous aimez, ce que vous désirez, ce que vous cherchez, vous ne le trouverez nulle part ailleurs que dans le champ divin de l'Eucharistie. Mais vous l'y trouverez toujours. Cessez donc désormais d'aller récolter ailleurs. Lorsqu'on a découvert l'Eucharistie, on a découvert la source de toute grâce, de tout bienfait, de toute consolation. Alors pour Ruth, elle reçoit deux dons que l'on retrouve dans l'Eucharistie. D'abord les grâces et ensuite l'auteur de la grâce. Premièrement, elle trouve abondamment dans le champ de Boz ce qui suffit à sa subsistance et à celle de Noémie. La richesse succède à la misère en la maison des deux pauvres veuves. Et puis deuxièmement, la divine providence se sert de cette circonstance de la venue de Ruth dans le champ de Boz pour préparer et cimenter entre eux cette union heureuse et bénie que l'on va retrouver bien sûr dans la communion eucharistique. Alors en premier lieu, l'Eucharistie est la richesse de l'âme. Sans elle, notre âme est pauvre, mais avec elle, elle possède tout. Il est dit en Ruth 2.9, si tu as soif, va aux cruches et bois ce qu'ils auront puisé. L'Eucharistie est une source d'eau vive qui désaltère l'âme, une nourriture qui donne les forces spirituelles. On voit en Ruth 2.14, au moment du repas, Boz dit à Ruth, approche-toi, mange de ce pain, trempe ton morceau dans le vinaigre. Elle s'assit donc à côté des moissonneurs et Boz lui fit un tas de grains rôtis. Après qu'elle eut mangé à satiété, elle se reposa. Alors les grains rôtis peuvent nous faire penser à la passion du Seigneur. Le Seigneur, pour nous donner le pain de vie, a donné sa vie dans les souffrances de la croix. Et en même temps, elle est appelée, après avoir mangé, à se reposer. On parlait hier de l'action de grâce. Lorsqu'on a reçu Jésus dans l'Eucharistie, nous sommes appelés à prendre un temps d'action de grâce après la communion, pour accueillir celui qui vient faire alliance en nous en se donnant tout entier. Alors non seulement les grâces qui viennent du champ divin de l'Eucharistie, mais ensuite, plus important bien sûr, l'auteur de la grâce qui s'y trouve et qui se donne. L'Eucharistie devient le moyen et le gage de notre éternelle union avec Jésus-Christ. Car ce n'est point assez pour Boz d'avoir donné à Ruth une part de sa moisson, il s'unit à elle près du lieu où elle a glané. En Ruth 3.1, Noémie, sa belle-mère, dit à Ruth, « Ma fille, ne devrais-je pas chercher à t'établir pour que tu sois heureuse ?» Grâce à la communion, nous avons notre vraie demeure. Jésus s'est établi chez nous, il nous attend au tabernacle. En Ruth 3.13, il est dit « Lave-toi donc, parfume-toi, mets ton manteau et descends à l'air. » Avant de rencontrer Ruth, qui nous rappelle bien sûr l'importance de la confession pour communier dignement. Alors Noémie invite Ruth à se tenir au pied du maître. Ruth 3.7, il est dit « Boz mangea, but, puis le cœur joyeux s'en alla dormir auprès d'un tas d'orge. » Alors Ruth s'en alla doucement, dégagea une place à ses pieds et se coucha. C'est bien sûr une invitation à l'adoration eucharistique, de se mettre aux pieds du Seigneur. Noémie, qui en toute cette conduite ne fait qu'obéir au dessein secret de la Providence,
donne à Ruth le conseil d'aller un soir se reposer aux pieds de Boaz endormi à l'entrée du champ, puis d'attendre en silence ce que Dieu demandera d'elle. Ruth obéit à sa belle-mère et Boaz, en effet, se trouva un matin à son réveil, humblement étendu devant ses pieds, la couvre de son manteau en signe de l'alliance qu'il veut contracter avec elle. L'adoration, ensuite le sacrifice eucharistique pour nous racheter. Après quelques formalités réglées par la loi de Moïse, Boaz la prend comme épouse, comme son parent la plus proche. On lit en Ruth 2:20, Noémie ajouta, « Cet homme est notre proche parent, il est de ceux qui ont sur nous droit de rachat. » Et ensuite, Ruth 4:14, les femmes dirent alors à Noémie, « Béni soit le Seigneur qui ne t'a pas laissé manquer aujourd'hui de quelqu'un pour te racheter, que son nom soit proclamé en Israël. » Voilà, la célébration eucharistique rend présent le sacrifice du Christ par lequel il a racheté l'humanité. De même que le blé est brisé pour devenir du pain, eh bien Jésus a accepté que son corps soit frappé, crucifié, transporcé pour devenir le pain vivant, le pain vivifiant. Alors c'est la communion et adoration. Agissons avec Jésus-Christ comme Ruth avec Boaz. Allons comme elle nous reposer en paix avec une douce joie à la porte du tabernacle où Jésus nous attend, où il dort, enseveli sous les espèces eucharistiques. Il dort, mais son cœur veille. Restons à ses pieds. Il sera éveillé pour nous. Et il nous dira, comme Boaz à Ruth, « Béni soyez-vous », c'est Ruth 3:10, « mon enfant, car vous avez renoncé pour me suivre à tous les vains plaisirs de la jeunesse qui passe. » Et ensuite, juste après, il fera mieux qu'étendre son manteau. Il posera son divin cœur sur le nôtre et s'unira perpétuellement à nous. Alors ensuite, en Ruth 2:13, elle dit « Tu m'as consolé, tu as parlé au cœur de ta servante alors que je ne suis même pas l'égale d'une de tes servantes. » Les vraies consolations en ce monde se trouvent dans l'Eucharistie. Alors en conclusion de cette première allégorie, analogie ou préfiguration, comme disait saint Aimar, heureuse l'âme qui découvre Jésus en l'Eucharistie et en l'Eucharistie toute chose. Cette âme est plus favorisée que Ruth, car celui qui nous invite est plus que Boaz. Et le tabernacle où il vous admet est plus que le champ d'épi. Cette touchante histoire que nous avons méditée n'est que le symbole, l'Eucharistie est la réalité. Ni la richesse du champ, ni la bonté de Boaz, ni le bonheur de Ruth ne peuvent être comparés à la richesse des biens de l'Eucharistie, à la bonté du Dieu de l'Eucharistie et surtout au bonheur dont jouit l'âme dans les délices de l'Eucharistie. Puisse ce divin sacrement devenir notre unique joie dans le temps et dans l'éternité. Alors ça, c'est le premier passage. Alors maintenant, un deuxième passage qui est tiré du livre, du chapitre 27 de la Genèse. C'est ce qu'on appelle, on pourrait dire, le fondement biblique de la transsubstantiation. Vous avez appris ce mot au catéchisme en CM1 par une catéchiste qui a essayé d'expliquer comme elle pouvait que dans la transsubstantiation, c'est les termes théologiques des théologiens, eh bien la substance du corps du Christ est changée en la substance du pain, mais les apparences du pain demeurent sans leur sujet du pain, mais elles demeurent, elles enveloppent, elles revêtent, elles cachent la présence du Christ ressuscité. Alors cette définition, alors il y a d'autres merveilles dans l'Eucharistie, mais c'est les deux plus importantes. Elle était certes inventée, ce mot, par les théologiens. Jésus n'a pas parlé de transsubstantiation. Mais le chapitre 27 de la Genèse, nous donne tous les éléments pour comprendre ce mystère. Sens littéral, c'est la bénédiction d'Ésaü et de Jacob, vous vous souvenez? Alors je vais essayer de rappeler rapidement, c'est Genèse 27. On a le vieil Isaac qui est agonisant, il est quasi aveugle. Il veut transmettre la bénédiction à qui ? À son fils aîné, Ésaü. Mais voilà que sa femme, Rebecca, voit la chose différemment. Et pendant qu'Ésaü est parti
à la chasse pour chasser un gibier, pour préparer un repas, pour l'offrir à son père et ensuite pour recevoir la bénédiction et donc la mission, c'est important, hein, la bénédiction dans l'Ancien Testament. Eh bien, que fait Rebecca? Elle va chercher un agneau dans le cheptel de derrière la maison, hein, de leur propre cheptel, et elle va le donner à Jacob, le fils cadet, après l'avoir préparé. Et ce qui, à première vue, paraît comme une terrible supercherie, est interprété différemment, spirituellement, par saint Thomas d'Aquin. Ce n'est pas Isaac comme tel qui est trompé, mais ce sont ses sens. Il pensait bénir Ésaü alors qu'il touchait Jacob, ce dernier ressemblant à Ésaü par le voile dont il s'était couvert. Parce que Jacob, c'était l'homme de l'intérieur, il n'était pas capable de chasser, hein, il ne savait pas faire. Et donc, c'est sa mère qui prend un agneau, qui prépare, et ensuite, elle se dit, mais il va toucher, il est à moitié aveugle, et en touchant, il va voir la peau frêle, hein, du jeune garçon qui est pas moins viril, on va dire, que son frère. Et donc, elle va remettre la peau de l'agneau sur son bras, comme ça, quand le père va toucher, il va dire, ça, c'est une peau bien velue, c'est bien mon fils Ésaü, si jamais il y a doute. Alors, comment on interprète tout ça par rapport à l'Eucharistie ? Dans une interprétation allégorique, Jacob représente le corps du Christ, la figure du corps du Christ, Jésus dans l'Eucharistie. Isaac et Rebecca signifient les deux natures qui sont en nous, le corps et l'âme. Donc le corps, c'est la figure masculine, Isaac, qui représente l'homme extérieur, les sens. Il veut un bon repas. Et Rebecca, la femme qui réside à la maison, qui gouverne la famille, représente l'âme. Et qui prend soin de son salut, celui des autres. Alors Jacob est aimable et bon, il habite dans la tente, il est chéri de Rebecca, c'est-à-dire de l'âme fidèle, et il représente donc le vrai corps de Jésus. Et Isaïe, aimé d'Isaac, figure le corps, la substance du pain avec ses accidents, la saveur, la couleur, ses autres qualités. Alors pendant qu'Isaac, c'est-à-dire l'homme extérieur, est en train d'opérer, on peut dire la bénédiction, ou dans notre analogie, ce qu'on appelle la consécration à la messe, Ésaü, ou la substance du pain, n'est plus là. Mais la ressemblance d'Ésaü demeure, c'est-à-dire les vêtements, les peaux velues, la nourriture avec la saveur qui lui est propre, ce que Jacob apporte. C'est là que se trouve trompée la vue obscurcie d'Isaac, c'est-à-dire nos sens trop faibles pour saisir ce mystère invisible de la transsubstantiation. Isaac pense en effet avoir sous les yeux Ésaü, le pain, mais il ne reste que ses vêtements, c'est-à-dire l'espèce du pain, les apparences. Sous cette apparence est caché Jacob comme déguisé, c'est-à-dire le corps du Christ sous les apparences du pain. Le goût lui aussi est trompé, car Isaac croit manger la nourriture d'Ésaü, c'est-à-dire le pain, mais il n'en goûte que l'apparence. L'odorat est également trompé, car Isaac pense sentir l'odeur d'Ésaü ou du pain, qui n'y est réellement plus, mais il sent l'odeur de ses vêtements dont est revêtu Jacob, c'est-à-dire la forme du pain, dont est revêtu le corps du Christ. Vous comprenez en gros ? Vous avez compris le principe ? Sinon, il faut relire là. C'est vrai que ça fait chauffer les neurones, hein, tout ça. Mais voilà. Alors, j'ai presque fini cette deuxième préfiguration. Isaac était sage, mais il est trompé par le jugement qu'il portait, croyant reconnaître Ésaü, alors qu'il s'agissait de Jacob. Ainsi, l'homme extérieur en nous est trompé en jugeant du pain de l'autel, autrement que par la foi. Si vous n'avez pas la foi, vous allez dire « c'est du pain ». Seul, il y a un seul sens qui n'est pas trompé, hein, dans la transsubstantiation, c'est lequel ? L'ouïe. Et oui, dans le passage, Isaac dit « La voix est celle de Jacob ». Il entend la voix de Jacob, mais les mains sont celles d'Ésaü. Les mains ne sont pas celles d'Ésaü, car Isaac touche celle de Jacob, mais la voix qui dit « C'est moi », est bien celle de Jacob. Et nous, à la messe, vous entendez « Ceci est mon corps. » Et qu'est-ce qui parle ?
Alors c'est le prêtre, mais vous savez qu'il agit in persona Christi, c'est Jésus qui dit ceci, mon corps, c'est pas le corps du prêtre que vous allez manger, heureusement, hein, c'est le corps, c'est Jésus qui dit ceci est mon corps. Donc l'ouïe est le seul sens qui n'est pas trompé au moment de la consécration. Rebecca, c'est-à-dire l'âme, croit avec vérité que Jacob est dans la bénédiction mystérieuse, c'est-à-dire que le corps de Jésus est voilé sous les vêtements d'Ésaü, c'est-à-dire sous l'apparence du pain. Bien, je ne sais pas si vous avez compris, vous avez certainement compris, voilà, comme je disais, le principe, hein, mais en fait, vous avez déjà dans cette bénédiction un fondement biblique de la transubstantiation. Voilà. On va venir à des choses plus faciles. Troisième. Alors, on va prendre le prophète Élie. Prophète Élie. Alors déjà, je vais citer Saint Jean-Paul II qui rappelait les trois dimensions, vous savez, qui sont contenues dans l'Eucharistie. Sacrifice, la messe, communion, hein, c'est la communion, le banquet, et présence, la présence réelle qui demeure, qui nous invite à adorer. Alors Jean-Paul II disait, dans Ecclesia de Eucharistia, « Le mystère eucharistique, sacrifice, banquet, présence, n'admet ni réduction, ni manipulation. Il doit être vécu dans son intégrité, que ce soit dans l'acte de la célébration ou dans l'intime échange avec Jésus que l'on vient de recevoir dans la communion ou encore dans le temps de prière et d'adoration eucharistique en dehors de la messe. » Alors repartons voir le premier livre des Rois au chapitre 19 qui décrit, vous savez, le sacrifice des prêtres de Baal et d'Élie. On veut savoir qui est le vrai Dieu. Et donc, on demande aux prêtres de Baal qui ont été invités par Jézabel, la femme païenne du roi Akab, je crois, si je me trompe pas, et qui veulent remplacer le culte du vrai Dieu, hein, d'Abraham, Isaac, Jacob, etc. Et alors, dans ce passage, les prêtres de Baal vont d'abord essayer d'offrir un sacrifice à leur Dieu et en attendant que Dieu se manifeste. Alors, ils offrent un animal, mais en fait, un Dieu qui n'existe pas. Il n'y a pas de réponse, pas de manifestation, pas de feu qui descend du ciel, malgré les cris et les supplications des prêtres de Baal. Leur Dieu est assimilé à ces idoles, hein, qui n'entendent pas, qui ne parlent pas. Vous savez, l'étymologie du mot « idole » dans la Bible, c'est le « souffle ». Éphémère, il donne à l'homme une sensation de bien-être, mais cela reste passager et elle ne répond pas aux soifs intérieures de l'homme. Alors à l'inverse, Élie représente le prêtre de la Nouvelle Alliance. Il construit un autel abandonné, et prend 12 pierres en signe des 12 tribus d'Israël. Le prêtre aujourd'hui doit sans cesse édifier sa vie sacerdotale et pastorale autour de l'autel. Celle-ci repose sur la succession apostolique, signifiée par la tradition, et les successeurs des apôtres, hein, ces 12 pierres, c'est les évêques qui ordonnent les prêtres. Et dans ce passage, Élie fait recouvrir l'autel d'eau à plusieurs reprises, pour montrer que l'eau qui éteint le feu ordinairement ne pourra empêcher Dieu de consumer la victime. Alors, dans notre analogie, l'autel est inondé par tout le péché des hommes. C'est ce qu'on dépose au début de la messe, notre péché qu'on dépose sur l'autel. Pas simplement notre péché, mais tout le péché, ces flots de péchés qui sont déposés sur l'autel. Mais la miséricorde ne peut être éteinte par les péchés des hommes. Et puis, à la parole d'Élie, hein, il y a juste cette parole, le feu de Dieu descend consumer l'offrande. Cela renvoie à la consécration. Dès que le prêtre prononce les paroles consécratoires, Dieu descend sur l'autel en son Fils Jésus-Christ. Il est la victime offerte en sacrifice sur la croix et rendue présente, hein, par la force de Dieu. Le sacrifice de la croix a pour effet de pardonner toutes les offenses contre Dieu et le péché du monde. Et ensuite, la messe se termine par l'envoi des croyants. Dans le livre de Élie, premier livre des rois, Élie va ensuite massacrer tous les prêtres de Baal.
Alors, dans notre analogie, hein, ça nous dit qu'il faut chasser toutes les idoles, tous les Baals de notre vie. Voilà, il faut les chasser pour annoncer la bonne nouvelle, pour que Dieu soit loué, adoré. Alors, c'est donc une préfiguration, hein, de sacrifice eucharistique. Et puis après, Élie doit fuir, il est poursuivi par Jézabel, qui est bien sûr furieuse que tous ses prêtres aient été éradiqués, enfin tués. Et alors Élie est fatigué par la mission, il traverse un grand désert qui nous rappelle le grand désert de la vie. C'est long, la vie, c'est court et c'est long. Et alors à ce moment-là, au moment où il est fatigué, un ange le réveille et lui propose un pain mystérieux. Voilà. Ce pain mystérieux, bien sûr, préfigure la communion eucharistique qui seul nous permet de traverser les déserts de la vie. Hein, l'ange lui dit « mange, sinon la route sera trop longue ». Voilà. Jésus nous dit « mange, hein, sinon la route, la vie sera trop longue » ou on perdra notre vocation, notre foi. Après, il arrive dans la caverne. Il va faire cette expérience spirituelle qui ne passe pas dans la foudre, Dieu passe, mais pas dans la foudre, ni dans la tempête, ni dans le tonnerre, mais dans une brise légère. Et ça, c'est une préfiguration de l'adoration, parce que normalement, l'adoration, ça ressemble plus à la brise légère, intérieure, discrète, qui passe plutôt que le tonnerre, hein, ou la foudre, ou le tremblement de terre. Mais c'est par cette expérience de Dieu dans la brise légère qu'il reçoit le zèle de se relancer dans la mission pour continuer, hein, lorsqu'il dit « Je suis rempli d'un zèle jaloux pour le Seigneur, car les Israélites ont abandonné ton alliance et abattu tes autels. Je suis resté seul. » De temps en temps, nous sommes seuls. Hein, voilà. Donc, nous avons ici, vous voyez, les trois dimensions dans Élie qui va continuer sa mission d'être prophète dans ce pays, hein, tout seul, à travers la messe, la communion, et l'adoration qui nous permettent de vivre notre vie eucharistique et de continuer à être les prophètes de la nouvelle alliance, hein, pour notre siècle. Une autre préfiguration. Alors, on va aller dans le chapitre 41 de la Genèse. Alors, qu'est-ce qui se passe? C'est Joseph. Alors, c'est pas Joseph, époux de Marie, c'est Joseph, intendant du Pharaon. Hein, vous vous souvenez? Alors, c'est quoi le sens littéral? Il faut toujours revenir par le sens littéral. Il reçoit un songe qui lui annonce 7 années de récoltes abondantes qui seront suivies par 7 années de famine et de sécheresse et donc de famine. Et alors, Joseph, qui est l'intendant du Pharaon, va emmagasiner des vivres dans des grands entrepôts pendant les années d'abondance. Et puis, pendant les années de famine, de sécheresse, eh bien, tous les peuples environnants qui n'avaient pas pu anticiper la famine sont contraints de venir acheter au Pharaon de la nourriture pour survivre. Hein, vous vous souvenez de ce passage? C'est Genèse 41. Alors, on peut voir dans ce passage une préfiguration du sacrifice eucharistique. Les 7 années d'abondance en Égypte peuvent se comparer à la surabondance des grâces obtenues par Jésus pendant sa rédemption. Sur la croix, le Christ a obtenu toutes les grâces nécessaires au salut de tous les hommes, sans exception, pour tous les âges et tous les lieux. Et ceci est préfiguré par les entrepôts égyptiens qui contiennent le blé nécessaire à la survie de l'Égypte, mais en même temps de toutes les nations avoisinantes qui pourront venir y puiser. Alors, de même que pendant les années de famine, les nations viennent acheter en Égypte leur nourriture, et bien de même aujourd'hui, en venant à la messe, tous les croyants viennent puiser dans l'abondance des grâces obtenues contenues dans l'Eucharistie. En instituant le sacrement de l'Eucharistie, Jésus intègre son sacrifice rédempteur et tous les fruits de sa passion. Ainsi, l'Eucharistie communique toutes les grâces nécessaires à notre sanctification et au salut du monde. Lorsque vous allez à la messe, c'est comme aller acheter le grain, hein, à l'époque du Pharaon, de Joseph et du Pharaon. On va chercher les grâces qui ont été obtenues il y a 2000 ans, lorsque le Christ a donné sa vie sur la croix et lorsqu'il a
Envelopper, on va dire, son sacrifice rédempteur dans la messe qui nous communique aujourd'hui les fruits. Le Concile Vatican II disait « La très sainte Eucharistie contient en effet l'ensemble des biens spirituels de l'Église, à savoir le Christ lui-même, notre Pâque, le pain vivant, qui par sa chair, vivifiée par l'Esprit Saint et vivifiante, procure la vie aux hommes. » L'Eucharistie célébrée et adorée, en fait, fait de nous des contemporains de l'œuvre de la rédemption. Nous n'étions pas là il y a 2000 ans au pied de la croix, mais par l'Eucharistie, eh bien, le Seigneur nous y amène. C'est l'Esprit Saint qui rend présent, qui nous amène 2000 ans plus tôt au pied de la croix, ou plutôt ce que Jésus a fait sur la croix est rendu présent chaque fois que nous venons à l'autel pendant la messe. Jean-Paul II disait « Le fondement et la source de l'Église, c'est tout le Triduum pascal, mais celui-ci est comme contenu anticipé, concentré pour toujours dans le don de l'Eucharistie. Par ce don, Jésus-Christ confie à l'Église l'actualisation permanente du mystère pascal. Une actualisation permanente du mystère pascal. Par ce don, il instituait une mystérieuse contemporanéité entre le Triduum et le cours des siècles. » Voilà, ça c'est pour les 7 années d'abondance et les années de famine. Alors, je vais terminer par une dernière. Alors, c'est peut-être moins explicite, mais quand même. C'est encore dans le livre de la Genèse. La plupart, en fait, sont de toutes ces histoires merveilleuses dans la Genèse. Et à chaque fois, c'est des analogies avec Jésus-Christ, et on peut aussi faire le lien avec Jésus-Christ dans l'Eucharistie. Alors, c'est au chapitre 15 de la Genèse. Vous vous souvenez, le chapitre 15 ? C'est l'alliance d'Abraham avec le four fumant et le brandeau de feu. Vous vous souvenez de ce passage ? Alors, je rappelle, Dieu va faire une promesse incroyable à Abraham. Il invite à regarder la nuit dans le ciel et à compter les étoiles. Il lui promet, lui qui ne pouvait pas avoir d'enfant, il dit, ta descendance, si tu poses un acte de foi, sera aussi nombreuse que les étoiles. Et alors on va assister à un vieux rite, un peu bizarre, étrange, mais enfin qui était d'actualité à l'époque, on va dire. Et Dieu va dire, va chercher une génisse de 3 ans, une chèvre de 3 ans, un bélier de 3 ans, une tourterelle de 3 ans. Okay. Abraham obéit, il apporta tous ses animaux et il va les partager en deux. Il place une partie des animaux coupée en deux là et l'autre partie là-bas. Et donc en fait, le principe, aujourd'hui quand on veut signer un contrat, on prend un beau papier, un beau stylo, on fait 2 versions, on copie, on signe et puis voilà. À l'époque, on séparait ces animaux, puis les deux parties passaient au milieu des animaux et on demandait à Dieu, eh bien, si on n'était pas fidèle à l'alliance, d'être réduit comme les animaux, les morceaux d'animaux qui étaient mis de part et d'autre des deux personnes qui passaient au milieu. Donc au moins c'était clair et c'était signe, c'était fort comme symbolique. Alors c'est Genèse 15. Et puis ensuite, vous comprenez que c'est un homme qui va faire alliance avec Dieu. C'est quand même un peu particulier. Et donc au moment où le soleil se couche, il est dit qu'une torpeur tombe sur Abraham. C'est une sorte d'extase mystérieuse que Dieu, c'est au milieu d'une extase mystérieuse que Dieu va faire alliance avec l'homme. Alors l'alliance est conclue quand le soleil fut couché et que les ténèbres s'étendirent. Voici qu'un four fumant et un brandeau de feu passèrent entre les animaux partagés. Vous voyez, Dieu va passer, mais quand Abraham veut passer, une extase, il ne peut pas passer, mais en fait, il est dit que Dieu va passer 2 fois. D'abord, le fameux four fumant qui représente un brasier, la divinité infinie. Et puis ensuite, heureusement, eh bien, c'est Dieu qui va passer une deuxième fois, parce que si c'était Abraham qui était passé, ça veut dire que la moindre infidélité, eh bien, Dieu aurait pu réduire Abraham aux animaux dépecés à droite et à gauche. Et alors Abraham, Dieu va passer une deuxième fois, mais cette fois sous la forme d'un brandeau de feu.
Le brandon de feu, c'est une sorte de torche, on peut imaginer. Imaginez une grande

mourir sur la croix à notre place. Alors voilà que cette alliance est contractée entre Dieu et l'humanité, entre Dieu et la préfiguration de celui qui prendrait notre place, qui est Jésus-Christ. Mais pour nous, et je fais un lien avec l'analogie précédente, Jésus a versé son sang une fois pour toutes sur la croix pour tous les hommes de tous les temps. Mais c'est grâce à la messe, le sacrifice eucharistique qui rend présent aujourd'hui l'alliance, hein, la mort de Jésus sur la croix, que la vertu, hein, la puissance de ce sang rédempteur nous est communiquée aujourd'hui comme un mémorial éternel. En effet, dans la Sainte Hostie, Jésus reste dans un état d'intercession, hein, un état d'intercession entre Dieu et les hommes, offrant aujourd'hui dans l'Eucharistie, au tabernacle, enfin d'abord pendant la messe, mais ensuite au tabernacle, il offre aujourd'hui son sang. En d'autres mots, l'alliance scellée sur la croix est actualisée, rendue présente pour nous grâce à la messe jusqu'à la fin des temps. Et encore ce matin, ici, à Notre-Dame-du-Lot, dans la messe qu'on va célébrer dans quelques minutes. Et cela nous renvoie aussi, hein, au sang de l'agneau, vous savez, des agneaux qui étaient répandus sur les linteaux des maisons des Israélites en Égypte, hein, pour les préserver de la mort de l'ange exterminateur. À chaque messe, c'est le précieux sang de Jésus qui est versé sur nos âmes et qui nous protège de la mort éternelle. Amen. Voilà. J'arrête là. On pourrait en trouver beaucoup d'autres, mais vous avez un petit aperçu à travers ces préfigurations, eh bien, de comment l'Ancien Testament révèle Jésus et Jésus dans l'Eucharistie. Merci à vous tous.

Les figures de l'Eucharistie dans l'Ancien Testament, c'était le thème retenu par le père Florian Racine pour cette conférence que nous venons d'entendre sur les ondes de Radio Espérance, une conférence qu'il a prononcée ce mercredi 6 août à l'occasion du congrès Adoratio qui se déroule au sanctuaire de Notre-Dame du Lot au cours de cette semaine. 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

qui offre le sacrifice d'action de grâce. Celui-là me rend gloire. Sur le chemin qu'il aura pris, je lui ferai voir le salut de Dieu. Psaume 49, 23.

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ce qui était depuis le commencement, ce que nous avons entendu, ce que nous avons contemplé de nos yeux, ce que nous avons vu et que nos mains ont touché, c'est le Verbe, la parole de la vie. Oui, la vie s'est manifestée, nous l'avons contemplée et nous portons témoignage, nous vous annonçons cette vie éternelle qui était auprès du Père et qui s'est manifestée à nous. Ce que nous avons contemplé, ce que nous avons entendu, nous vous l'annonçons à vous aussi, pour que vous aussi, vous soyez en communion avec nous. Et nous, nous sommes en communion avec le Père et avec son Fils, Jésus-Christ. Et c'est nous qui écrivons cela, afin que nous ayons la plénitude de la joie.

Marcher dans la lumière. Première condition, éviter le péché. Voici le message que Jésus-Christ nous a fait entendre et que nous vous annonçons. Dieu est lumière. Il n'y a pas de ténèbres en lui. Si nous disons que nous sommes en communion avec lui, alors que nous marchons dans les ténèbres, nous sommes des menteurs, nous n'agissons pas selon la vérité. Mais si nous marchons dans la lumière, comme il est lui-même dans la lumière, nous sommes en communion les uns avec les autres. Et le sang de Jésus, son Fils, nous purifie de tout péché. Si nous disons que nous n'avons pas de péché, nous nous égarons nous-mêmes et la vérité n'est pas en nous. Si nous reconnaissons nos péchés, lui qui est fidèle et juste nous pardonnera nos péchés et nous purifiera de tout ce qui nous oppose à lui. Si nous disons que nous ne sommes pas pécheurs, nous faisons de lui un menteur et sa parole n'est pas en nous. Mes petits-enfants, je vous écris pour que vous évitiez le péché. Mais si l'un de nous vient à pécher, nous avons un défenseur devant le Père, Jésus-Christ, le Juste. Il est la victime offerte pour nos péchés, et non seulement pour les nôtres, mais encore pour ceux du monde entier. »

Et voici comment nous pouvons savoir que nous le connaissons. C'est en gardant ses commandements. Celui qui dit « Je le connais » et qui ne garde pas ses commandements est un menteur. La vérité n'est pas en lui. Mais en celui qui garde fidèlement sa parole, l'amour de Dieu atteint vraiment la perfection. Voilà comment nous reconnaissons que nous sommes en lui. Celui qui déclare demeurer en lui doit marcher lui-même dans la voie où lui, Jésus, a marché. Mes bien-aimés, ce que je vous écris n'est pas un commandement nouveau, mais un commandement ancien que vous aviez dès le début. Ce commandement ancien, c'est la parole que vous avez entendue. Et pourtant, ce commandement que je vous écris est nouveau. Il l'est vraiment en Jésus et en vous. Puisque les ténèbres sont en train de disparaître et que déjà brille la vraie lumière. Celui qui déclare être dans la lumière et qui a de la haine contre son frère est encore maintenant dans les ténèbres. Celui qui aime son frère demeure dans la lumière et il n'y a pour lui aucune occasion de chute. Mais celui qui a de la haine contre son frère est dans les ténèbres. Il marche dans les ténèbres sans savoir où il va, parce que les ténèbres l'ont rendu aveugle. »

Troisième condition, se garder du monde et des antichrists. Je vous le dis, mes petits enfants, vos péchés sont pardonnés à cause du nom de Jésus. Je vous le dis à vous, les plus anciens, vous connaissez celui qui existe depuis le commencement. Je vous le dis à vous, les plus jeunes, vous avez vaincu le mauvais. Je vous l'ai dit à vous, mes enfants, vous connaissez le Père. Je vous l'ai dit à vous, les plus anciens, vous connaissez celui qui existe depuis le commencement. Je vous l'ai dit à vous, les plus jeunes, vous êtes forts, la parole de Dieu demeure en vous, vous avez vaincu le mauvais. N'ayez pas l'amour du monde, ni de ce qui est dans le monde. Si quelqu'un aime le monde, il n'y a pas en lui l'amour du Père. Tout ce qu'il y a dans le monde, les désirs égoïstes de la nature humaine, les désirs du regard, l'orgueil de la richesse, tout cela ne vient pas du Père, mais du monde. Or, le monde avec ses désirs est en train de disparaître. Mais celui qui fait la volonté de Dieu demeure pour toujours.

Mes enfants, nous sommes à la dernière heure. L'Antichrist, comme vous l'avez appris, doit venir. Or, il y a dès maintenant beaucoup d'Antichrist. Nous savons ainsi que nous sommes à la dernière heure. Ils sont sortis de chez nous, mais ils n'étaient pas des nôtres. S'ils avaient été des nôtres, ils seraient restés avec nous. Mais pas un d'entre eux n'est des nôtres. Et cela devait être manifesté. Quant à vous, celui qui est saint vous a consacré par l'onction. Et ainsi vous avez tous la connaissance. Je ne vous dis pas que vous ignorez la vérité, mais je vous dis, vous la connaissez, et la vérité ne produit aucun mensonge. Le menteur n'est-il pas celui qui refuse d'admettre que Jésus est le Christ? C'est celui-là, l'Antichrist. Il refuse à la fois le Père et le Fils, car celui qui refuse le Fils se sépare du Père, et celui qui reconnaît le Fils trouve en même temps le Père. Pour vous, gardez en vous-même ce que vous avez entendu depuis le commencement. Si ce que vous avez entendu depuis le commencement demeure en vous, vous aussi, vous demeurerez dans le Fils et dans le Père. Et ce que le Fils lui-même nous a promis, c'est la vie éternelle. Voilà ce que j'avais à vous dire au sujet de ceux qui cherchent à vous égarer. Mais elle demeure en vous, l'onction par laquelle il vous a consacré. Et vous n'avez pas besoin qu'on vous instruise. Vous êtes instruits de tout par cette onction qui est vérité et non pas mensonge. Suivant ce qu'elle vous a enseigné, vous demeurez en lui. Et maintenant, mes petits enfants, demeurez en lui. Ainsi, quand il paraîtra, nous aurons de l'assurance et nous serons sans honte devant lui lors de sa venue.

première condition, vivre selon la justice et éviter le péché. Puisque vous savez que Dieu est juste, reconnaissez aussi que tout homme qui vit selon la justice de Dieu est vraiment né de lui. Voyez comme il est grand l'amour dont le Père nous a comblés. Il a voulu que nous soyons appelés enfants de Dieu, et nous le sommes. Voilà pourquoi le monde ne peut pas nous connaître, puisqu'il n'a pas découvert Dieu. Bien-aimés, dès maintenant, nous sommes enfants de Dieu. Mais ce que nous serons ne paraît pas encore clairement. Nous le savons, lorsque le Fils de Dieu paraîtra, nous serons semblables à lui, parce que nous le verrons tel qu'il est. Et tout homme qui fonde sur lui une telle espérance se rend pur comme lui-même est pur. Tout homme qui commet le péché lutte contre Dieu, car le péché, c'est la lutte contre Dieu. Or, vous savez que lui, Jésus, est apparu pour enlever les péchés, et qu'il n'y a pas de péché en lui. Quand un homme demeure en lui, il ne pèche pas. Quand il pèche, c'est qu'il ne l'a pas vu et ne le connaît pas.

Mes petits enfants, ne vous laissez égarer par personne. Celui qui vit selon la justice est juste comme lui, Jésus est juste. Celui qui commet le péché appartient au diable, car depuis le commencement, le diable est pécheur. C'est pour détruire les œuvres du diable que le Fils de Dieu est apparu. L'homme qui est né de Dieu ne commet pas le péché, car ce qui a été semé par Dieu demeure en lui. Il ne peut donc pas pécher, puisqu'il est né de Dieu. Voici comment on distingue les enfants de Dieu et les enfants du diable. Celui qui ne vit pas selon la justice n'appartient pas à Dieu, et pas davantage celui qui n'aime pas son frère.

Voici ce que vous avez entendu annoncer depuis le commencement. Il nous faut nous aimer les uns les autres. Ne soyons pas comme Caïn. Il appartenait au mauvais et il égorgea son frère. Et pourquoi l'a-t-il égorgé? Parce que ses œuvres étaient mauvaises. Au contraire, celle de son frère était juste. Ne soyez pas étonnés, frères, si le monde a de la haine contre vous. Parce que nous aimons nos frères, nous savons que nous sommes passés de la mort à la vie. Celui qui n'aime pas reste dans la mort. Tout homme qui a de la haine contre son frère est un meurtrier. Et vous savez qu'un meurtrier n'a jamais la vie éternelle demeurant en lui. Voici à quoi nous avons reconnu l'amour. Lui, Jésus, a donné sa vie pour nous. Nous aussi, nous devons donner notre vie pour nos frères.

celui qui a de quoi vivre en ce monde. S'il voit son frère dans le besoin sans se laisser attendrir, comment l'amour de Dieu pourrait-il demeurer en lui ? Mes enfants, nous devons aimer, non pas avec des paroles et des discours, mais par des actes et en vérité. En agissant ainsi, nous reconnaîtrons que nous appartenons à la vérité. Et devant Dieu, nous aurons le cœur en paix. Notre cœur aurait beau nous accuser, Dieu est plus grand que notre cœur et il connaît toutes choses. Mais bien-aimés, si notre cœur ne nous accuse pas, nous nous tenons avec assurance devant Dieu. Tout ce que nous demandons à Dieu, il nous l'accorde, parce que nous sommes fidèles à ses commandements et que nous faisons ce qui lui plaît. Or, voici son commandement : avoir foi en son Fils Jésus-Christ et nous aimer les uns les autres comme il nous l'a commandé. Et celui qui est fidèle à ses commandements demeure en Dieu et Dieu en lui. Et nous reconnaissons qu'il demeure en nous, puisqu'il nous a donné son esprit.

Troisième condition, se garder des antichrists et du monde. Mes bien-aimés, ne croyez pas n'importe quel inspiré, mais examinez les inspirations pour voir si elles viennent de Dieu, car beaucoup de faux prophètes se sont répandus dans le monde. Voici comment vous saurez si l'Esprit de Dieu les inspire. Tout inspiré qui proclame que Jésus-Christ est venu parmi nous dans la chair, celui-là appartient à Dieu. Tout inspiré qui refuse de proclamer Jésus, celui-là n'appartient pas à Dieu. Il a l'esprit de l'Antichrist, dont on vous a annoncé la venue et qui est dans le monde dès maintenant. Vous, mes petits-enfants, vous appartenez à Dieu et vous avez vaincu ces gens-là. Car celui qui est en vous est plus grand que celui qui est dans le monde. Eux, ils appartiennent au monde. Voilà pourquoi ils parlent le langage du monde. Et le monde les écoute. Nous, nous appartenons à Dieu. Celui qui connaît Dieu nous écoute. Celui qui n'appartient pas à Dieu ne nous écoute pas. C'est ainsi que nous discernons l'esprit de la vérité et l'esprit de l'erreur.

aux sources de l'amour et de la foi. Mes bien-aimés, aimons-nous les uns les autres, puisque l'amour vient de Dieu. Tous ceux qui aiment sont enfants de Dieu, et ils connaissent Dieu. Celui qui n'aime pas ne connaît pas Dieu, car Dieu est amour. Voici comment Dieu a manifesté son amour parmi nous. Dieu a envoyé son Fils unique dans le monde pour que nous vivions par lui. Voici à quoi se reconnaît l'amour. Ce n'est pas nous qui avons aimé Dieu, c'est lui qui nous a aimés. Et il a envoyé son Fils, qui est la victime offerte pour nos péchés. Mes bien-aimés, puisque Dieu nous a tant aimés, nous devons aussi nous aimer les uns les autres. Dieu, personne ne l'a jamais vu. Mais si nous nous aimons les uns les autres, Dieu demeure en nous et son amour atteint en nous sa perfection. Nous reconnaissons que nous demeurons en lui et lui en nous, à ce qu'il nous donne part à son esprit. Et nous qui avons vu, nous attestons que le Père a envoyé son Fils comme Sauveur du monde. Celui qui proclame que Jésus est le Fils de Dieu, Dieu demeure en lui et lui en Dieu. Et nous, nous avons reconnu et nous avons cru que l'amour de Dieu est parmi nous. Dieu est amour. Celui qui demeure dans l'amour demeure en Dieu et Dieu en lui.

Voici comment l'amour, parmi nous, atteint sa perfection. Il nous donne de l'assurance pour le jour du jugement. Car ce que nous sommes dans ce monde est à l'image de ce que Jésus est lui-même. Il n'y a pas de crainte dans l'amour. L'amour parfait chasse la crainte, car la crainte est liée au châtiment. Et celui qui reste dans la crainte n'a pas atteint la perfection de l'amour. Nous aimons parce que Dieu lui-même nous a aimés le premier. Si quelqu'un dit « J'aime Dieu » alors qu'il a de la haine contre son frère, c'est un menteur. En effet, celui qui n'aime pas son frère qu'il voit est incapable d'aimer Dieu qu'il ne voit pas. Et voici le commandement que nous avons reçu de lui. Celui qui aime Dieu, qu'il aime aussi son frère. Tout homme qui croit que Jésus est le Christ, celui-là est vraiment né de Dieu. Tout homme qui aime le Père aime aussi celui qui est né de lui. Nous reconnaissons que nous aimons les enfants de Dieu lorsque nous aimons Dieu et que nous accomplissons ses commandements. Car l'amour de Dieu, c'est cela, garder ses commandements. Ces commandements ne sont pas un fardeau, puisque tout être qui est né de Dieu est vainqueur du monde. Et ce qui nous a fait vaincre le monde, c'est notre foi.

Qui donc est vainqueur du monde ? N'est-ce pas celui qui croit que Jésus est le Fils de Dieu ? C'est lui, Jésus-Christ, qui est venu par l'eau et par le sang. Pas seulement par l'eau, mais l'eau et le sang. Et celui qui rend témoignage, c'est l'Esprit. Car l'Esprit est la vérité. Ils sont trois qui rendent témoignage, l'Esprit, l'eau et le sang. Et tous les trois se rejoignent en un seul témoignage. Nous acceptons bien le témoignage des hommes. Or, le témoignage de Dieu a plus de valeur. Et le témoignage de Dieu, c'est celui qu'il rend à son Fils. Celui qui met sa foi dans le Fils de Dieu possède en lui-même ce témoignage. Celui qui ne croit pas en Dieu, celui-là fait de Dieu un menteur, puisqu'il ne croit pas au témoignage que Dieu rend à son Fils. Et ce témoignage, le voici. Dieu nous a donné la vie éternelle, et cette vie est dans son Fils. Celui qui a le Fils possède la vie. Celui qui n'a pas le Fils de Dieu ne possède pas la vie. Je vous ai écrit tout cela pour vous faire savoir que vous avez la vie éternelle, vous qui mettez votre foi dans le nom du Fils de Dieu.

Ce qui nous donne de l'assurance devant Dieu, c'est qu'il nous écoute quand nous faisons une demande conforme à sa volonté. Et puisque nous savons qu'il écoute toutes nos demandes, nous savons aussi que nous possédons tout ce que nous lui avons demandé. Si quelqu'un voit son frère commettre un péché qui ne conduit pas à la mort, il priera et Dieu rendra la vie au pécheur, puisque son péché ne conduit pas à la mort. Il y a un péché qui conduit à la mort. Ce n'est pas pour celui-là que je dis de prier. Tout ce qui nous oppose à Dieu est péché. Mais il y a des péchés qui ne conduisent pas à la mort.

Nous le savons, l'homme qui est né de Dieu ne commet pas le péché. Le Fils qui est né de Dieu le protège, et le mauvais ne peut pas l'atteindre. Nous savons que nous appartenons à Dieu alors que le monde entier est dominé par le mauvais. Nous savons aussi que le Fils de Dieu est venu nous donner l'intelligence pour nous faire connaître celui qui est vrai. Et nous sommes en celui qui est vrai, dans son Fils Jésus-Christ, celui qui est le Dieu vrai et la vie éternelle. Mes petits enfants, prenez garde de ne pas vous mettre au service du mensonge.

Jésus leur demanda, « Et vous, que dites-vous? Pour vous, qui suis-je ?» Alors Simon-Pierre prit la parole et dit, « Tu es le Christ, le Fils du Dieu vivant. » Matthieu 16, 15, 16.

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0: Saint François de Sales. 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Les lettres d'amitié spirituelle. Ces lettres sont écrites aussi bien à des hérétiques qu'à des croyants, à des hommes qu'à des femmes, à des évêques ou des religieux qu'à des laïcs, à des célibataires qu'à des gens mariés, à des grands du monde qu'à des personnes modestes. Elles sont groupées par personnages, par cas spirituels, et aussi selon l'ordre chronologique. Afin d'approfondir la spiritualité de Saint François de Sales, d'après sa correspondance, voici maintenant les principaux mots-clés du langage épistolaire de François, classés par ordre alphabétique. Paix de l'âme. Oh, que la paix est une sainte marchandise qui mérite d'être achetée chèrement. Ô paix du cœur humain, on ne te trouve qu'en la gloire et en la croix de Jésus-Christ. C'est par une inspiration divine que vous m'interrogez de la paix de l'âme et de l'humilité ensemble. Car c'est bien la vérité que l'une ne peut être sans l'autre. Faisons trois choses et nous aurons la paix. Ayons une intention bien pure de vouloir en toute chose l'honneur de Dieu et sa gloire. Faisons le peu que nous pourrons pour cette fin-là et laissons à Dieu tout le soin du reste. Jamais nous n'aurons la parfaite douceur et charité si elle n'est exercée entre les répugnances, aversions et dégoûts. La vraie paix ne gît point à ne pas combattre, mais à vaincre. Les vaincus ne combattent plus, et néanmoins, ils n'ont pas la vraie paix. Demeurez donc en paix parmi la guerre, ne cesse de répéter François de Sales. Mais comment ? Au reste, demeurez en cette paix et tranquillité que notre Seigneur vous a donnée. La paix de Dieu, dit saint Paul, qui surpasse tout sentiment, conserve votre cœur et votre esprit en Jésus-Christ notre Seigneur. Voyez-vous pas qu'il dit que la paix de Dieu surpasse tout sentiment? C'est pour vous apprendre que vous ne devez nullement vous troubler de n'avoir point d'autre sentiment que celui de la paix de Dieu. Or, la paix de Dieu provient des résolutions que nous avons prises pour Dieu et par les moyens que Dieu nous ordonne. Il est vrai qu'avant de mettre la paix en un lieu, notre Seigneur y fait la guerre, séparant le cœur et l'âme de ses plus chères, familières et ordinaires affections, comme sont l'amour démesuré de soi-même, la confiance de soi-même, la complaisance en soi-même. Il faut attendre le mot, la décision de Rome, et cependant demeurer en paix. Et quand le mot sera venu, demeurer en paix. Et quoi qu'ils disent, demeurer en paix, et toujours demeurer en paix de tout notre pouvoir. Le passeport des filles de Jésus-Christ, c'est la paix. La joie des filles de Notre-Dame, c'est la paix. Pardon. C'est un acte difficile, mais qui s'impose à tout disciple de Jésus-Christ crucifié. Il se peut faire que votre sœur ait le tort, mais du moins, aurez-vous celui-là de ne pas la ramener à votre amour par le témoignage continuel et incessant de celui que vous lui devez selon Dieu et le monde. Et puis, enfin, il faut revenir au point. Il n'y a point de déshonneur à pardonner, ou, s'il y a du déshonneur, ce n'est que devant le monde. C'est l'action à laquelle gît le plus grand effort de la force et constance d'un généreux esprit et qui attire le plus la faveur du ciel. Je suis passionnée quand je vois les grâces que Dieu me fait après tant d'offenses que j'ai commises. Que si cette personne qui vous blesse revient à s'adoucir, ô Dieu, il faut fondre sur elle en suavité, sans jamais lui parler du passé. Passion. Quand notre Seigneur nous sépare de ses passions si mignonnes et chéries, il semble qu'il écorche le cœur tout vif et l'on en a des sentiments très aigres. On ne peut presque qu'on ne peut débattre de toute l'âme parce que cette séparation est sensible. Mais tout ce débattement n'est pourtant pas sans paix lorsqu'enfin, accablé de cette tristesse, nous ne laissons pas pour cela de tenir notre volonté résignée en celle de notre Seigneur et la tenons là, clouée sur ce divin bon plaisir, ni ne laissons nullement nos charges et l'exercice d'icelle, mais les exécutons courageusement. Être en ce monde et ne sentir pas ces mouvements de passion sont choses incompatibles. Je crois fermement que votre âme est continuellement agitée des vents de ses passions et que par conséquent, elle est toujours en branle. Mais je crois aussi fermement que la grâce de Dieu et la résolution qu'elle vous a donnée demeurent continuellement à la pointe de votre esprit où l'étendard de la croix est toujours arboré et où la foi, l'espérance et la charité prononce toujours hautement « Vive Jésus !» Patience. Sachez que la vertu de patience est celle qui nous assure le plus de la perfection. Et s'il la faut avoir avec les autres, il faut aussi l'avoir avec soi-même. Ceux qui aspirent au pur amour de Dieu n'ont pas tant besoin de patience avec les autres comme avec eux-mêmes. Il faut souffrir notre propre imperfection pour avoir la perfection. Je dis souffrir avec patience et non pas aimer ou caresser. Il n'est pas possible que vous soyez sitôt maîtresse de votre âme et que vous la teniez en votre main si absolument de premier abord. Contentez-vous de gagner, de temps en temps, quelques petits avantages sur votre passion ennemie. Dans les mécontentements que l'on a de soi quand on tombe en faute, au lieu de s'aigrir, il faut prendre patience. L'effet de la patience est de bien posséder son âme et, à mesure que la patience est parfaite, la possession de l'âme se rend plus entière et excellente. Or, la patience est d'autant plus parfaite qu'elle est moins mêlée d'inquiétude et d'empressement. Pauvres au pluriel, pauvreté. François de Sales aperçut clairement la place éminente de la pauvreté dans l'enseignement du Christ. Et il l'a vécu personnellement et dans son office d'évêque. Ce qui lui a permis de dire aux riches et aux puissants quelles étaient leurs responsabilités dans la société. Mon saint, c'est Saint François, avec l'amour de la pauvreté. Mais je ne sais comment l'aimer cette aimable pauvreté, car je ne la vis jamais de bien près. Néanmoins, en ayant ouï dire tant de bien à notre Seigneur, avec lequel elle naquit, vécut, fut crucifiée et ressuscita, je l'aime et l'honore infiniment. Vive Jésus ! les pauvres et simples embrassent plus volontiers le crucifix que les riches et sages mondains. Au duc de Bellegarde, Dieu vous a mis au rang et au grade auquel il vous a élevé par vos mérites. Car je ne suis pas appelé à cela. À une supérieure, vous êtes tout à fait de mon humeur en la réception des candidates. Je préfère infiniment les douces et les humbles, quoiqu'elles soient pauvres, aux riches moins humbles et moins douces, quoiqu'elles soient riches. Mais nous avons beau dire, bienheureux sont les pauvres. La prudence humaine ne laissera pas de dire, bienheureux sont les monastères, les chapitres, les maisons riches. Il faut en cela même cultiver la pauvreté que nous estimons, que nous souffrions amoureusement, qu'elle soit mésestimée. Pendant toute sa vie, François de Sales usa de son autorité pour défendre auprès des grands personnages qu'il fréquentait, par fonction, le sort des pauvres. Telle cette dispense d'un empêchement de mariage. Et parce qu'il me semble que votre seigneurie a le pouvoir d'absoudre et de dispenser pour tel mariage, surtout entre les pauvres, je la supplie de daigner leur faire cette grâce. François de Sales insistait d'abord pour la réforme des monastères sur la stricte pauvreté personnelle et totale communauté des biens. On peut être bonne religieuse sans chanter au cœur, sans porter tel ou tel habit, sans telle ou telle abstinence, mais sans la pauvreté et communauté, nul ne le peut être. Pécheur. Et que Dieu vous regarde avec amour, vous n'avez nul sujet d'en douter, car il voit amoureusement les plus horribles pécheurs du monde, pour peu de vrais désirs qu'ils aient de se convertir. Et dites-moi, n'avez-vous pas intention d'être à Dieu? D'examiner si votre cœur lui plaît, il ne le faut pas faire, mais oui bien si son cœur lui plaît. La tyrannie du péché est cruelle, elle ôte le jugement, oui, même à ceux qui n'en ont pas. François de Sales ose prier Madame de la Valbonne de s'occuper d'une célèbre pécheresse publique et récidiviste. On ne sait pas les conseils de Dieu et il ne faut jamais cesser de coopérer au salut du prochain en la manière façon que l'on peut. Si donc vous pouviez parler à cette chétive créature, la prenant un peu doucement et amoureusement, je pense que cela pourrait la toucher. Mais il faut témoigner que vous êtes porté d'amour envers elle et que vous n'avez point eu horreur de son malheur. Or, quand vous ne feriez que lui faire faire un bon soupir, Dieu en sera glorifié. Et l'accueil des monastères? On ne veut point recevoir cette âme pécheresse, quoique grandement repentante, dans cette religion, ordre religieux réformé. Je vois bien ce que c'est. Tout le monde refuse les pécheurs, sinon notre Seigneur. Mais je veux que nous la recevions à son imitation dans l'un de nos monastères. Pèlerinage. Un des exercices très appréciés de François de Sales, mais il n'en fait pas si grand cas que de la dévotion. Le voyage de Lorette est un grand voyage pour des femmes. Je vous conseille de le faire souvent en l'esprit. Mais je ne vous conseille pas d'y aller en présence corporelle, mais bien d'être de plus en plus zélé à la dévotion de cette sainte dame. Spirituel, utile même à un évêque. Pour vous aider à ce changement, il faut que vous employiez les vivants et les morts. Les vivants, car il vous faut trouver un ou deux hommes bien spirituels, de la conversation desquels vous puissiez vous prévaloir. C'est un extrême soulagement que d'avoir des confidents pour l'esprit, indispensables au monastère de femmes. Je suis toujours en peine de savoir si vous n'aurez point encore rencontré de personnages propres pour la conduite de cette troupe d'âmes qui, sans aucun doute, ne peut autrement être qu'avec beaucoup de troublements et d'inquiétudes qui sont des herbes qui croissent volontiers dans les monastères mal cultivés et principalement en ceux des filles. Attitude du dirigé. C'est ainsi, madame, qu'il faut faire. Recueillir toujours avec humilité et considération les choses qui se disent au nom de Dieu, pour petites qu'elles soient, et quoique le diseur soit peu de choses. Continuez, je vous supplie, à faire ainsi votre profit de tout ce qui vous est proposé. On doit vivre avec une honnête liberté, et quand il est requis, il ne faut faire nulle difficulté d'apprendre d'un chacun et de se prévaloir des dons que Dieu met en plusieurs. C'est une bonne condition pour avancer selon l'esprit que d'avoir le cœur ouvert pour la fidèle et naïve communication que nous devons faire entre nous. Attitude du directeur. Le discret conseiller des âmes ne trouve jamais rien d'étrange, mais reçoit tout avec charité, compatit à tout, et connaît bien que l'esprit de l'homme est sujet à la vanité et au désordre, si ce n'est par une spéciale assistance de la vérité. Je dirais volontiers à ceux qui se mêlent des âmes, comme Saint Bernard à ses novices. Je ne veux point pour cela que des âmes et que les corps ne s'en mêlent point. Dieu sait que sur votre départ, il me mit en la pensée de vous dire qu'il fallait retrancher le musc et les senteurs. Mais je me retins, sur ma méthode qui est suave, de laisser lieu au mouvement que petit à petit les exercices spirituels ont accoutumé de faire dans les âmes qui se consacrent à sa divine bonté. Car vraiment, mon esprit est extrêmement ami de la simplicité. Mais la serpe avec laquelle on tranche ces inutiles rejetons, je la laisse ordinairement aux mains de Dieu. Perfection. Qu'est-ce que la perfection ? Affermissez tous les jours de plus en plus la résolution que vous avez prise avec tant d'affection de servir Dieu selon son bon plaisir et d'être tout entière sienne, sans vous rien réserver pour vous et pour le monde. Embrassez avec sincérité ces saintes volontés, quelles qu'elles soient, et ne pensez jamais avoir atteint à la pureté de cœur que vous lui devez donner, jusqu'à ce que votre volonté soit non seulement tout à fait, mais en tout, et même dans les choses qui vous répugnent, librement et gaiement soumise à la sienne très sainte. Regardant à ses fins, non le visage des choses que vous ferez, mais celui qui vous les commande, qui tire sa gloire et notre perfection des choses les plus imparfaites et chétives quand il lui plaît. Voici le grand mot. Il faut regarder ce que Dieu veut et, le reconnaissant, il faut s'essayer de le faire gaiement ou au moins courageusement. Et non seulement cela, mais il faut aimer cette volonté de Dieu et l'obligation qui s'en ensuit pour nous. C'est là le blanc de la perfection auquel nous devons tous viser. La perfection ne gît pas à ne voir point le monde, mais bien à ne le pas goûter et savourer. Les moyens de parvenir à la perfection sont divers selon la diversité des vocations. Marchez fermement en ce chemin auquel la providence de Dieu vous a mise, sans regarder ni à droite ni à gauche. C'est le chemin de la perfection pour vous. Votre imagination, vous avez formé une idée de perfection absolue, à laquelle votre volonté se voulait porter. mais épouvanté de la grande difficulté, ou plutôt impossibilité, elle demeurait grosse au mal de l'enfant, sans pouvoir enfanter. Allez à votre aise, tant qu'il se peut, en la voie de la sainte perfection. Non, sans doute, il n'est pas possible d'arriver en un jour où vous aspirez. Il faut d'abord gagner ce point, demain un autre, et, pied à pied, nous nous rendrons maîtres de nous-mêmes, ce qui ne sera pas une petite conquête. Il faut coudre notre perfection pièce à pièce, parce qu'il ne s'en trouve point de toute faite. N'examinez donc pas si soigneusement si vous êtes en la perfection ou non. En voici deux raisons. L'une, que pour néant nous examinons cela, puisque, quand nous serions les plus parfaits du monde, nous ne le devons jamais savoir ni connaître, mais nous estimer toujours imparfaits. L'autre raison est que cet examen, quand il est fait avec anxiété et perplexité, n'est qu'une perte de temps. Tant que vous pourrez, faites parfaitement ce que vous ferez. Mais quand il sera fait, n'y pensez plus, mais pensez à ce qui est à faire. N'examinez pas tant votre âme de ses progrès. Ne veuillez pas être si parfaite. Mais à la bonne foi, faites votre vie dans vos exercices et dans les actions qui occurrent de temps en temps. La perfection est nos perfections. Notre imperfection nous doit accompagner jusqu'au cercueil. Comment donc se peut-il faire que sur une telle volonté, tant d'imperfections paraissent et naissent en moi? Non, certes, ce n'est pas de ma volonté, ni par ma volonté, quoique en ma volonté et sur ma volonté. C'est, ce me semble, comme le gui qui croît et paraît sur un arbre, bien que non pas de l'arbre ni pour l'arbre. Ne vous fâchez point, ni ne vous étonnez point de voir encore vivre en votre âme toutes les imperfections que vous m'avez confiées. Non, je vous supplie, car bien qu'il les faille rejeter et détester pour s'en amender, pourtant, il ne faut pas s'en affliger d'une affliction fâcheuse, mais d'une affliction courageuse et tranquille, qui engendre un propos bien rassis et solide de correction. Haïssez donc vos imperfections, mais aimez-les, parce qu'elles vous font voir votre rien et votre néant, et qu'elles sont sujets à l'exercice et perfection de la vertu et miséricorde de Dieu. Chères imperfections, qui vous font reconnaître notre misère, nous exercent en l'humilité, mépris de nous-mêmes, en la patience et diligence, et malgré lesquelles Dieu considère la préparation de notre cœur qui est parfaite. Pointe de l'âme ou fond du cœur. À propos des tentations. Tant que nous pourrons dire avec résolution, quoique sans sentiment, « Vive Jésus !» il ne faut point craindre. Voyez-vous, c'est signe que tout est pris et que l'ennemi a tout gagné en notre forteresse, hormis le donjon imprenable, indomptable, et qui ne peut se perdre que par soi-même. C'est enfin cette volonté libre, laquelle, toute nue devant Dieu, réside en la suprême et plus spirituelle partie de l'âme, ne dépend d'autre que de son Dieu et de soi-même. Et quand toutes les autres facultés de l'âme sont perdues et assujetties à l'ennemi, elle seule demeure maîtresse de soi-même pour ne point consentir. Pourvu qu'on fasse en considération de l'amour de Dieu ce qu'on fait, bien que ce soit sans sentiment et sans goût, l'âme ne laisse pas de prendre force et vigueur en l'intérieur et en la portion supérieure et spirituelle. Les assoupissements, alanguissements et engourdissements des sens ne peuvent être sans quelque sorte de tristesse sensuelle. Mais tant que votre volonté et le fond de votre esprit est bien résolu d'être tout à Dieu, il n'y a rien à craindre, car ce sont des imperfections naturelles, et plutôt maladies que péchés ou défauts spirituels. Il faut néanmoins s'exciter et provoquer au courage et activité d'esprit tant qu'il vous sera possible. Mortifions-nous jusqu'au fin fond de notre esprit, et pourvu que notre cher esprit de la foi soit fidèle, laissons renverser toutes choses et vivons en assurance. L'oraison, plus elle est tranquille, simple et délicate, c'est-à-dire plus elle se fait en la pointe de l'esprit, plus elle est fructueuse. Résignation, renoncement des consolations extérieures, des intérieures, des corporelles, cordiales. Que nous soit-il chaloir de tout cela, pourvu que Dieu nous aime. Et il nous aime, pendant que de la pointe de notre cœur, nous nous tenons à lui.
1: Vous venez d'entendre quelques lettres d'amitié spirituelle tirées de la correspondance de Saint François de Sales.

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2: Au nom du Père et du Fils et du Saint-Esprit, amen. Mon Seigneur et mon Dieu, je crois de tout mon cœur que tu es ici, que tu me vois, que tu m'entends. Je t'adore à genoux devant toi. Je te demande le pardon de mes péchés et ton aide pour faire de mon mieux ce moment de prière. Ma Mère Immaculée, Saint Joseph, mon Père et Seigneur, mon ange gardien, intercédez pour moi. Il n'est pas rare que dans les rues de la ville où j'habite, Kinshasa, on trouve des pancartes ou des panneaux publicitaires qui disent ceci: Jésus revient bientôt, es-tu prêt? Bon, c'est vrai que dans notre mentalité catholique, nous n'avons pas coutume de faire ce genre de réclame. Oui, d'autre part, parce que ça peut inquiéter quelqu'un indûment. Mais la question de fond appartient au patrimoine chrétien, appartient au patrimoine catholique. Et d'ailleurs, c'est la question qui est posée aujourd'hui dans l'Évangile. Imagine un instant que Jésus arrive maintenant. Oui, pas demain, pas dans quelques années, maintenant, au moment où nous prions. Et il entre dans notre vie telle qu'elle est aujourd'hui et nous regarde. Que voudrions-nous qu'il nous trouve en train de faire? Cette question est au cœur de l'Évangile. L'Évangile du jour. Jésus nous dit, veillez donc, car vous ne savez pas quel jour votre Seigneur vient. Veillez donc, car vous ne savez pas quel jour votre Seigneur vient. Et il raconte une histoire, l'histoire d'un maître qui part en voyage et confie sa maison à ses serviteurs. Puis il ajoute, heureux ce serviteur que son maître, en arrivant, trouvera en train d'agir ainsi. Méditons aujourd'hui sur cette réalité-là en trois petits points, trois petits moments. Nous ne savons pas en réalité quand Jésus viendra. Et Jésus ne nous l'a pas dit. Il ne nous a jamais dit quand est-ce qu'il viendra. Il y a quelques signes qu'on peut essayer de déchiffrer en lisant la parole de Dieu. Mais nous ne savons pas exactement quand il viendra. Et c'est précisément cela qui demande de la vigilance, qui est une attitude bien au cœur de l'Évangile. Nous aimerions souvent connaître l'avenir. C'est une tentation toujours présente. Savoir combien de temps il nous reste à vivre. Quand est-ce que telle ou telle difficulté que nous connaissons, à travers laquelle nous passons en ce moment, quand est-ce qu'elle finira, cette difficulté? Ou quand telle ou telle grâce arrivera? Mais Jésus ne nous donne pas ce genre d'informations. Il nous dit simplement, veillez. Vivez en veillant. Et la question chrétienne qu'un chrétien doit se poser n'est donc pas tellement quand est-ce que Jésus viendra, mais plutôt me trouvera-t-il dans quel état, dans quelle situation lorsqu'il viendra? Voilà une question très concrète. Si arrivé le Seigneur aujourd'hui, je m'exprime pas très correctement. Si Jésus arrivait aujourd'hui, dans cette journée, oui, que je suis en train de vivre, serais-je heureux qu'il me trouve exactement là où je suis? Eh bien, cette pensée n'est pas faite pour nous faire peur, Non. Elle nous invite simplement à vivre avec davantage de présence de Dieu, à nous rendre compte que oui, tu es là. Et cette éventualité-là de son retour, effectivement, peut arriver à tout moment. La phrase que Jésus adresse au serviteur est magnifique. La voici. Heureux ce serviteur-là que son maître en arrivant trouvera en train d'agir ainsi. Remarquons bien que Jésus ne dit pas qu'il trouvera ce serviteur en train de faire quelque chose d'extraordinaire. Non. Il dit simplement en train d'agir tel que son maître lui a demandé. Ça, c'est une belle définition de la fidélité, hein, de la part du chrétien. Hein, faire ce que Dieu nous demande dans la journée, faire la volonté de Dieu, discerner à chaque moment ce que Dieu attend de moi. Voilà, nous pouvons parfois rêver d'une sainteté extraordinaire, alors que Jésus nous demande surtout d'être fidèles dans les choses ordinaires. Peut-être qu'aujourd'hui, il me demande simplement de travailler avec sérieux, d'être patient à l'égard d'une personne précise, de pardonner, de prier, de rendre un service, ou de supporter avec patience et amour une difficulté que je connais particulière. Et peut-être qu'un jour, nous rencontrerons Jésus. Non, je m'exprime mieux. Peut-être qu'un jour, lorsque nous rencontrerons Jésus, nous comprendrons que ces petites difficultés-là, ces petites fidélités-là, avaient beaucoup plus de valeur à ses yeux que nous l'imaginions au moment où nous les vivions. Voilà, la question n'est donc pas, est-ce que je fais des choses extraordinaires qui peuvent impressionner le Seigneur en ce moment ? Non, la question c'est, est-ce que je fais avec amour ce que j'ai entre mes mains en ce moment, ce que Dieu me demande aujourd'hui? Nous ne savons pas en réalité quand Jésus viendra, mais nous savons exactement comment nous aimerions qu'il nous trouve. Nous aimerions, n'est-ce pas, toi et moi, qu'il nous trouve en train d'aimer, en train de servir. Voilà peut-être le mot à retenir dans cet évangile. Si Jésus venait maintenant, je voudrais qu'il me trouve en train de faire ce que je dois faire et avec amour. Oui, la tentation, c'est parfois de remettre la sainteté à demain, hein, de prendre au sérieux, mais demain. Prendre au sérieux les choses de Dieu demain. Oui. Plus tard, oui, je prierai, je commencerai à prier. Oui, plus tard, j'essaierai d'être généreux. Toujours plus tard. Plus tard, je vais régler telle ou telle difficulté que je remarque dans ma vie. Mais le Seigneur nous rappelle aujourd'hui. Pourquoi attendre? Oui, pourquoi attendre? Le moment où je peux aimer Dieu, c'est maintenant. Le moment où je peux servir, c'est maintenant. Le moment où je peux pardonner ou faire le bien, c'est maintenant. Parce que la vie chrétienne ne consiste pas à attendre le moment idéal, hein, pour chercher Dieu et le servir, pour devenir saint, en un mot. La vie chrétienne consiste à aimer Dieu dans le moment présent. Alors, demandons au Seigneur cette grâce. Seigneur Jésus, je ne sais pas quand tu viendras exactement. Je ne sais pas combien de temps, en plus, il me reste à vivre ici-bas. Mais je sais ce que j'aimerais. Quand tu viendras, trouve-moi, Seigneur, en train de t'aimer. Donne-moi cette grâce. Trouve-moi fidèle dans les petites choses de la journée. Trouve-moi, Seigneur, en train d'essayer encore et encore à faire le bien. Et surtout, Seigneur, ne permets pas que je passe ma vie à attendre demain pour commencer à aimer, pour commencer à t'aimer. Fais que tu me trouves aujourd'hui en train d'agir ainsi. Je te remercie, mon Dieu, des bonnes résolutions, des beaux désirs et des inspirations que tu m'as communiquées dans ces 10 minutes d'oraison. Je te demande de m'aider à les faire fructifier. Ma mère immaculée, Saint Joseph, mon Père et Seigneur, et toi, mon ange gardien, accompagne-moi toujours en chemin.

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0: En ce jeudi de la 21e semaine du temps ordinaire, la première lecture est tirée du livre de Jérémie, au chapitre 3 et 4. C'est vers moi qu'il te faut revenir.
1: Revenez à moi. Tel est le seul appel de Dieu à son peuple infidèle, la seule condition de son salut. Reconnaître qu'on s'est trompé de chemin et revenir courageusement sur ses pas. C'est déjà le sens profond de la repentance évangélique. Convertissez-vous. Et croyez à la bonne nouvelle.
0: Si un homme répudie sa femme et qu'elle le quitte pour appartenir à un autre homme, reviendra-t-il encore à elle? N'est-elle pas irrémédiablement profanée, cette terre-là? Et toi, qui t'es prostituée à tant de partenaires, tu reviendras à moi, oracle du Seigneur. Lève les yeux vers les pistes et vois, y a-t-il un endroit où tu ne te sois pas accouplée? En bordure des chemins, tu t'asseyais pour les attendre, tel l'Arabe dans le désert. Tu as profané la terre par ton inconduite, ton immoralité. Les averses t'ont été refusées, et la pluie tardive n'est pas venue. Mais tu persistes dans ton effrontement de prostituée, sans admettre ton déshonneur. Encore maintenant, ne m'invoques-tu pas? Mon Père, toi l'intime de ma jeunesse. Tient-il donc toujours rigueur? Garde-t-il rancune à jamais? Mais tout en parlant, tu ne cesses de faire le mal, et avec quel succès? Moi je m'étais dit, oh comme je voudrais te distinguer parmi les fils, te donner un pays de cocagne, un domaine qui soit parmi les nations d'une beauté féerique. Et je disais,

Vous m'appellerez mon père. Vous ne vous détournerez plus de moi. Mais vraiment, comme une femme est perfide à l'égard de son compagnon, ainsi vous êtes perfide envers moi, Jean d'Israël, oracle du Seigneur. Une clameur monte de toutes les pistes, la déchirante supplication des Israélites. Ils se sont fourvoyés en oubliant le Seigneur leur Dieu. Revenez, fils apostat, je veux guérir complètement votre apostasie. Nous voici, nous sommes à toi. Oui, c'est toi le Seigneur notre Dieu. Assurément, ce qui vient des collines est faux, on ne fait que du bruit sur les montagnes. Assurément, c'est dans le Seigneur notre Dieu qu'Israël trouve le salut. Mais la honte, depuis notre jeunesse, dévore le labeur de nos pères. Leurs petits et leurs gros bétail, leurs fils et leurs filles. Soyons prostrés dans notre honte, que notre déshonneur nous submerge. Oui, nous sommes fautifs envers le Seigneur notre Dieu, nous et nos pères, depuis notre jeunesse jusqu'à ce jour. Nous n'avons pas écouté la voix du Seigneur notre Dieu. Si tu reviens, Israël, oracle du Seigneur, c'est à moi que tu dois revenir. Si tu ôtes tes ordures de devant ma face, alors tu ne vagabonderas plus. Si tu prêtes serment, par la vie du Seigneur, dans la vérité, dans le droit et la justice, alors les nations se béniront en son nom. C'est de lui qu'elles se loueront. Ainsi parle le Seigneur aux hommes de Juda et aux habitants de Jérusalem. Défrichez votre champ, ne semez pas parmi les ronces. Soyez circoncis pour le Seigneur. Ôtez le prépuce de votre cœur, hommes de Juda et habitants de Jérusalem. Sinon ma fureur jaillira comme un feu. Elle brûlera sans que personne puisse l'éteindre à cause de vos agissements pervers.

0: Aujourd'hui, 27 août, l'Église fait mémoire de Sainte Monique. C'est d'ailleurs une fête en Afrique du Nord. Monique, 331-387, est la mère de Saint Augustin. Lorsque Augustin perdit la foi, les larmes de Monique montèrent vers Dieu, comme une prière silencieuse. Sa conversion la remplit de joie. Elle n'avait plus rien désormais à attendre sur terre. Aussi le Seigneur l'appelait-il à lui, alors qu'à Ostie, elle se préparait à regagner son Afrique natale.
1: La deuxième lecture est tirée des Confessions de saint Augustin. À l'approche du jour où ma mère allait sortir de cette vie, tu connaissais ce jour, mon Dieu. Nous l'ignorions. Il arriva par l'effet de tes arrangements mystérieux à ce que je crois qu'elle et moi, nous nous trouvions seuls, appuyés à une fenêtre d'où l'on voyait le jardin dans la maison que nous habitions. C'était à Ostie, à l'embouchure du Tibre. Loin de la foule, après la fatigue d'un long voyage, nous reprenions nos forces en vue de la traversée. Nous causions donc seuls avec une grande douceur. Oubliant le passé étendu vers l'avenir, nous cherchions ensemble auprès de la vérité, c'est-à-dire auprès de toi, ce que serait la vie éternelle des saints, que l'œil n'a pas vu, que l'oreille n'a pas entendu, que le cœur n'a pu concevoir. Nos cœurs s'ouvraient avidement au flot céleste de ta source, la source de vie qui est en toi. C'est de cela que nous parlions, quoique d'une manière et en des termes différents de ceux que j'ai rapportés. Mais, Seigneur, tu le sais, ce jour-là, comme nous causions ainsi, et que le monde, parmi ses propos, perdait pour nous toute valeur, ma mère me dit « Mon fils, pour moi, il n'y a plus rien qui me donne du plaisir en cette vie. Qui ferais-je maintenant? Pourquoi y suis-je encore? Je ne le sais pas. Mon espérance en ce monde est maintenant épuisée. Une seule chose me faisait désirer de m'attarder dans cette vie quelque temps encore, c'était de te voir, avant ma mort, chrétien catholique. Dieu m'a plu que comblé sur ce point, puisque je vois que tu es son serviteur au point de mépriser les joies terrestres. Qu'est-ce que je fais ici? Je ne me rappelle guère ce que j'ai répondu à ces paroles. En tout cas, environ 5 jours après, ou un peu plus, elle se mit au lit avec la fièvre. Je ne me rappelle guère ce que j'ai répondu à ces paroles. En tout cas, environ 5 jours après, ou un peu plus, elle se mit au lit avec la fièvre. Pendant sa maladie, il lui arriva un jour de perdre conscience et de ne plus reconnaître ceux qui l'entouraient. Nous sommes accourus, mais elle a vite repris ses sens. Elle nous vit debout près d'elle, mon frère et moi. Et elle nous dit, avec l'air de chercher quelque chose, « Où étais-je ?» Puis, nous voyant accablée de tristesse, elle dit, « Vous en tirez ici votre mère. » Je me taisais en retenant mes larmes. Quant à mon frère, il lui dit quelques mots, qu'elle ne devait pas souhaiter mourir à l'étranger, mais comme un sort plus heureux dans sa patrie. En l'entendant, ma mère eut le visage anxieux et lui jeta un regard de reproche pour avoir eu cette pensée. Puis elle me regarda. « Vois ce qu'il dit !» Et s'adressant à nous deux, « Enterrez mon corps n'importe où, que cela ne vous donne aucun souci. » Je vous demande seulement de vous souvenir de moi à l'autel du Seigneur, partout où vous serez. » Lorsqu'elle eut prononcé cette phrase en cherchant ses mots, elle garda le silence, car la maladie s'aggravait et la faisait souffrir.

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1: Gloire au Père et au Fils et au Saint-Esprit pour les siècles des siècles.

0: Chers auditeurs, pour le temps d'enseignement qui va suivre sur nos ondes, je vous propose d'écouter Zachary King à l'occasion d'un témoignage qu'il avait donné lors d'une veillée d'un congrès Adoration, c'était en 2014, un témoignage de Zachary King en tant qu'ancien sataniste.
1: Vous êtes tous venus. Vous avez répondu oui et vous êtes venus ici. Satan me hait. Si vous regardez ma vie, vous savez que quelqu'un a eu de la haine pour moi et c'est certainement pas Dieu. C'est Satan qui a eu de la haine pour moi et vous allez entendre pourquoi. Et peut-être qu'il vous déteste aussi. Je vais commencer à mes 10 ans. Ça a l'air vraiment très jeune, 10 ans. Mais ce n'est pas très jeune. Je suis allée à chez un exorciste il y a 2 ans. Le petit garçon était possédé depuis qu'il avait 5 ans. Il a été délivré à 12 ans. Quand j'avais 10 ans, j'ai joué à un jeu dans les toilettes de mon école. Ça s'appelait, c'était un jeu sacrilège qui s'appelle I Hate You Bloody Mary. Vous pensez que c'est un jeu, mais c'est un sortilège. Le jeu, c'est devant un miroir. Vous voulez qu'une face démoniaque apparaisse dans le miroir. Donc, vous citez les paroles du jeu. Le démon apparaît. Ce jeu a été vu dans des films d'horreur également. Mais le jeu a marché. Nous ne savions pas que nous étions en train de dire une incantation. Nous, les enfants, pour qu'une incantation marche, il faut l'intention, la répétition et une présence démoniaque. Donc, j'ai entendu des enfants me dire qu'ils avaient essayé de faire les incantations dans Harry Potter pendant plein de fois et ça n'a pas réussi. Cela veut dire qu'il n'y avait pas de présence démoniaque. Parce qu'il y en a d'autres enfants qui ont fait jeter ces sorts qui sont présents chez Harry Potter, et ça a marché. Ça fait extrêmement peur d'être en présence d'un esprit démoniaque. Et moi, je voyais une face démoniaque chaque fois que je jouais à ce jeu. À un certain point, ils nous ont interdit à jouer à ce jeu parce que nous avions fui de la salle de bain et quelqu'un s'est fait mal. On nous a interdit à l'école de jouer à ce jeu, mais ils ne savaient pas que c'était pour... C'était pas des raisons vraiment spirituelles. Je ne voulais pas avoir des problèmes à l'école, donc j'ai commencé à jouer à cela à la maison, en apportant ce danger à la maison. Au moment où tout ceci se passait, il y avait un jeu de guerre qui s'appelle Dungeons and Dragons, Donjons et Dragons, en 1976.